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0: c'est une petite histoire de rien du tout. Eugène, petit garçon, avait une sœur, un frère et un vélo. Sa sœur avait une passion pour tout ce qui était magique. Elle ne lisait que des contes de fées, possédait un tas de baguettes toutes plus magiques les unes que les autres et accomplissait des tours véritablement stupéfiants. Quand c'était l'heure de mettre le couvert, elle levait le petit doigt et hop, les assiettes, les couteaux, les fourchettes se mettaient en place. Quand elle rapportait de l'école son livret, les bonnes notes s'y rangeaient toutes seules. Bref, elle était parfaitement décourageante. Son frère, lui, n'aimait qu'une chose, le cirque. Tout ce qu'il possédait était savant. Son chat marchait sur les pattes de devant, sa moto sur la roue arrière, son lit était dressé pour se faire tout seul, jusqu'à ses professeurs qui savaient ne pas l'interroger quand il n'avait pas appris ses leçons. Bref, il était tout à fait démoralisant. Eugène, lui, n'avait que son vélo. Mais attention, un beau vélo, et soigné, toujours bien gonflé, rapide et tout. Sa sœur, la magicienne, lui disait parfois « Mais tu n'as qu'à le vouloir, et ton vélo sera magique. Tu t'assiéras sur la selle, et il t'emmènera partout, il volera même. Tu iras en Amérique, en Chine, à Tonnerre, partout. » Et son frère, le dompteur, lui répétait « Mais dresse-le ton vélo. Apprends-lui des tours, fais-le sauter sur son guidon, danser sur une roue, et tout le monde t'admirera, on te jettera des sous. » Mais Eugène répondait « Quoi ? Mon vélo ? Est-ce que j'ai besoin d'un vélo magique, moi ? Est-ce que j'ai besoin d'un vélo savant ? Un vélo cabochard qui va m'emmener où je ne veux pas aller ? Un fanfaron qui va se dresser pendant que je lèverai une main pour me gratter la tête et qui me fera tomber ? Pas question ! Mon vélo est un vélo normal. Quand je l'enfourche, il attend sagement que je décide. Quand j'appuie sur les pédales, il avance. Quand je tourne le guidon, il m'obéit. Il est parfait, mon vélo normal. » Et Eugène, sagement, obstinément, garda longtemps son vélo normal. Ce qui prouve qu'on peut avoir un frère comme ci, une sœur comme ça, et que ce qui ne prouve absolument rien, après tout, c'est normal, quoi, comme le vélo d'Eugène.
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0: invités de ce soir. Un pote de longue date, mon homeboy, Guillaume Tranchant.
1: Gringe, moi c'est Gringe, moi.
2: Gringe!
0: Gros big up à tout l'IUT Infocom de IF. Et ce soir, t'es venu avec ton homeboy, je te laisse le présenter ou tu veux te présenter tout seul peut-être?
2: Aurélien.
1: Aurel, il s'appelle Aurel en fait. Lui c'est...
0: Bah ok, mortel. 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
1: Ouais ouais.
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2: Bonjour, aujourd'hui pour les autres voix de la presse, nous recevons Sophie Lemaître. Bonjour Sophie.
3: Bonjour.
2: Donc Sophie, vous êtes docteur en droit si je ne m'abuse et vous venez de faire paraître un livre « Réduire au silence » édition rue de l'Échiquier. Donc « Réduire au silence, comment le droit est perverti pour bâillonner médias et ONG ». Alors très rapidement, qui êtes-vous et comment en êtes-vous venu justement à vouloir éditer, rédiger un livre sur ces procès bâillons et tous ces lois qui sont perverties pour faire taire un petit peu les lanceurs d'alerte, les ONG et les journalistes?
3: Donc, comme vous l'avez dit, je suis docteur en droit, chercheuse, je suis membre associé de l'IOD, l'Institut Ouest Droit et Europe de l'Université de Rennes. Et depuis 15 ans, en fait, je travaille sur les questions de corruption et d'environnement. Et en travaillant sur ce sujet, j'ai rencontré des personnes qui ont fait l'objet d'attaques, que ce soit des chercheurs, des journalistes ou bien des lanceurs d'alerte. Et au fil des années, je me suis dit qu'il y avait un sujet. En fait, il fallait s'intéresser à cette question de comment le droit peut être utilisé pour empêcher celles et ceux qui nous informent de nous informer. C'est comme ça que j'ai eu cette idée de travailler et de mener des recherches sur ce sujet-là et puis ensuite de publier un livre, parce que pour moi c'était important que le plus grand nombre en fait de personnes se rendent compte, prennent la mesure de l'ampleur des attaques qui existent aujourd'hui à l'encontre des journalistes, mais aussi des défenseurs de l'environnement, des ONG, des chercheurs et des lanceurs d'alerte.
2: Vous abordez pas uniquement les cas franco-français, vous êtes également justement sur des exemples qui sont au niveau international. On voit justement qu'il y a une sorte de rouleau compresseur là qui est en train de se mettre en place. Donc vous citez plusieurs atteintes, entre guillemets, plusieurs process qui permettent d'essayer de réduire au silence des personnes ou des ONG. C'est vrai que c'est assez vaste, hein, on voit ça. En France, actuellement, on est très concerné par ce qu'on appelle les procès bâillons. Est-ce que vous pouvez nous expliquer un petit peu ce qu'est un procès bâillon et ce qu'il y a derrière un procès bâillon, autant de la part de la personne ou de l'entreprise qui va intenter le procès, et les répercussions un petit peu sur les médias, les ONG ou les lanceurs d'alerte concernés?
3: Effectivement, donc comme vous le disiez, le livre, je regarde un petit peu les pratiques qui existent au niveau international, européen et français, et je voulais vraiment dire sur au niveau de la France, moi, c'est quelque chose qui m'a marqué quand j'ai commencé à mener mes recherches et à rédiger le livre. Je pensais pas que la France prendrait autant de place dans le livre. Je m'attendais pas à ce qu'il y ait autant d'attaques, en fait, autant d'attaques juridiques, puisque le livre se concentre vraiment sur la manière dont le droit est utilisé pour réduire au silence les journalistes et les ONG, les chercheurs, etc. Et je ne m'attendais vraiment pas à ce niveau-là. Alors, par rapport à la question sur qu'est-ce qu'une poursuite bâillon, en fait, c'est une poursuite bâillon, c'est une procédure, une poursuite qui a l'apparence d'une poursuite ordinaire. C'est-à-dire que en fait, l'objectif des poursuites bâillons, ce n'est pas de gagner le procès, ni d'obtenir justice parce que on estime que notre réputation a été atteinte ou parce qu'on a un droit qui a été violé. Mais en fait, l'objectif, c'est vraiment d'intimider et de dissuader d'autres de publier des informations sur des sujets d'intérêt public. À l'heure actuelle, on n'a pas une définition de ce qu'est une poursuite bâillon, donc on a plutôt en fait un ensemble de critères qui nous permettent de déterminer si on est face à une procédure bâillon ou à une poursuite bâillon. En anglais, d'ailleurs, on utilise le terme de SLAP pour Strategic Lawsuit Against Public Participation, poursuite stratégique altérant le débat public. Donc ces critères, qu'est-ce qu'ils sont? Qu'est-ce qu'on a comme critères?

0: un petit média, je sais pas, une radio associative, ou bien un média où il y a deux trois personnes. On regarde également le montant des dommages et intérêts qui sont demandés. Alors c'est pas le seul facteur, parce qu'on voit de plus en plus que les dommages et intérêts demandés vont pas être forcément élevés, mais c'est un critère. On s'intéresse aussi à la question de savoir si la personne qui a déposé plainte fait en sorte de faire durer la procédure et d'épuiser toutes les voies de recours. Est-ce qu'elle va demander des délais supplémentaires, elle va faire des demandes de report, voire est-ce qu'elle va se désister à la veille, même peut-être le jour même du procès? Est-ce que la plainte est dénuée de fondement ou est-ce que les arguments sont peu solides? Est-ce qu'il va y avoir une multiplication des poursuites pour une même affaire? Donc, par exemple, une personne va être poursuivie au civil, au pénal, sur des fondements différents, par exemple en diffamation, pour violation du secret des affaires, etc. On va regarder, si on reste sur la question des médias, est-ce que c'est l'ensemble de l'article qui est visé? Est-ce que c'est un passage? Est-ce que c'est des dizaines de passages de l'article? Voilà, tous ces indices nous permettent de savoir si on est face à une procédure bâillon. Ce qu'il faut savoir, c'est que la procédure bâillon, c'est juste un nom global, mais qu'à l'intérieur, il y a différents fondements qui sont utilisés. C'est-à-dire qu'on va poursuivre, par exemple, en diffamation. La diffamation, c'est vraiment le fondement qu'on retrouve à travers le monde. Un exemple emblématique, la journaliste maltaise qui est Daphne Caruana Galizia, qui a été assassinée en 2017. Au moment de son assassinat, elle faisait l'objet de 48 procédures en diffamation, à la fois au civil et au pénal. Mais on a d'autres fondements qui vont être utilisés. Le dénigrement, par exemple, l'ONG Bloom, qui est une association de protection et de défense de l'océan, fait l'objet d'une plainte depuis le mois de juin 2025 pour dénigrement, à la suite d'un communiqué de presse et d'un rapport que l'association a publié. On peut avoir une poursuite pour violation du secret des affaires. Là, la lettre vient de faire l'objet d'une poursuite de la part de la Monnaie de Paris qui demande d'ailleurs 100 000 euros de dommages et intérêts. Donc on voit qu'il y a plein de fondements différents qui sont utilisés pour attaquer les journalistes, mais aussi toute personne qui s'exprime publiquement sur des sujets d'intérêt public. L'impact, il est désastreux. Pourquoi ? Parce qu'en fait, cette procédure, c'est comme une épée de Damoclès au-dessus de la tête de la personne qui est poursuivie. Ces procédures vont durer plusieurs années. La personne ne va pas savoir si à la fin elle va être condamnée ou pas. Donc elle doit dédier pendant toutes ces années, pendant toute la durée de la procédure, la personne, le journaliste ou le média va devoir consacrer du temps et de l'argent à se défendre. Peut-être que la personne qui a déposé plainte va faire appel, va peut-être même aller jusqu'en cassation. Donc ça fait des coûts supplémentaires et un temps supplémentaire. Pendant ce temps-là, en fait, le journaliste et le média ne peuvent pas faire leur travail. En fait, ils vont pas pouvoir mener d'enquête parce que le journaliste doit pouvoir démontrer qu'il a fait un travail sérieux, qu'il n'a pas violé le secret des affaires, par exemple, ou qu'il n'a pas diffamé, porté atteinte à la réputation de telle personnalité du milieu des affaires ou de telle entreprise. Donc, on a un coût. L'objectif, c'est vraiment d'épuiser financièrement, émotionnellement, psychologiquement le journaliste ou le média qui est poursuivi en justice. Et le résultat, c'est quoi ? C'est qu'il y a un risque d'autocensure, que le journaliste finisse par se dire, en fait, je ne vais plus travailler sur ce sujet-là, le risque est trop important, ou que le média dise, non, moi, je ne veux plus qu'aucun de mes journalistes ne travaille sur ce thème-là, et puis que d'autres journalistes se disent, non, en fait, vu ce que tel média a vécu, nous non plus, on ne va pas travailler sur ce thème-là. Et donc, la conséquence, elle est sur nous, citoyens, parce que ça voudra dire que nous, on n'aura plus accès à de l'information sur des sujets d'intérêt public, par exemple savoir si telle ou telle personne a versé un pot de vin ou a fait des détournements de fonds publics, si telle entreprise fait de la pollution, etc. Et donc on ne pourra pas prendre des décisions en toute connaissance de cause. Et ça, pour moi, c'est dramatique, c'est cet ensemble, cet écosystème qui va avoir un impact en fait sur le travail des journalistes, des médias, mais aussi qui va avoir un impact sur nous, sur notre liberté, sur notre droit d'être informé.
1: Vous parlez également justement de pressions qui peuvent être économiques. Vous donnez l'exemple de la maison d'édition québécoise Éco-Société qui a été justement attaquée lors de la parution de son livre Noir Canada, et où en fin de compte, là, les sommes qu'elle aurait dû payer étaient tellement importantes qu'elle a dû retirer le livre de la vente.
0: Oui, ça c'est un cas qui m'a personnellement marqué. Ce livre a été écrit notamment par Alain Deneau, donc un philosophe québécois. Donc, le livre date de 2000.

0: 8, Noir Canada. Quand la procédure Bagnon a eu lieu, c'était en 2011, et j'ai eu un des derniers exemplaires encore disponible à la vente. Et ça m'a marqué de réaliser que ce livre-là, on ne pouvait plus, c'était terminé quand il y a eu un accord entre la maison d'édition et l'entreprise qui poursuivait la maison d'édition, et mais aussi les auteurs, qu'on pouvait, suite à cet accord qui a été signé, mais on ne pouvait plus trouver ce livre. Donc ça m'a fortement marqué, et c'est vraiment l'exemple même des conséquences de la poursuite Bagnon, c'est qu'à la fin, on risque de ne plus du tout avoir de connaissances et d'informations. Donc ce livre n'existe plus à l'heure actuelle, on ne peut pas le trouver, peut-être en bibliothèque, peut-être une version piratée en ligne, mais toujours est-il que vous ne pouvez pas l'acheter en librairie. Et c'est dommage parce que ce livre est hyper intéressant, il nous permet de découvrir des pratiques de certaines entreprises canadiennes en Afrique, et je pense que c'est un travail d'intérêt public et salutaire, et malheureusement, parce que le montant des dommages et intérêts demandés était élevé et que la maison d'édition ne pouvait pas payer si elle perdait en justice, et bien elle a préféré transiger.
1: Parmi les exemples aussi que vous donnez, donc là on est plus sur un niveau international, ce sont des poursuites transfrontalières qui sont également très impactantes pour soit les médias, les journalistes, les ONG ou les lanceurs d'alerte qui sont incriminés.
0: Oui, ça c'est un autre des critères qu'on voit pour savoir si on fait face à une poursuite de Bagnon, c'est est-ce que on est poursuivi là où on habite, là où l'article a été publié, ou à l'étranger. Et on voit par exemple que le Royaume-Uni, c'est un peu le paradis des poursuites Bagnon parce qu'il offre un cadre vraiment très protecteur, on va dire, ou en tout cas très avantageux pour les personnes qui déposent plainte contre des médias ou contre des ONG et chercheurs. D'abord, le coût, les frais de justice sont très élevés. Un avocat, il faut savoir que ça coûte à peu près 1000 pounds de l'heure. Donc très vite, les frais d'avocat, les frais de justice vont se monter à plusieurs centaines de milliers d'euros, voire plusieurs millions d'euros. Ensuite, les possibilités, les critères qui font qu'on puisse déposer plainte au Royaume-Uni sont assez faciles à remplir. On peut, par exemple, si on est un homme d'affaires, dire que ça va avoir un impact sur notre réputation au Royaume-Uni, même si notre business n'a pas lieu au Royaume-Uni. Donc, c'est des critères quand même assez simples à remplir. Et puis, les magistrats au Royaume-Uni ont une exigence, par exemple, sur la question de la preuve qui est extrêmement élevée. Il va falloir que le journaliste qui est poursuivi démontre que ce qu'il dit est vrai. Et donc ça, la vérité du fait peut être très compliquée en fait à démontrer. Donc même si le journaliste est de bonne foi, même si il a fait un travail exceptionnel, c'est extrêmement documenté, c'est factuel, si le juge considère qu'il n'a pas réussi à démontrer la vérité, eh bien le journaliste pourrait être condamné. Donc les conséquences sont importantes quand on est poursuivi à l'étranger, aussi parce qu'on ne connaît pas le système juridique. Qui connaît le système juridique anglais ou suisse, etc. Qui va parler parfaitement la langue du pays si, par exemple, on est poursuivi en Espagne, au Portugal ou en Allemagne, etc. Donc, la barrière de la langue, c'est aussi un problème et c'est une autre manière vraiment de vous épuiser et de vous intimider. Ces procédures transfrontalières.
1: Donc on parle de toutes ces procédures juridiques qui sont basées sur des lois. Vous parlez également de lois qui sont justement détournées pour museler la société civile. Quelles sont un peu ces lois?
0: Oui, avec les procédures Bagnon, en fait, ça va être des procédures qui vont plutôt être lancées par des entreprises ou par des personnalités politiques ou du milieu des affaires. Et puis on a en fait les États, les acteurs étatiques, les gouvernements qui ont à leur disposition tout un arsenal pour pouvoir empêcher les journalistes, les ONG, les défenseurs de l'environnement, les chercheurs, etc., de publier des informations sur des sujets d'intérêt public. Les États, en fait, ils ont à leur disposition plein de lois. Je pense par exemple aux lois sur les fake news, les fausses informations, aux lois sur la cybercriminalité, mais aussi, et c'est très utilisé dans de nombreux pays, les lois sur la sécurité nationale, les lois relatives à la délinquance économique et financière, donc ça va être tout ce qui est loi anti-blanchiment, loi de lutte contre la corruption, et puis on a aussi les lois relatives à la lutte contre le terrorisme. Et en fait, ces lois qui ont un but louable, lutter contre le blanchiment d'argent, lutter contre la corruption, lutter contre le terrorisme, vont être interprétée de telle manière à pouvoir cibler l'action des le travail des journalistes ou des ONG qui va déranger en fait la puissance publique. On sait par exemple, il y a des statistiques qui ont été données par l'UNESCO. Donc contre les journalistes, on va avoir des poursuites pour blanchiment d'argent. On va même avoir en fait des fausses accusations, en tout cas des preuves qui vont être fabriquées contre des journalistes. Ça a été le cas en Azerbaïdjan par exemple, aux Philippines ou au Guatemala, où les journalistes là ont pu être accusés de fraude fiscale, blanchiment d'argent et atteinte à la sécurité intérieure, etc., etc. Donc on a ces lois-là qui visent voilà à empêcher les journalistes de mener leurs actions. Et puis, on va aussi avoir des nouvelles lois qui vont être adoptées. Et je pense notamment à la question des lois sur les agents de l'étranger. La loi sur les agents de l'étranger, en fait, ça vient de Russie. C'est la Russie qui a adopté cette loi-là en 2012. Qu'est-ce que les lois sur les agents de l'étranger prévoient? Eh bien, en fait, elles prévoient que si on reçoit un certain pourcentage ou un certain montant de financement de l'étranger, eh bien, l'organisation, que ce soit un média, un journaliste, une ONG, doit s'inscrire sur un registre de l'étranger et donc va être appelé, dénommé agent de l'étranger. Ce qui a quand même une connotation très négative parce qu'agent de l'étranger, on l'associe à l'ennemi, au traître, etc. Et lorsqu'on est inscrit sur ce registre des agents de l'étranger, eh bien, on a face à plusieurs contraintes administratives très lourdes. On va devoir indiquer sur notre site internet qu'on est agent de l'étranger. À chaque fois qu'on publie un article ou un rapport, on va devoir écrire qu'on est agent de l'étranger. On va devoir publier tous les mois ou soumettre un rapport tous les mois, tous les trois mois au gouvernement sur nos finances, sur les activités qu'on a menées. Comme on est inscrit agent de l'étranger, eh bien, il y a des activités qu'on ne pourra plus faire. Si par exemple on fait de l'éducation aux médias, eh bien, on n'aura plus l'opportunité de pouvoir aller dans les écoles pour faire de l'éducation aux médias. Donc c'est extrêmement contraignant. Et puis, dans l'imaginaire pour le citoyen, de voir une organisation appelée agent d'étranger, ça va instaurer une méfiance. Ça va briser la confiance en fait entre les citoyens et les médias. Donc ça, cette loi, elle vient de Russie, mais elle a fait, si je puis dire, plein de petits bébés. C'est-à-dire qu'il y a plusieurs pays à travers le monde qui ont adopté cette loi, qui ont répliqué cette loi en Azerbaïdjan, par exemple. Mais plus proche de nous, on a la Géorgie qui s'est dotée d'une loi sur les agents de l'étranger en 2024. Il y a eu des manifestations pendant des mois contre cette loi sur les agents de l'étranger, réprimée dans la violence, et les manifestations continuent encore aujourd'hui en fin 2025, et constamment les gens sont réprimés, violentés, arrêtés. En Hongrie, on a eu aussi une loi similaire, mais la Hongrie a été condamnée par la Cour de justice de l'Union européenne, qui a considéré que cette loi sur les agents de l'étranger était incompatible avec le droit européen. Donc la Hongrie, qu'est-ce qu'elle a fait? Eh bien, elle a décidé d'adopter un autre type de législation qui est tout aussi dévastateur pour les médias et pour la société civile de manière générale. Une petite fenêtre positive, on a la Cour européenne des droits de l'homme qui à deux reprises a considéré que la loi russe de 2012 qui a été modifiée à de multiples reprises est contraire à la Convention européenne des droits de l'homme. Donc ça, c'est vraiment très important. Mais malheureusement, ça n'empêche pas les pays de se doter de ce type de législation. En Slovaquie, cette année, au printemps 2025, eh bien, la Slovaquie s'est dotée d'une législation similaire. Et puis, si on regarde juste la France, eh bien, en France, on a également une loi qui vise à lutter contre les ingérences étrangères qui a été adoptée en 2024. Alors, elle n'a pas la forme de la loi russe, mais il serait tout à fait possible de l'interpréter, puis surtout de l'amender par la suite pour cibler particulièrement les médias et la société civile. Et donc, je pense qu'il faut vraiment rester très vigilant en France sur certaines lois qui ont pu être adoptées et qui peuvent par la suite être interprétées, instrumentalisées pour empêcher les personnes de nous informer sur des sujets d'intérêt public.
1: Il semblerait donc que la France a été classée troisième au rang des pays justement où il y a le plus grand nombre d'alertes ou d'atteintes à la liberté d'expression. Ce classement, il est effectué comment et qu'est-ce qui a fait en sorte que la France soit si mal classée ?
0: le Media Freedom Rapid Response, en fait, chaque année recense les violations qui sont commises contre les journalistes à travers l'Europe, les pays de l'Union européenne, membres de l'Union européenne, mais aussi les pays candidats à l'Union européenne. En 2020, donc ce travail de recension a commencé en 2020. En 2020, ils avaient recensé à peu près 290 violations à travers l'Europe. Et en 2024, on est monté à 942 violations. Donc, on voit que les chiffres bondissent et que les journalistes sont de plus en plus ciblés. Eux, ils regardent plusieurs critères. Ils vont regarder, par exemple, les atteintes physiques, les agressions verbales, les méthodes de censure, les attaques juridiques comme les poursuites en justice ou les arrestations, les placements en détention, etc. Et dans les classements, depuis deux ans, la France est dans le top 3 des pays dans lesquels on retrouve le plus de violations. Pour l'année 2024, c'était l'Allemagne en premier lieu, suivi de l'Italie, puis de la France. On aura des données plus précises grâce au travail réalisé par l'Observatoire français des atteintes à la liberté de la presse, qui a été créé en 2024. Qui a pour objectif en fait de recenser toutes les atteintes aux médias, aux journalistes, enfin les atteintes à la liberté de la presse, et ça nous permettra vraiment d'avoir des données très précises sur ce qui se passe en France, parce que là le Media Freedom Rapid Response dépend des remontées de ce qu'il peut trouver en ligne, etc., qui est disponible, et l'Observatoire français des atteintes à la liberté de la presse est allé dans un travail plus poussé en discutant avec différents journalistes, médias, pour identifier des cas qui ne seraient pas accessibles en ligne, qui ne seraient pas publics, parce qu'il y a aussi des médias qui peuvent avoir peur de s'exprimer ou des journalistes qui peuvent avoir peur de dire qu'ils ont fait l'objet d'une attaque, quelle qu'elle soit, par peur des conséquences et des représailles, par peur que la situation s'aggrave. Donc voilà, le travail de l'Observatoire français des atteintes à la liberté de la presse est vraiment essentiel. L'OFALP, c'est plus rapide. Et donc, on aura au mois de janvier un rapport, un état des lieux complet sur l'année 2024 et on verra à quel point la liberté de la presse, le droit à l'information, le droit d'être informé sont ou non respectés en France.
1: On parle beaucoup justement d'actions juridiques, mais vous signalez également tout un éventail de techniques utilisées pour réduire au silence, et où là on est plus sur de l'intimidation qui est faite auprès de ces personnes, justement auprès de la liberté d'expression.
0: Oui, ce qui est le plus visible, ça va être les agressions verbales, agressions physiques, le cyberharcèlement. Je pense par exemple à la journaliste Salomé Sacquet qui fait l'objet depuis plusieurs mois de vagues de cyberharcèlement d'une violence sans précédent. Autre exemple, la journaliste bretonne Morgane Large a vu les roues de sa voiture déboulonner à deux reprises. Ces atteintes-là, on les voit. Voilà, il existe plusieurs manières d'intimider, comme quand on a des journalistes qui sont arrêtés, placés en garde à vue, c'est aussi une manière de les intimider, ou violenter, je pense par exemple aux journalistes environnementaux qui couvrent les actions de désobéissance civile des défenseurs de l'environnement et qui, en couvrant les actions de ces défenseurs de l'environnement, se retrouvent ciblés par la police. Récemment, fin novembre, il y a eu des actions qui ont été menées dans une des usines de BASF. Donc, ça a été couvert par différents journalistes, notamment de reporters, de Libération, etc. Et les journalistes ont été violentés, comme s'ils étaient eux-mêmes des défenseurs de l'environnement, des manifestants, comme s'ils étaient eux-mêmes en train de réaliser cette action de désobéissance civile, alors qu'ils sont là pour documenter. Et donc, si ils sont violentés, ils sont agressés, qu'ensuite ils se disent « non, c'est trop risqué, pour moi, pour ma famille, etc. » et qui ne sont plus là, comment est-ce que nous, on saura qu'il y a peut-être des produits interdits dans l'usine, il y a des pollutions, etc. Donc, on a des attaques qui sont très visibles, ces agressions physiques, ces agressions verbales, ces arrestations. Et puis, on a donc ces attaques qui sont, pour moi, je trouve, moins visibles. C'est cette arme du droit qui va être utilisée contre les journalistes.
1: Et vous parlez également de pressions qui sont faites sur des avocats qui défendent des journalistes, mais également sur des magistrats, entre autres les magistrats anticorruption qui sont souvent attaqués.
0: Oui, je suis très contente que vous parliez de ça parce que les journalistes, les ONG, les chercheurs, les lanceurs d'alerte, les défenseurs des droits humains ne sont pas les seuls ciblés. C'est vraiment l'ensemble des contre-pouvoirs qui sont ciblés. Et les avocats qui défendent les journalistes ou les défenseurs des droits humains ou les associations sont également ciblés. Récemment, on a une avocate qui a été poursuivie en diffamation à la suite de propos qu'elle a tenus en défendant son client, qui était une association environnementale. Elle est poursuivie alors qu'elle faisait son travail, défendre cette association. On a des avocats qui ont été ciblés, menacés de mort, notamment dans une liste d'avocats à abattre publiée dans des médias d'extrême droite. Et puis les magistrats qui, eux, sont là pour veiller à ce que le droit est appliqué et respecté, notamment les magistrats anticorruption, vont être ciblés par des personnalités politiques. Et on l'a vu cette année, en 2025, à deux reprises, au moment de la condamnation en première instance du RN et de Marine Le Pen dans l'affaire des assistants parlementaires européens du RN. Donc ils ont fait appel, hein, mais donc en condamnation en première instance, les magistrats qui ont eu à connaître de cette affaire, que ce soit les procureurs mais aussi les juges, ont été menacés de mort. On a dû les placer sous protection policière, et puis une rhétorique extrêmement agressive a été utilisée. On va parler de gouvernement des juges, du fait que les juges sont dans un combat politique, cette condamnation, ces condamnations, puisqu'on a entendu des discours similaires à la suite de la condamnation de Nicolas Sarkozy, toujours en première instance, et qu'il a fait appel fin septembre. Donc on a entendu des propos très agressifs, atteinte très violente contre la démocratie, que ça viole toutes les limites de l'état de droit, que ce sont des pratiques contraires à l'état de droit. Des magistrats en particulier ont été ciblés et à nouveau menacés de mort et ont dû être placés sous protection policière. Donc ça, c'est pour moi, c'est extrêmement grave que des personnalités politiques de premier plan visent des magistrats, parce que on brise la confiance entre les citoyens et la justice. On oublie que les magistrats appliquent le droit. On ne parle pas non plus du fond du dossier. Ça a permis d'éviter de parler de ce pourquoi telle ou telle personne faisait l'objet d'une procédure ou d'une action en justice pour corruption ou pour d'autres délits d'atteinte à la probité. Le risque, en fait, c'est que des magistrats, que ce soit des procureurs ou des juges d'instruction ou des juges du siège, se disent « je vais peut-être pas travailler sur ces dossiers-là ». Or, ce sont vraiment des magistrats, tout comme les avocats, sont vraiment un rempart contre l'impunité. Ils sont là pour défendre l'état de droit, défendre nos droits, et donc s'ils ne sont plus en mesure de pouvoir faire leur travail, on n'est plus en démocratie.
1: On arrive au terme de l'émission. Je vais quand même signaler donc que dans votre livre, vous présentez également à la fin de l'ouvrage des boîtes à outils. Est-ce que vous pouvez très rapidement nous parler un petit peu de ces boîtes à outils et quels sont les intérêts de ces outils justement pour se prémunir ?
0: En écrivant le livre, le portrait est très sombre, en fait, et je voulais pas que le lecteur, la lectrice se sente impuissante et se dise qu'il n'y a rien à faire, et donc je voulais donner la possibilité déjà aux personnes dans une première boîte à outils de savoir vers qui se tourner si on est un journaliste, un chercheur, un membre d'une ONG, on fait l'objet d'une attaque, donc savoir vers qui on peut se tourner, quelles sont les organisations qui peuvent nous accompagner, nous apporter une aide juridique, une aide financière, etc. Je trouve aussi important de connaître ses droits. Et donc, j'ai une deuxième boîte à outils qui rappelle quels sont nos droits en cas de garde à vue, perquisition, convocation au tribunal ou devant la police. Je pense que c'est malheureusement, à l'heure actuelle, c'est essentiel de connaître ses droits. Et puis, une dernière boîte à outils, ou une boîte à idées plutôt, l'idée, c'était qu'on puisse passer à l'action.
1: Dans les différents outils, la semaine prochaine, nous recevrons Charlotte Claverel pour le Fonds pour la presse libre qui vient de lancer justement l'action Riposte pour soutenir les médias. Sophie Lemaitre, je vous remercie d'avoir répondu à nos questions. Donc, je rappelle, votre livre, c'est Réduire au silence, comment le droit est perverti pour bâillonner médias et ONG. C'est paru aux éditions Rue de l'Échiquier. Merci beaucoup.
0: Merci à vous.
1: C'était Les Hauts-de-Voix de la Presse avec Sophie Lemaitre pour Réduire au silence. À la semaine prochaine, d'ici là. 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

Bonjour à tous, parlons-en. 10 minutes sans tabou où l'on peut tout se dire. Élodie Benmadi, thérapeute, je suis ravie comme toujours de partager avec vous cette chronique qui vous est dédiée.

Aujourd'hui, la soumission chimique, parlons-en. C'est le fait d'administrer à une personne à son insu, sans son consentement, une substance qui va altérer sa vigilance, sa mémoire et surtout sa capacité à se défendre. Il est évident que par cet acte, le seul but est de commettre une infraction, prendre le contrôle d'une personne, la rendre vulnérable. Concrètement, les méthodes de soumission les plus connues sont tout simplement déjà l'alcool. Si, je vous assure, boire des boissons alcoolisées à son insu, c'est possible, ou insister à l'excès de consommation d'alcool. Le plus accessible reste les benzodiazépines. Vous avez là des anxiolytiques et des somnifères très puissants qui peuvent être dissous, mélangés dans des consommations ou des aliments à ingérer. On en parle depuis des années, le GHB, le GBL et tout le lot de médicaments sédatifs ou de drogues dures. Souvent, les victimes n'ont pas conscience d'avoir été droguées. Il faut savoir que très peu de victimes déposent plainte. On estime qu'une victime sur 10 seulement signale un fait de soumission chimique aux autorités. La difficulté de prouver cette agression. Les substances administrées se dégradent très rapidement dans le corps et la preuve biologique est difficile à obtenir. Que se passe-t-il concrètement après les avoir consommées? Quels en sont le contexte? Vous ressentez en vous une énorme confusion, voire même une perte de mémoire. Sur le moment, vous êtes totalement désinhibé, en incapacité de réagir, tel un pantin. La grosse majorité de ces pratiques ont pour but une agression sexuelle, mais il existe aussi, sur d'éventuelles escroqueries, des vols, parfois même au sein même d'un couple, ce qui facilite les violences conjugales. Nous avons tous en tête récemment l'affaire Pellicot, grande affaire judiciaire qui a mis en lumière l'extrême violence et l'existence évidente de telles pratiques, et surtout la mise en place avec une facilité extraordinaire. Un mari mal intentionné n'a qu'à poster une petite annonce bien détaillée, invitant d'autres hommes à violer sa femme inconsciente, et hop, il pleut des criminels sexuels qui répondent tranquillou à l'annonce et passent à l'acte. Encore cette semaine, une journaliste a testé, d'elle-même, un an après l'affaire qui a résonné dans de nombreux pays du monde. Cette journaliste s'est fait passer sur des sites comme un mari recherchant le même profil d'homme pervers pour exécuter le même acte de viol sous soumission chimique. Eh bien, on y retourne. Les réponses pour passer à l'acte sont nombreuses. Concernant le criminel, l'auteur, il faut être lucide et tranchant sur la manifestation, la compréhension et la volonté d'un tel acte. C'est intentionnel, avec une volonté de rendre vulnérable sa proie. Au niveau des adolescentes, des adolescents car cela touche aussi les hommes, en moyenne on va dire que dans mon cabinet, j'ai 3 nouveaux patients par mois qui viennent à ce sujet-là. Au départ, ils définissent une sensation bizarre, des trous de mémoire comme un blackout, une espèce de rêve, de déconnexion qui réveille une dissociation. J'étais là, mais j'étais pas là. Ils me décrivent un réveil perturbé avec des vertiges, des malaises, une extrême fatigue, parfois la nausée et des maux de tête. Des flashs aussi qui soulèvent ainsi la question « Est-ce que j'ai imaginé ça? Est-ce que j'ai rêvé ça ?» La culpabilité, le doute s'installe. Ce sont souvent des jeunes qui me racontent s'être réveillés lors d'une soirée sans culotte, mais sans souvenir. Y avait-il là une volonté d'acte sexuel? Elles s'en veulent déjà. Étais-je trop alcoolisée? L'ai-je voulu? Cette culpabilité les amène dans le silence, ne rien dire. La soumission chimique est à la portée de tous. Il est bon, évidemment, de parler de ces choses-là et les médias s'en sont emparés. Actuellement, on parle de l'ex-sénateur Joël Guerriau qui vient d'être condamné à 4 ans de prison, dont 18 mois ferme pour avoir drogué la députée Sandrine Josso. Cette dernière a brisé le silence. Mais comme dans toute affaire sexuelle, il y a un revers de médaille. Il y a surtout l'incompréhension du doute parmi les gens qui accueillent votre plainte. Celles qui portent plainte, je les ai également dans mon cabinet. Elles l'entendent encore, en 2026, lorsqu'elles déposent au commissariat à la gendarmerie. Elles entendent des agents, des officiers leur dire, je cite, « Allez à une soirée avec un short, vous pensez que c'est adapté? Combien de verres avez-vous bu? Pourquoi vous êtes-vous isolé avec cette personne dans une pièce ?» Il y en a même une qui a entendu « Ah oui, celui-là, on le connaît bien. Bon, on va prendre votre plainte, mais ça n'ira pas bien loin parce qu'il va de foyer en foyer. » Et puis d'autres jeunes filles, quand je leur demande si elles veulent porter plainte, elles me répondent « Mais madame, pourquoi j'irais porter plainte? Ça arrive à tout le monde. On entend ça partout. Je suis pas différente des autres. » Alors évidemment, un discours que j'entends mais qui me retourne le cœur. J'entends régulièrement aussi « Porter plainte? Pour me faire mal une deuxième fois? Pour m'entendre dire des choses dégueulasses? Pour me rendre coupable de ce qui est arrivé?
La justice, madame, elle va faire quoi? Il va vraiment être condamné? La réponse de la justice a un pouvoir énorme sur la motivation à dénoncer les faits d'actes de violence sexuelle. La justice a une grande part de responsabilité. Comment déclencher l'envie de porter plainte si au bout, après un long combat, de nombreux jugements sur sa personne, de remises en question, parfois même de salissures de sa propre vie, on entend au bout le mot « sursis ». Le mot « sursis », je ne sais pas comment il est entendu chez vous, le mot « sursis » pour moi, ça veut dire « cadeau ». La justice est là pour protéger la société. Le sursis envoie comme message « cette fois, c'est pas grave, c'est cadeau, vous avez une épée de Damoclès, on en reparle la deuxième fois. » Parce qu'il y aura une deuxième fois. Parce qu'il n'y a eu aucune sanction, aucune punition. Parce qu'après tout, faire cadeau, c'est être en accord avec ce qui s'est passé. La soumission chimique est pourtant juridiquement considérée comme une circonstance aggravante lorsqu'elle est utilisée pour commettre une infraction telle que le viol, une agression sexuelle, un vol. C'est une méthode d'agression reconnue pénalement. Ce que je voudrais surtout que les victimes entendent, c'est que ce n'est jamais de leur faute. On a le droit de consommer un peu d'alcool, il n'y a rien de grave en soi. C'est pas vous qui avez versé dans ce verre une substance. Ce n'est pas votre faute si vous avez fait confiance. Ce n'est pas votre faute si vous avez eu envie de vous amuser lors d'une soirée entourée de gens que vous pensiez amis de confiance. Vous vous réveillez avec le doute d'une agression, alors que faire ? Il faut consulter le plus rapidement possible, au max du max 48 heures après. Ce qui est bien, c'est de le faire dès qu'on se réveille. On demande des prélèvements toxicologiques. Conservez vos vêtements, les verres, tout ce qui matériellement est exploitable. Vous vous filez aux urgences. Vous voyez un médecin, vous contactez une association, vous vous faites accompagner. Et s'il faut déposer plainte, ne restez pas seul. Pour les victimes, il y a des conséquences psychologiques à long terme. Il est évident que la confusion, le doute, la culpabilité seront des conséquences immédiates de l'agression. C'est ce qui s'appelle les troubles et les symptômes post-traumatiques. C'est pour ça qu'il faut être entouré, verbalisé, suivre une thérapie, aller voir un psychologue, un thérapeute ou une cellule d'association d'aide aux victimes. C'est important pour se reconstruire. Au niveau psychologique, on est là absolument dans les troubles de stress post-traumatique. Les symptômes les plus fréquents et qui vont arriver rapidement sont des flashs corporels sans forcément d'image, une sensation, des douleurs. Vous êtes dévoré de cauchemars, perturbations du sommeil. Même en journée, vous êtes en hypervigilance, vous sursautez, vous méfiez de tout. Vous avez des réactions de crise de panique totalement inexpliquées sans que la situation ne s'y prête. Ces signes symbolisent la réaction de votre cerveau qui a subi une menace sans possibilité de s'y défendre. Les deux plus grands symptômes, l'anxiété et la perte du sentiment de sécurité. Vous allez certains vous réfugier dans l'isolement, donc peur de sortir. Vous ne faites plus confiance, alors vous évitez les lieux festifs. Une désociabilisation s'installe. La méfiance se généralise. Il y a les trous de mémoire et un changement lié à la perception de soi. Il y a toujours un sentiment de confusion. C'est flou, on a du mal à se fier à ce qu'on ressent parce que quelque part, on voudrait que ça ne soit pas arrivé. On a du mal à y croire. C'est un état de sidération. Ce genre d'agression attaque un grand fondement de la confiance en soi. J'aurais dû faire attention, j'ai peut-être provoqué les choses. Comment je vais faire, j'ai pas de preuves. Actuellement, on parle beaucoup d'agressions sexuelles. Des outils utilisés, des méthodes employées, mais concrètement, pas beaucoup de réponses et de punitions. Alors, on fait moins d'enfants, et pour cause. Tous nous comptons sur notre société pour protéger nos enfants. Le plus grand représentant de la France, notre président, nous parle de réarmement démographique. Il me semble qu'avant de se lancer dans de nouvelles naissances, il serait important de protéger tous les enfants déjà présents, en vie, et leur promettre un futur sécurisé dans leur avenir. Le président veut que les femmes enfantent de nouveau, et bien qu'il les défende. Que l'État sécurise les femmes, qu'elles soient entendues, soutenues, que les sanctions pénales soient appliquées, que le sursis disparaisse, que l'État ne fasse pas de cadeaux. Et peut-être que là, les femmes reprendront confiance et verront vraiment la maternité comme un geste d'amour sécurisé. Parlons-en, c'est fini pour aujourd'hui. Merci de votre écoute. 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Partagez vos expériences et vos avis sur parlonsen41@gmail.com. C'était Elodie Benmadi. N'oubliez pas, nous ne pouvons pas empêcher que cela arrive, mais nous pouvons faire en sorte que cela dure le moins longtemps possible. Excellente semaine. Merci de votre écoute. À très bientôt.

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1: Bonjour à toutes et à tous et merci de nous rejoindre pour votre édition matinale. Il est 7h en temps universel, 9h dans nos studios. C'est parti pour une demi-heure d'actualité. Et à mes côtés, Eric Topona. Bonjour Eric.
2: Bonjour Kosivichasu, bonjour à toutes et à tous. Au sommaire de cette édition d'Info Matin, en République démocratique du Congo, l'épidémie d'Ebola franchit un nouveau seuil dramatique avec plus de 1000 morts. Pourquoi les contaminations continuent-elles d'augmenter malgré les efforts de riposte? Élément de réponse depuis l'Est de la RDC.
1: 3 ans après le coup d'État au Niger, quel bilan pour la gouvernance du général Abdourahmane Tiani? Dans cette édition, nous revenons sur les promesses de la transition et leur traduction dans le quotidien des Nigériens.
2: Et puis les regards sont tournés vers les Nations Unies où les 6 candidats au poste de secrétaire général de l'ONU s'affrontent ce soir lors des grands débats. Qui sont les prétendants à la succession d'Antonio Guterres et quels sont les enjeux de cette course? Tentative de réponse à suivre.
1: Et également au menu, en Afrique du Sud, l'innovation transforme des déchets plastiques et des plantes invasives en matériaux de construction pour bâtir des logements plus durables. Voilà les titres avant le développement de tous ces titres. On fait le tour d'horizon de l'actualité internationale et c'est avec vous, Eric Topola.
2: L'armée iranienne a déclaré ce jeudi avoir frappé en représailles aux attaques américaines plusieurs sites au Koweït présentés comme servant aux États-Unis. Dans un communiqué relayé par la télévision d'État iranienne, l'armée iranienne a indiqué avoir ciblé au moyen de drones les dépôts de munitions et de logistique de l'armée américaine à Camp Doha, les réservoirs de carburant de la base Ali al-Salem ainsi que le dépôt de munitions du camp Arifjan situé tous au Koweït. Par ailleurs, les gardiens de la révolution, l'armée idéologique de la République islamique d'Iran, ont affirmé ce jeudi avoir détruit en Jordanie un radar américain du système antimissile en représailles toujours aux frappes des États-Unis. Dans un communiqué relayé par la télévision d'État, les gardiens de la révolution font également état de la destruction d'un patriote conçu pour intercepter les projectiles balistiques ainsi que de l'incendie des hangars présentés servant à la maintenance d'hélicoptères. Les gardiens de la révolution ont enfin annoncé avoir stoppé 3 pétroliers qui tentaient de franchir le détroit d'Ormuz sans préciser à quel moment ce navire a été intercepté.
1: Pendant ce temps, Washington veut développer le nucléaire civil en Arabie Saoudite en plein conflit avec Téhéran.
2: Oui, les États-Unis ont annoncé hier un accord avec l'Arabie Saoudite pour doter le royaume d'un programme nucléaire civil tout en assurant prévoir des garde-fous contre la prolifération de cette énergie au cœur du conflit avec l'Iran. Dans un communiqué,

0: Belgorod, frontalière de l'Ukraine, un homme a été tué et un autre blessé dans le district de Chebekino lors d'une attaque de drone ukrainienne contre un véhicule, selon un communiqué des autorités régionales, donc ukrainiennes. En Crimée, péninsule qui a été annexée en 2014 par la Russie, une personne a été tuée et quatre autres, parmi lesquels deux enfants, ont été blessés dans une autre frappe ukrainienne, selon toujours les autorités ukrainiennes.
1: Le conflit en Ukraine était au menu de la rencontre des chefs de la diplomatie russe et américaine.
0: En effet, les chefs de la diplomatie américaine et russe se sont rencontrés à Manille, aux Philippines, à marge d'une réunion de l'ASEAN, l'Association des Nations de l'Asie du Sud-Est. Cette réunion d'une trentaine de minutes environ est intervenue quelques heures seulement après un entretien entre le président ukrainien Volodymyr Zelensky et des émissaires américains. Donc, un entretien qui a été organisé pour redynamiser la diplomatie. Le chef de la diplomatie russe, Sergei Lavrov, a lui mis en garde son homologue américain, Marco Rubio, contre une poursuite inadmissible de livraison d'armes à l'Ukraine au cours de cette même rencontre.
1: Et enfin, la Maison-Blanche étudierait la possibilité des frappes contre le Jenim et nous sommes au Mali.
0: Oui, selon des informations publiées hier par un journal américain, le Washington Post, et reprises par plusieurs médias, l'administration du président Donald Trump examinerait la possibilité de mener des frappes contre le Jenim, qui est donc la principale organisation djihadiste affiliée à Al-Qaïda au Sahel. La Maison-Blanche n'a pas encore pour l'heure confirmé cette information.
1: Merci Eric et Topona pour le tour d'horizon de l'actualité internationale. À présent, le développement des sujets au menu du journal.
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1: Il est 7h en temps universel, 7h05 minutes en temps universel. Les cas d'Ebola continuent d'augmenter dans l'est de la République démocratique du Congo. Le nombre officiel des décès a dépassé désormais le seuil des 1000 morts, 999 en RDC et 2 en Ouganda, malgré les efforts des équipes de riposte. Les autorités sanitaires pointent notamment le manque de collaboration d'une partie de la population, les déplacements des personnes entre les zones touchée et la persistance de nombreuses rumeurs.
0: À Oicha, une ville voisine de l'Ituri, épicentre actuel de l'épidémie, le docteur Esaïe Nzala, coordonnateur de la riposte contre Ebola, explique au micro de notre correspondant Pascal Muhindo Mapenzi pourquoi le nombre des cas ne fait qu'augmenter et ce que chacun peut faire pour aider à stopper la propagation du virus.
3: La population n'a pas encore collaboré avec les équipes de riposte. La plupart sont des gens qui sont en train de fuir d'une région à une autre. Vous le voyez, quitter la province de l'Ituri, vouloir fuir vers le nord Kivu, et ce qui est en train vraiment de potentialiser la propagation. Il y en a des familles également qui n'ont pas en train de collaborer pour qu'on arrive à décontaminer la maison et mettre fin à la chaîne de contamination. Le point de contrôle qui sont érigés partout, mais il y en a qui sont en train de boycotter les actions au point de contrôle. Ou bien d'autres préfèrent dévier par des pistes parce qu'ils ne veulent pas être screenés. La fréquentation dans les hôpitaux a diminué parce que le fait d'avoir peur d'être screené à l'entrée de l'hôpital, ils achètent des médicaments dans des pharmacies, soit ils vont consulter des tradis praticiens.
4: Que doit faire concrètement la population pour freiner la propagation du virus?
3: C'est d'abord la sensibilisation à base communautaire qui est vraiment le pilier. Et deuxième élément, ne cachez pas les malades. S'il y a un malade dans la famille, s'il y a un malade voisin, s'il y a un malade dans une église, ne vous mettez pas à prier, séquestrer dans les groupes de prière. Carrément, il faut l'orienter vers les agents sanitaires pour qu'ils puissent dépister.
4: Docteur Esaïe, quel est votre message aux personnes qui hésitent encore à collaborer avec les équipes de riposte ou à se faire consulter rapidement en cas de symptômes?
3: Ces gens-là qui résistent à venir consulter à temps, ils sont en train de jouer à l'air de faveur. Il y a certains cas qui sont en train de guérir. C'est parce qu'ils sont arrivés à temps. Plus vous arrivez à temps, vous avez la chance d'être sauvé. Si vous avez contacté un malade qui a été confirmé, bien vous avez manipulé un cadavre qui était confirmé, c'est très important de venir vous présenter devant le personnel soignant pour que vous soyez listé. Ça devrait être spontané. Si vous venez de vous-même, cette maladie ne va même pas durer. Ce qui alimente cette persistance de la maladie, c'est la résistance. Et c'est ce qui est en train de tirer la maladie à longueur, en train également d'entraîner des morts d'une manière exponentielle.
1: Le médecin congolais Isaïe Nzala, coordonnateur de la

0: Riposte contre Ebola dans la ville de Oicha. Ebola a tué plus de 15 000 personnes en Afrique au cours des 50 dernières années. L'épidémie la plus meurtrière en RDC avait fait près de 2 300 morts pour 3 500 malades recensés entre 2018 et 2020. L'épidémie actuelle se propage plus rapidement que les précédentes, a alerté la semaine dernière le chef de l'OMS, Tedros Ghebreyesus.
1: Ebola qui se transmet par contact avec les fluides corporels et provoque une fièvre hémorragique mortelle. En Angola, deux Russes ont été condamnés pour espionnage et terrorisme, arrêtés après les émeutes meurtrières de juillet 2025. Ils ont été condamnés à 8 et 11 ans de prison pour notamment espionnage, terrorisme et tentative de déstabilisation du pays. Les deux hommes contestent les accusations et affirment mener uniquement des activités culturelles et commerciales. Cette affaire ravive les interrogations sur l'influence russe, à l'approche des élections générales de l'année prochaine en Angola.
0: Au Burundi, toujours pas de nouvelles de 10 ans après la disparition du journaliste d'Iwachu, Jean Bigirimana. Le mystère demeure, enlevé le 22 juillet 2016 alors qu'il était en reportage. Il n'a jamais été retrouvé. Reporters sans frontières dénonce une impunité persistante et exhorte les autorités burundaises à faire enfin toute la lumière sur cette affaire. Le ministre allemand des Affaires étrangères, Johann Wadephul, poursuit sa tournée africaine en Afrique du Sud après des étapes en Mauritanie et au Nigeria.
1: Oui, à Abuja, tout comme à Nouakchott, il a plaidé pour un renforcement des échanges commerciaux et des investissements, notamment dans les technologies, les énergies renouvelables et les matières premières critiques. Berlin cherche ainsi à consolider ses partenariats économiques en Afrique dans un contexte de rivalité géopolitique avec la Chine et la Russie et de repli et le repli des États-Unis. L'Allemagne a également réaffirmé son soutien à la coopération sécuritaire et à l'aide humanitaire.
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0: C'était l'une des raisons avancées au Niger pour justifier le putsch du 26 juillet 2023, la manœuvre, la mauvaise gouvernance économique et sociale, le népotisme et les difficultés des Nigériens à joindre les deux bouts. 3 ans après, où en est la gouvernance du chef de la transition nigérienne, le général Abdulrahman Tiani.
1: Et toute cette semaine, nous revenons sur les 3 années de pouvoir des militaires nigériens. Reliou Kouba Bakin revient ce matin tout d'abord sur ce qu'avait promis le chef du Conseil national pour la sauvegarde de la patrie, le CNSP, promesse relative à la gouvernance.
3: 2 jours après le renversement du président Mohamed Bazoum, le général Abdulrahman Tiani dénonçait le 28 juillet 2023 sur la télévision nationale la mauvaise gouvernance économique et sociale. 3 ans après, les Nigériens ne se portent pas mieux aujourd'hui, constate Tairo Garka, porte-parole du G25, un mouvement qui milite pour le retour à l'ordre constitutionnel au Niger.
4: Vraiment, ils ont échoué sur le plan économique puis sur le plan social. Les Nigériens moyens luttent pour avoir de l'eau potable. Il n'y a pas d'électricité. Nous n'avons pas de carburant.
3: Le Niger est en effet régulièrement confronté à des coupures d'électricité. Le pays producteur de pétrole connaît aussi des pénuries de gasoil. Cette situation a aussi des répercussions sur l'approvisionnement des Nigériens en ciment. Le ciment et les céréales, qui ont pourtant connu une baisse du prix sous le pouvoir des militaires, cela s'ajoute à la baisse du prix des hydrocarbures de certains soins de santé. Selon Amani Oumarou, du laboratoire d'études et de recherche sur les dynamiques sociales et le développement local, l'ASDEL, pour une grande partie des Nigériens, notamment ceux qui ne font pas partie des classes moyennes et des élites, la situation socio-économique s'est améliorée.
5: Les ménages, dont les chefs de ménage ont des bas niveaux de salaire, reconnaissent que c'est des mesures salutaires puisque grâce à ces mesures, ils arrivent à au moins assurer un peu la sécurité alimentaire de leur ménage. Bon, il ne faut pas non plus oublier qu'à certaines périodes de l'année, le Niger est obligé d'importer un certain nombre de denrées alimentaires et ce qui fait flamber les prix.
3: Si les céréales sont disponibles, tous les Nigériens ne peuvent pas s'en procurer faute de moyens financiers. Salmata Taya, membre du M62, un mouvement qui soutient les militaires au pouvoir, relativise quant à elle les difficultés des Nigériens à satisfaire leurs besoins quotidiens.
6: L'argent ne vient pas se trouver, c'est à toi d'aller chercher l'argent. Celui qui n'a pas d'argent, ça veut dire qu'il n'a même pas cherché l'argent.
3: Dans son discours à la télévision nationale il y a 3 ans, le général Abdourahmane Tchiani a dénoncé l'impunité, le népotisme et la corruption sous le régime précédent. Alors la commission de lutte contre la délinquance économique, financière et fiscale Coldef a certes été créée en septembre 2023. Toutefois, peu de poursuites judiciaires d'envergure ont été engagées. Dans le dernier classement de Transparency International publié en février 2026, le Niger occupait la 27e place en Afrique et la 124e au niveau mondial.
0: Reliou Koubaké. Et 3 ans après le coup d'État, l'Organisation de défense des droits humains, Human Rights Watch, accuse les autorités militaires nigériennes d'avoir instauré un régime autoritaire marqué par une forte détérioration des droits humains.
1: Oui, l'ONG dénonce la dissolution des partis politiques, la répression des médias et de la société civile, ainsi que les détentions arbitraires d'opposants, dont l'ancien président Mohamed Bazoum. L'ONG Human Rights Watch critique également la criminalisation de l'homosexualité, le retrait du Niger de la Cour pénale internationale et l'absence de calendrier électoral clair. Human Rights Watch appelle donc les partenaires internationaux à continuer de faire pression sur les autorités militaires nigériennes pour restaurer les libertés fondamentales et engager une transition vers un pouvoir civil.
0: Au moins 21 personnes ont été tuées hier lors d'attaques menées par des hommes armés contre 5 villages de l'état de Zamfara dans le nord-ouest du Nigeria, selon des responsables locaux.
1: Les victimes, en majorité des agriculteurs, ont été abattues par des bandes criminelles appelées localement bandits. 3 autres personnes ont été blessées. Ces violences s'inscrivent dans un contexte d'insécurité persistante, marqué par des enlèvements, des pillages et un rapprochement croissant entre ces groupes criminels et des djihadistes.
0: L'organisation Reporters sans frontières accuse dans un rapport les autorités militaires burkinabé d'avoir mis en place une milice numérique nommée les bataillons d'intervention rapide de la communication BIRC, une structure chargée de diffuser la propagande du régime et d'intimider les voix critiques sur les réseaux sociaux selon RSF.
1: Oui, selon l'ONG, ce réseau cible en priorité les journalistes par des campagnes de harcèlement, de désinformation et de menaces. RSF estime que ce groupe agit avec l'implication de proches du pouvoir et en toute impunité. L'Organisation de défense des journalistes dénonce une nouvelle atteinte à la liberté de la presse déjà fortement restreinte sous le régime du capitaine Ibrahim Traoré.
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0: Place au grand débat ce soir à l'Assemblée générale des Nations unies pour les 6 candidats au poste de secrétaire général. Le débat est retransmis en direct. Vous pouvez le suivre sur la chaîne YouTube de l'ONU. Ce sera 17h en temps universel, 17h heure de New York, soit 21h pardon, en temps universel.
1: En mai et juin, 2 candidatures se sont ajoutées à celles déjà déclarées, ce qui nous donne au final 6 candidats en lice. Marco Voltaire nous en dit plus, notamment sur ces 4 femmes et ces 2 hommes qui briguent la succession d'Antonio Guterres. Et vous le savez, l'ancien président sénégalais Macky Sall est lui aussi en lice.
7: Et Macky Sall est le seul candidat à ne pas venir d'Amérique latine, ce qui ne devrait pas faciliter la tâche de l'ancien chef d'État sénégalais, car l'Amérique du Sud revendique le poste en vertu d'une tradition de rotation géographique qui n'est toutefois pas toujours respectée. 6 candidatures en tout donc, la dernière à être entrée dans la course est Caroline Rodriguez-Birkett, qui est l'ambassadrice du Guyana auprès des Nations Unies depuis 2020. Elle dit avoir vu grandir un sentiment de frustration face à l'ONU, qui est, comme elle le rappelle, jugée à travers le prisme de la paix et de la sécurité. 3 autres femmes sont en lice, dont Maria Fernanda Espinosa, et justement l'ancienne ministre des Affaires étrangères et de la Défense de l'Équateur, estime qu'il est temps qu'une femme accède à ce poste après 80 ans d'existence de l'ONU. Pour elle, il s'agit d'un enjeu de justice historique et de mérite pour la moitié de l'humanité. C'est aussi ce que pense la candidate chilienne Michelle Bachelet, qui avait déjà été la première femme présidente du Chili, ainsi que la costaricaine Rebecca Greenspan, qui dirige l'agence de l'ONU pour le commerce et le développement, la CNUSED. Enfin, l'Argentin Rafael Grossi, actuel patron de l'AIEA, l'Agence internationale pour l'énergie atomique, qui est aux avant-postes dans le dossier du nucléaire iranien, complète ce tableau des candidatures. Après le débat, la prochaine étape se déroule au Conseil de sécurité qui va recommander un ou une candidate à l'Assemblée générale. Ce sont donc les membres permanents avec leur droit de veto qui ont véritablement l'avenir des candidats entre leurs mains.
0: Merci Marco Vorter pour les explications. Deux ressortissants ghanéens ont saisi la Cour pénale internationale, la CPI, pour demander l'ouverture d'une enquête sur les violences visant les migrants en Afrique du Sud qu'ils estiment constitutives de crimes contre l'humanité. Ils accusent les autorités sud-africaines de ne pas avoir empêché ni sanctionné ces attaques. Pretoria rejette cette requête, la qualifiant d'opportuniste et affirmant que son cadre juridique protège contre toutes les formes de discrimination.
1: Information en bref, 3 ans après le début de la guerre civile au Soudan, de nombreuses milices alliées à l'armée continuent d'opérer librement, faisant craindre une violence durable malgré les promesses de les désarmer ou de les intégrer à l'armée. Ces groupes conservent leurs armes et renforcent leur influence locale. Des analystes et des habitants redoutent qu'ils ne se retournent un jour contre le pouvoir, prolongeant ainsi l'instabilité en cours dans le pays.
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0: Quelques jours après la fin de la Coupe du Monde, le président de la Confédération africaine de football a donné une conférence de presse afin de faire le bilan de ce mondial pour l'Afrique, mais aussi pour parler de la CAN et de l'extension à 28 équipes. Patrice Motsepe s'est aussi engagé à allouer plus de moyens pour à la CAN de football féminin. Et plus de détails avec Sophie Serbini.
8: Devant la presse réunie à Johannesburg, le patron du football africain a annoncé plusieurs changements clés dans le football africain. L'annonce majeure de cette prise de parole, la Coupe d'Afrique des Nations accueillera désormais 28 sélections nationales à partir de la CAN 2027, co-organisée par le Kenya, la Tanzanie et l'Ouganda du 19 juin au 17 juillet 2027. Ce changement stratégique entraîne une réorganisation de la phase finale. Un 7e groupe devrait ainsi être créé pour la phase finale. Les deux premiers de chacun de ces 7 groupes, soit 14 équipes, seront rejoints par les deux meilleurs 3e pour composer le tableau final à 16 nations. Le dirigeant sud-africain a également officialisé une revalorisation financière sans précédent pour la CAN de football féminin, avec une enveloppe globale de primes qui passe de 3,4 à 5,8 millions de dollars, soit une augmentation de 67%. L'équipe championne d'Afrique touchera ainsi 2 millions de dollars contre 1 million auparavant. Patrice Motsepe a aussi profité de cette conférence de presse pour dresser le bilan du Mondial 2026. Pour la première fois de l'histoire, 10 sélections africaines étaient engagées. Selon lui, l'Afrique a fait bonne figure et se rapproche plus que jamais de son objectif ultime, soulever un jour le trophée mondial. Le dirigeant sud-africain, qui a par ailleurs offert son soutien personnel au président de la FIFA, Gianni Infantino, candidat à sa réélection mais cible de critiques durant le mondial. « Nous avons pris la décision de soutenir Gianni Infantino. Ce n'est pas seulement un bon ami, c'est un ami fidèle, loyal envers l'Afrique », a-t-il déclaré avant d'ajouter. Il a joué un rôle central dans l'élargissement des opportunités offertes aux équipes nationales africaines sur la scène internationale. En Italie, un nom circule pour reprendre les rênes de l'équipe nationale, Pep Guardiola. Le patron de la Fédération italienne de football, Giovanni Malago, a confirmé être en contact régulier avec l'entraîneur espagnol qui vient de quitter Manchester City après avoir entraîné le club anglais pendant 10 ans. Pep Guardiola n'a jamais entraîné de sélection nationale, mais son palmarès en club quasiment inégalé en font évidemment un choix fort pour l'Italie, qui n'a pas réussi à se qualifier pour le mondial depuis 2014.
0: Merci Sophie Serbini, et on passe à notre rubrique « Le saviez-vous ?»
9: Le saviez-vous ?
0: Et si les déchets et les plantes invasives devenaient les matériaux de construction de demain? En Afrique du Sud, des entrepreneurs relèvent ce pari. Des arbres nuisibles à l'écosystème et des tonnes de plastique destinées aux décharges sont transformées en briques et en matériaux de construction.
1: Une innovation qui réduit les émissions de carbone tout en créant des emplois et des logements plus durables. Notre reporter Jason Boswell s'est rendu dans l'une des villas construites à partir de ces matériaux de construction et son reportage est présenté par Etienne Katanazi.
9: À première vue, c'est une villa près du Cap qui ressemble à n'importe quelle maison contemporaine. Pourtant, derrière ses murs et sous ses sous-sols se cache une surprise. Des tonnes de déchets plastiques, de vieux textiles et de verre ont remplacé une partie du ciment. Une manière de construire autrement en réduisant l'empreinte carbone du bâtiment. Mais en Afrique du Sud, une autre solution attire l'attention. Des arbres invasifs qui deviennent des matériaux de construction. L'acacia noire ou encore l'eucalyptus, très gourmand en eau, sont broyés puis transformés en substitut du ciment. Résultat, des briques composées à près de 70% de biomasse qui nécessitent beaucoup moins de ciment que les matériaux traditionnels. Andrew Lodd, cofondateur du centre de recherche NanCrete, initiateur du concept, explique le principe.
10: With conventional bricks, you're using...
11: Dans une brique classique, on utilise du sable et de la pierre comme base. Ici, on utilise de la biomasse qui contient du carbone. Ce carbone est piégé dans la structure. Il permet de compenser celui émis lors de la fabrication du ciment que nous utilisons.
9: À Elandskloof, un village où de nombreuses familles vivent dans des logements modestes, cette innovation est déjà une réalité. Et c'est dans ce village que NanCrete a lancé l'un de ses projets pilotes. Pour Lisanne Ranson, participer à la fabrication de ces éco-briques représente bien davantage qu'un emploi. C'est aussi la possibilité d'imaginer un jour construire sa propre maison.
12: Ce que je trouve vraiment formidable, c'est de les avoir fabriqués de mes propres mains et de savoir que je pourrais recommencer. Je serais très fière de pouvoir construire ma propre maison avec ce matériau que j'ai appris à produire moi-même.
9: Ces briques offrent des performances proches de celles des matériaux traditionnels. Elles supposent des charges comparables et ont également réussi les principaux tests de résistance au feu. Un atout majeur dans un pays où les incendies ravagent régulièrement les quartiers informels. Modjefela Telingwana connaît cette réalité de près.
11: Je viens d'un endroit où beaucoup d'entre nous vivent dans des abris précaires comme celui-ci. J'ai vu de nombreux incendies, surtout dans les quartiers informels. Les gens perdent leurs maisons, parfois leurs proches. Ils perdent tout. J'aimerais que davantage de familles du Cap puissent vivre dans des maisons comme celle-ci, construites avec ce matériau, car il résiste au feu, contrairement aux cabanes dans lesquelles nous vivons.
9: Des centaines de ces briques écologiques ont été produites pour construire une crèche à Elandskloof. Un projet à petite échelle, mais qui montre qu'il est possible de bâtir des logements plus abordables tout en limitant leur impact sur le climat. Car l'enjeu est immense. À lui seul, le ciment est responsable d'environ 8% des émissions mondiales de dioxyde de carbone. Avec l'urbanisation rapide du continent africain, trouver des alternatives devient une priorité. Pourtant, en Afrique du Sud, le secteur de la construction reste largement dépendant du béton. Le Conseil sud-africain du bâtiment durable appelle à accélérer cette transition. Sa directrice générale, Georgina Smith, explique pourquoi.
12: Il est essentiel de réfléchir aux matériaux que nous utilisons pour concevoir et construire nos bâtiments, car nous y intégrons du carbone avec lequel nous allons devoir composer pendant les 20, 30, 40 ou 50 prochaines années. Les solutions existent, nous savons faire. Il faut maintenant passer à la vitesse supérieure pour nous et pour l'avenir.
9: For us and the future. D'autres entreprises explorent une voie différente. Plutôt que d'utiliser la biomasse, elles misent sur les déchets plastiques. Chez ZeroCrete, emballages alimentaires, cartes bancaires usagées, textes ou encore des déchets récupérés en mer sont broyés puis transformés en granulats destinés à fabriquer un matériau de construction alternatif. En 2025, plus de 700 tonnes de plastique ont ainsi été recyclées. Ces matériaux servent aujourd'hui à fabriquer des briques, des dalles ou encore des éléments décoratifs destinés au marché de haut gamme. Pour Johan Côté, le principal défi n'est plus technique, mais culturel.
11: Nous ciblons le marché haut de gamme, notamment parce que certains, quand on leur propose un produit recyclé, se demandent pourquoi elles devraient utiliser un objet fabriqué à partir de déchets. Notre réponse est simple, transformer les déchets en ressources, en quelque chose de précieux qui apporte de la valeur, c'est exactement ce que nous essayons de faire.
9: La villa près du Cap est devenue la vitrine de cette technologie. Des fondations jusqu'à la piscine, elle a été construite avec les matériaux développés par ZeroCrete. Selon l'entreprise, près de 85 tonnes de déchets ont ainsi échappé à la décharge. Même si des recherches complémentaires restent nécessaires, notamment sur les effets à long terme, comme une éventuelle libération de microplastiques, ces projets montrent qu'il est possible de transformer des déchets en matériaux de construction. Une manière d'innover tout en réduisant progressivement l'empreinte carbone d'un secteur appelé à bâtir les villes de demain.
0: Merci Étienne Gattanasi et c'est sur ce reportage que nous arrivons à la fin de cette édition.
1: Et on va donc vous rappeler la pensée du jour. On ne grandit pas en hauteur mais en profondeur, une pensée de l'écrivain ivoirien Amadou Kourouma.
0: Merci et le rendez-vous est pris, c'est à 17h en temps universel pour une nouvelle édition et vous pouvez nous suivre aussi via nos radios partenaires et sur nos plateformes, notamment Facebook. D'ici là, portez-vous bien.
1: Tchuss.

0: Midi et demi, bonjour à tous et à toutes. Merci de nous rejoindre en direct sur Studio Zef. Nous sommes depuis Argenton-sur-Creuse. Il y flotte comme un petit air de vacances, n'est-ce pas Mathilde? Salut.
1: Salut, pardon.
0: Il flotte comme un petit air de vacances, non?
1: Oui.
0: D'autant plus Mathilde que c'est quand même ton dernier agenda.
1: Il est vrai.
0: De service civique, même si tu restes avec nous pour l'année prochaine, mais c'est un peu un événement quand même.
1: Franchement, tu m'as vraiment gâché mon annonce de fin de checker.
0: Oh pardon, excuse-moi.
1: J'avais fait tout un petit texte, etc.
0: Eh ben, je te laisserai faire un petit discours quand même, tout à fait, tout à l'heure. Donc on est depuis à Argenton-sur-Creuse, puisque nous sommes ici pour couvrir le Festival des Intemporels. Vous avez déjà peut-être pu suivre... Hop. Ok, on est en train de se faire pirater, Mathilde. On est en train de se faire pirater en direct. Donc, puisque vous avez déjà pu entendre sur les ondes de Studio Zef, mais aussi des autres radios hier, le premier plateau que l'on fait pour donc les Intemporels. Merci Julien d'avoir piraté et d'avoir diffusé ce petit jingle.
2: Avec grand plaisir.
0: Julien de Radio Dynamo, salut.
2: Salut, oh, salut tout le monde, salut les Zefers.
0: Il y a d'autres personnes qui sont autour de cette table et qui vont faire l'agenda avec nous.
3: Et oui.
0: Et dans un état tout à fait correct.
3: De la salut, fraîcheur, la pêche. Salut Studio Zef.
0: Aude de Radio Résonance de Bourges.
3: Exactement.
0: Qui sera avec nous. Et en plus, bah, comme quand on fait des plateaux à Bourges, on invite nos copains de Radio Dynamo à venir faire les agendas.
2: Ah,
0: et
2: bah, oui.
0: Quand on est à Argenton-sur-Creuse, et bah, on invite les copains et copines de Résonance à venir faire l'agenda.
3: Et
0: on va parler de Résonance dans un quart d'heure, puisque c'est toi notre invité, Aude.
3: Apparemment.
0: Je le redécouvre, on me l'avait dit, mais je le redécouvre.
3: C'est avec grand plaisir.
0: Et bah c'est parti, on commence donc tout de suite avec cet agenda. Julien, c'est toi qui commence.
2: Ce superbe agenda du 24 juillet, n'est-ce pas?
0: Exactement.
2: Festival des Zygophonies du 24 et 25 juillet. La 11e édition du Festival des Zygophonies débute aujourd'hui. Et la musique et l'humour envahissent Fougères sur Beuvron. Jusqu'à demain, vous pouvez retrouver les trois lieux différents des spectacles de chant et d'humour. Vous attend dès aujourd'hui quatre élèves de l'Académie d'humour parisienne dans le parc du château à 16h30. Le groupe Babacar et leur chanson déjantée dans le centre-bourg à 19h30. Soirée dansante au centre du village à partir de 23h. Et demain, la compagnie Ernesto Baritoni et leur récital burlesque jeune public quasi classique dans le centre-bourg à 18h30. Le spectacle musical « On va s'aimer » par la compagnie Accord Parfait dans le parc de la mairie à 21h30. L'ensemble du programme est à retrouver sur les réseaux sociaux. Seuls les spectacles prévus à 21h30 sont payants. Ils sont au tarif unique de 10€. Un pass pour les deux jours est disponible à seulement 15€. Oui, messieurs, dames. L'achat des billets s'effectue directement sur place. Une buvette et l'espace de restauration seront aussi présents. Pour plus d'infos, vous pouvez les contacter au 06 76 49 43 10. Et comme on dit sur Radio Dynamo, je te le répète, 06 76 49 43 10.
1: Le Festival de la Clairière 2026 touche bientôt à sa fin, porté par l'association Olesia. Le festival réunit 6 musiciens internationaux autour du clarinettiste Anton Prichepa. Pour clôturer cette nouvelle édition, ce sont 3 concerts gratuits qui vous sont proposés à la salle des fêtes de Saint-Claude de Diré. Chaque soirée porte sur un univers différent. Ce soir, 20h, la formation interprétera des musiques inspirées par l'histoire, avec notamment des variations ukrainiennes par 2 violons. Demain, 20h, la soirée sera consacrée aux chansons d'amour avec la reprise d'œuvres d'Edith Piaf et Patricia Cass. J'attends un petit air de Patricia Cass.
2: Ah,
1: moi, je connais pas.
2: Rouge et noir.
3: Non, c'est pas non, ça. Mais qu'à moi, il me parle d'aventure.
1: Allez avec nous dans la pièce.
2: Ouais, mais c'est amoureux que d'elle.
1: Et dimanche, pour conclure, le festival de jazz sera à l'honneur dès 15h. Tout est gratuit.
3: Et aussi un spectacle à la vallée de Ronsard. C'est demain, samedi 25 juillet. Le dispositif départemental Festilésime 41 vous invite à assister à un spectacle de pyrotechnie et lumière ce samedi au terrain de loisirs donc de la vallée de Ronsard. S'inspirant des murmurations, ces rassemblements d'oiseaux qui dessinent des formes et mouvements aléatoires, le spectacle Les Nuées éveillera vos émotions par sa beauté et sa poésie. Des structures lumineuses et volantes en forme d'oiseaux, de poissons et de papillons transformeront l'espace en un univers féerique. Le spectacle débutera dès 18h et continuera jusqu'à la tombée de la nuit. L'accès au terrain de loisirs de la vallée de Ronsard est gratuit.
0: Pour les auditeurs et les auditrices de Zef qui n'ont jamais entendu Aude donc sur les ondes, donc vous découvrez qu'elle a une voix de radio. Et en plus, ce qui est génial, c'est qu'elle a aussi un physique de radio. Donc c'est vraiment parfait. Quoi.
3: Et puis c'est surtout que j'ai déjà un peu perdu ma voix par rapport à hier. On en reparle demain. Hein, c'est ça. Où on ne parle plus demain.
0: On continue l'agenda, pardon.
3: Allez, c'est parti.
0: Interrompu.
2: Les puces de couturière au port de la Creusaille. C'est Creusaille qui m'a vraiment
3: la Creusaille.
2: Voilà. Eh ben, tu vois. Allez, et on l'a refait.
3: Va te coucher.
2: Les puces de la couturière au port de la Creusaille. C'est dimanche 26 juillet. Les puces de la couturière reviennent avec la 3e édition ce dimanche au port de la Creusaille de 9h à 17h. Placée sous le signe du réemploi, cette journée permettra l'échange de savoir-faire entre les exposants et des particuliers. Organisée en parallèle du vide dressing porté par DS Pépite Galactique, les visiteurs pourront découvrir une dizaine de stands où chiner, machines à coudre et à tricoter, tissus, mercerie, patrons et accessoires de loisirs créatifs bien sûr. L'accès au port de Creusaille est gratuit et ouvert à toutes, à tous et à tout le monde.
1: Cette semaine, le CDPNE vous guette puisque ce ne sont pas une, mais pas deux, mais pas trois, mais bien quatre activités qui nous sont proposées. Au programme des jours à venir, lundi 27, 9h30, une balade en pleine nature à la recherche des fossiles qui ont survécu au changement climatique. Et alors là, on excuse mon français un peu approximatif de ces 23 millions de dernières années. Je sais pas si ça se dit.
3: C'est 23 dernières
1: années. Ouais, mais je trouve ça sonne bizarre. Ça
2: passe. 23 dernières millions d'années.
3: Voilà,
2: c'est beau.
1: Exceptionnellement, la sortie se tiendra à la réserve naturelle de Pont-le-Voix. Mardi 28, 9h30, découverte du lagounage, une technique d'auto-épuration préservant les écosystèmes aquatiques utilisés au sein de la réserve de Marolles. Mercredi 29, 14h, des jeux et activités pour déceler les secrets des chauves-souris, le meilleur ami de Batman.
0: Tu sais faire la chauve-souris, Julien ?
3: Ouh, pas mal, je m'y attendais pas, c'est super bien.
2: Allez, vous en avez d'autres ?
1: Et jeudi 30, 9h30, une promenade nature au sein de la vallée de la Grande Pierre afin de découvrir les mystères que la forêt regorge. L'ensemble des activités proposées sont payantes. Les tarifs sont compris entre 4,50€ et 6€ et l'inscription au préalable est obligatoire et s'effectue au 02 54 51 56 70. Et je te le répète.
2: Allez forte.
1: 02 54 51 56 70.
3: Et le dispositif Estival 41 nous emmène à Mondoubleau pour le concert du groupe de pop-rock Sans Lactose. Ah, ça m'intéresse. Le duo émergent...
1: Des histoires à partager, Aude.
3: J'ai tout un truc à vous raconter là-dessus. Le duo émergent bouscule les codes avec une pop décomplexée, portée par des textes malicieux, des rythmiques entraînantes et une bonne dose d'autodérision. Sur scène, ils se démarquent par leur proximité avec le public et vous invitent à lâcher prise sans lactose pour profiter pleinement du moment. Ouh là là, le concert est gratuit, aura lieu place de la mairie à Mondoubleau. C'est ce soir à 20h30, bien sûr.
0: Et on s'écoute le titre, justement. C'est indiqué.
3: Alors, c'est le I Know de Sans Lactose.
0: Exactement. Voilà. Et on se retrouve avec toi, Aude, juste après la pause.
3: J'en suis ravie, à tout de suite.

0: on est de retour. On vient d'écouter Sans Lactose, un titre qui nous correspond bien à plusieurs de la table, j'ai l'impression, mais on va pas en parler. C'est mieux pour les auditeurs. Et on est donc au retour pour faire un focus sur Résonance, la radio associative de Bourges, avec Aude et Stéphane.
1: On a le luxe d'avoir la salariée et le président.
2: Et attention,
0: Résonance. Le couple mythique de la radio.
1: Ça. Le couple mythique.
3: Quel
1: duo.
3: Moi, tu vois, je la présente comme étant ma collègue, moi, tu vois.
1: C'est vrai, carrément, quoi. voilà, c'est ce que je disais en introduction, c'est que quand on fait des plateaux à Bourges et qu'on fait des colloques avec Radio Dynamo, bah c'est eux les invités de notre agenda. Donc là on est à Argenton-sur-Creuse chez Dynamo, donc bah on s'est dit que ce serait bien d'avoir Bourges pour faire un focus sur votre radio à vous, sur Résonance. Stéphane, est-ce que tu peux nous...
2: La contamination croisée, on appelle.
1: Exactement. Ouais. Attends, super. Je ne connaissais pas ce terme. Merci de me l'apprendre. Stéphane ou Aude, est-ce que vous pouvez nous représenter un peu Radio Résonance, sa date de création, comment elle fonctionne, etc.
2: Alors, c'est très simple parce que souvenez-vous qu'en 1980, Mitterrand a libéré les ondes de radio. C'est-à-dire, on n'avait plus besoin d'être une radio pirate sur un bateau Radio Caroline ou, voilà, écumer les camions comme ça et les petites ruelles de Paris pour échapper à la police. Bon, bref, en 1982, patatras, une équipe de gens qui aiment la culture ont créé Radio Culture Bourges. Est-ce que c'est ça, Stéphane ?
3: C'est exactement ça.
1: Ça n'avait pas ce nom-là au tout début.
3: Si, ça s'appelait Radio Culture Bourges.
1: Ça s'appelait pas Résonance,
2: effectivement.
3: Culture au pluriel, d'accord. Puisque l'idée des fondateurs était de faire une sorte de France Culture berruyée.
1: Ok, marrant.
2: Cette petite prétention de l'époque.
3: J'essaie de te faire le résumé, hein, ouais. C'est en sachant que j'étais pas présent à cette période, puisque toi tu n'étais pas né, et que moi j'avais 1 an, donc.
1: Ok, donc il y a une vraie histoire autour de la libéralisation.
2: Oui, c'est vraiment à cette époque. C'est une radio typique qui est née dans son jus des années 80, avec la parole libre aussi un peu. On imagine toute cette ambiance. Qui correspond à pas mal de radios associatives, d'ailleurs, on peut le dire, ce ton détendu. Ouais. Hein.
3: Et puis, à un moment donné, arrive, dans pas mal d'associations ou même de radios associatives, un essoufflement des bénévoles. Il y a eu une pause et le projet est revenu en 1988 avec RCB, Radio Culture Bourges.
1: Ok. Ouais.
3: À la base, les locaux étaient dans l'école, à la Maison de la Culture, la première Maison de la Culture, pas très loin du GEMEB.
1: Ouais.
3: Je sais qu'il y a eu également des studios qui étaient dans le Palais Jacques Coeur. Et à la Renaissance, à la fin des années 80, on était au 9e étage d'un immeuble, rue Jean Perrin,
0: Avec ou sans ascenseur.
3: Avec ascenseur, qui tombait parfois en panne dans les années 2000. Les 9 étages à pied, j'en garde un souvenir pas du tout ému. Donc RCB qui était Radio Culture Bourges, qui est devenu Résonance Centre Bourges, puis Résonance des années 90. Et okay. Donc moi j'ai rejoint l'équipe en 1999.
1: Ouais, t'es un pilier toi Stéphane, ça fait vraiment longtemps que t'es là.
3: J'y suis depuis 1999.
2: Ça pilier... c'est sûr, il lève le coude. Hein.
3: Ouais, alors, ouais. Pilier je sais pas, après je dirais en 40 ans il y a eu les fondateurs. Je pense que moi, je suis en fait la deuxième génération et aujourd'hui, avec l'arrivée de Aude et d'autres...
2: Troisième génération.
3: Voilà, c'est ça, troisième génération. En fait, je suis l'entre-deux...
4: Une vraie clé de voûte.
1: J'aurais pas... clé de voûte, n'en jetez plus, quoi.
3: J'aurais pas cette prétention, un passionné.
1: Les valeurs de Résonance, c'est quoi? Alors, j'imagine qu'on a à peu près les mêmes entre radio associative, notamment celle-ci, mais c'est toujours bien de les rappeler. Et puis, peut-être que vous en avez, des choses qui font votre spécificité.
3: Alors, je saurais pas décrire nos valeurs. Après, ce que je peux te décrire, c'est, on va dire, la ligne éditoriale qui tourne autour de,
1: c'est ça.
3: On va dire, quatre, tu parlais de piliers, on va parler de piliers, hein. On a les émissions d'intérêt local. Un petit peu comme tout le monde. On a les émissions culturelles, les émissions musicales et les émissions communautaires, puisqu'on a le dimanche matin le centre franco-portugais de Saint-Doulchard qui a 4 heures d'antenne. Ça fait partie des émissions phares de la radio, des institutions. On a également les noctambules le samedi à 22h, où là c'est Amadi Mouelli qui fait 4 heures de musique orientale où il parle en langue arabe. Par le passé, on avait également des émissions. On avait Afrique Espoir qui était animée par l'association Afrique Espoir Regroupement. On avait aussi la communauté des Dom-Tom aussi qui animait un programme.
1: Donc ça, c'est hyper intéressant parce que je ne sais pas si c'est le cas sur beaucoup d'autres radios d'avoir des grandes plages
2: pour des
1: en langue étrangère.
2: En
1: quoi.
2: Fait. Ouais. Ouais.
1: Ok.
3: On en a perdu des communautés aujourd'hui. On n'a plus la communauté africaine ou la communauté des Dom-Tom.
1: Ouais.
3: on lance un appel. On est ouvert, puisque Radio Culture Bourges, le culture au pluriel, il avait tout son sens.
2: Et c'est aussi ce que j'aime dire, tu parlais de valeur, mais moi j'aime toujours dire qu'on donne la parole à ceux qui ne l'ont pas. En fait, il y a des grands médias, ils font très bien ou pas leur travail, mais nous, on fait partie de ces médias de proximité. Et donc, on va voir les associations, on va voir les artistes locaux, on va vraiment couvrir cette proximité, cette info. Qu'on trouve vraiment chez nos voisins et donner la parole à ceux qui ne l'ont pas en général. Et ça peut être aussi des jeunes, des étudiants, des lycéens, des collégiens. On fait des ateliers également, comme je suppose que vous en faites aussi, notamment. Je sais que voilà.
1: Bah, on est très nombreuses radios à faire effectivement.
2: Exactement. Et donc tout ça, ça donne lieu en fait à une rencontre constante avec les habitants, avec toutes les générations, avec différentes populations. Et c'est ça aussi une radio locale associative. C'est vraiment de donner la parole à tout le monde.
3: Voilà, ah, c'est ça. Donc multiculture, intergénérationnel. Et je pense qu'on a gardé cet ADN des radios libres, l'esprit des années 80. Et
2: les émissions du soir, notamment, sont très détendues au niveau du ton. Et moi, j'apprécie particulièrement. Voilà, c'est des plein de chroniqueurs, des blagues.
1: Des vrais espaces de liberté, ouais.
2: C'est ça. Avec quand même un travail sérieux de chronique, etc. et de recherche, mais détendu. Ça fait du bien.
3: Ouais. Après, je nous décris souvent également comme une radio généraliste. Et c'est plus le cas aujourd'hui des gros médias. Je pense à Europe 1, par exemple, qui était généraliste au départ. Voilà.
0: Ça fait 27 ans donc que t'es à la radio, Stéphane.
2: C'est bien, tu as bien compté, Mathilde.
0: J'ai eu le temps entre deux, trois réponses. T'es devenu président. Ça fait combien de temps que t'es président? Et surtout, comment est-ce que t'as rejoint et comment est-ce que t'as connu la radio? Est-ce que tu l'écoutais avant?
3: Non.
5: Donc quoi?
3: Alors, la première question, c'était...
0: Comment est-ce que t'as rejoint la radio?
1: Alors, parce qu'on n'a pas dit, mais t'animes une émission aussi, tu peux peut-être le dire.
0: T'es animateur, plusieurs casquettes.
3: Du coup, je vais vous raconter ma vie.
2: C'est ce que j'allais dire, vous avez 4 heures.
3: Alors, non, mais je vais essayer de faire simple. C'est que, en fait, mon père est militaire, on a énormément déménagé, et mon enfance, je ne l'ai pas vécue en France, je l'ai vécue en Allemagne. Et j'avais très peu de liens avec la France. On n'avait pas de téléphone fixe à la maison. On recevait quelques chaînes françaises, mais mon vrai lien, c'était le poste radio. Donc voilà. Donc mes parents me disent, tiens, quand t'avais 5 ans, Père Noël t'a demandé un transistor. Et c'est vrai que c'était une obsession chez moi, ce poste de radio. J'ai encore le souvenir. Je sais plus à qui j'en parlais tout à l'heure. Quand j'étais petit, en fait, je m'enregistrais dans le poste. Je faisais des émissions de radio virtuelles où en fait, je m'enregistrais à présenter des disques. Puis après, j'enregistrais ces chansons sur cassette. Je faisais des émissions de radio virtuelles.
2: Je faisais un gros geek de radio. Exactement la même chose. À 7 ans, je faisais toutes mes émissions radio avec mon petit ghetto blaster.
3: Ouais, je pense qu'on était beaucoup à faire ça. Et mon obsession, je disais quand j'étais gamin, quand je serai grand, je causerai dans le poste. Et l'obsession ne m'a pas lâché. J'ai fait une sorte de gros stage une fois qu'on est revenu en France, en région Rhône-Alpes. J'ai fait une sorte de gros stage à FC Radio, à Montluel, où j'ai découvert l'envers du décor d'une ancienne radio associative devenue radio commerciale. Et puis après, mon père a terminé sa carrière à Bourges. Et là, je toque... Parce que j'écoutais des radios associatives sur Lyon, finalement, dont le ton me correspondait mieux que ce qu'il pouvait y avoir dans une radio commerciale. Et donc, arrivé à Bourges, Toc Toc Résonance, bonjour. J'ai vu dans l'annuaire que vous êtes une radio associative. J'aimerais rejoindre vos rangs, j'aimerais animer une émission.
5: Et je veux la présidence.
3: Non, après ça s'est venu naturellement.
0: J'arrive avec mes conditions.
3: Non, pas du tout.
1: On taquine, Stéphane.
3: L'équipe était assez vieillissante et j'arrivais avec une émission, une proposition d'émission de musique techno. J'ai fait un peu peur avec mon projet. Et puis... dans mon stage, j'ai appris à utiliser le logiciel. Ils avaient exactement le même logiciel de diffusion. Donc j'ai proposé mon aide sur la mise à jour de la programmation musicale en leur expliquant comment fonctionnait le logiciel. Résultat, on m'a fait confiance, on m'a donné les clés du studio. Et puis du coup, naturellement, et puis il y a d'autres jeunes qui sont venus rejoindre. Et pendant des années, je faisais ce que j'appelle le médiateur, c'est-à-dire que je traduisez aux jeunes ce que voulaient dire les anciens et les fondateurs, et j'ai expliqué aux fondateurs ce que pouvaient dire les jeunes rappeurs en colère.
0: L'interface.
5: La clé de voûte.
3: Donc je faisais office de médiateur, et en fait naturellement en 2006 ils m'ont proposé le poste de président.
1: Est-ce que vous connaissez votre public? Est-ce que vous l'avez identifié? Est-ce que c'est important de le savoir pour
2: il
1: vous?
2: Il est varié. Alors, on ne veut pas payer médiamétrie. Et moi, je dis toujours, en tant que radio associative, on n'a pas ce besoin commercial de vendre de la publicité et d'avoir des chiffres. Donc, la radio, elle est écoutée. Oui. Après, est-ce que c'est 500, 2000, 3000 personnes par jour?
1: Oui.
2: Je ne sais pas. Et en fait, je m'en moque parce qu'il n'y a pas de justification commerciale. Par contre, en termes de public, je sais que parfois, le téléphone sonne et on me demande c'était quoi le titre à 9h30. Et alors parfois, c'est un adolescent qui ose à peine s'exprimer au téléphone. Donc voilà, je trouve ça super mignon qu'il ait osé composer le numéro. Et parfois, c'est une dame un peu plus âgée. Donc il y a vraiment de tout, en fait. On a vraiment un public qui est très éclectique, intergénérationnel. Et ça, c'est aussi...
3: Et multiculturel.
2: Et ça, c'est aussi un choix parce qu'on passe toutes sortes de musique. On n'est pas une radio avec un style précis. Ça, Stéphane, aussi, tu y tiens. À mélanger les styles, en tout cas.
3: Alors, je dirais qu'on n'a pas un public, on a des publics. Le public des émissions portugaises sera pas le public de l'émission rap du samedi soir, qui sera pas le public de l'émission en langue arabe, qui sera pas le public qui écoute le matin les programmes d'intérêt locaux, qui sera pas le public qui aime la programmation musicale qui peut passer quand il n'y a pas d'émission. On a des publics. On sait qu'on a des tranches horaires qui sont fidélisées.
2: Et puis on essaye aussi dans ces prime time radio, c'est-à-dire le 7h, 9h, 13h, 14h et par exemple allez, on est entre 16 et 19, ouais. C'est là où les gens sont en voiture, donc ils vont au travail, ils vont déposer les enfants, etc. C'est là où il y a le plus d'écoute en radio, donc là on a essayé de sélectionner une plage musicale un petit peu tout public. Il n'y a pas forcément du hard rock ou trop fort, voilà, qui va passer dans cette tranche horaire. Et c'est là aussi on va mettre les agendas, notamment comme un agenda que vous faites aujourd'hui.
3: Ah, c'est ça. La grille est là aussi une sorte de, on va dire, cohérence aussi bien à la verticale qu'à l'horizontale. On prend la grille, on a les programmes d'intérêt locaux qui sont bien marqués de 7 à 9, de 13 à 14, de 17 à 19, les émissions culturelles entre 12 et 13, puis entre 19 et 20, les émissions musicales qui sont après 20h30. Après, les émissions communautaires, elles sont plutôt présentes le week-end. Et c'est vrai que le week-end, on est un peu moins cohérent puisque... la radio fonctionne avec des bénévoles et que la plupart des bénévoles sont des actifs, donc disponibles le week-end. Le week-end, on a une grille qui est complètement éclatée, mais c'est le propre d'une radio associative.
5: Ouais, carrément. Ouais.
0: Au niveau des bénévoles, est-ce que vous avez remarqué ces dernières années un peu un engouement de la nouvelle génération à participer à ce milieu associatif ou pas encore? Ou c'est dur de mobiliser, et surtout sur une radio associative où c'est un sacré temps à consacrer à l'association?
2: En fait, c'est vraiment un travail que j'essaye de faire en tant que salarié, c'est d'attirer les jeunes pour que la radio perdure.
1: Tu me donneras des conseils parce que je suis sur le même objectif.
2: Et donc quand j'accueille par exemple... Voilà, quand j'accueille des stagiaires, des services civiques, je discute beaucoup avec eux, et notamment des stagiaires en communication de BTS.com. Je leur dis, on essaye de faire un travail pour attirer la jeunesse. Alors ça peut passer sur les réseaux sociaux, faire des réels, etc. Bon, il faut du temps pour faire ça aussi. Mais ça, c'est des choses qui peuvent attirer la jeunesse. Alors donc, je trouve qu'il y a de plus en plus un désengagement. Et notamment depuis le Covid, on a remarqué un avant, un après 2020 sur l'engagement associatif et bénévole. Par contre, quand je vais faire des ateliers et que des jeunes viennent découvrir la radio, ils me disent... Mais c'est trop bien. Et donc, je me dis, en fait, il faut que je continue à aller voir les publics. Et c'est comme ça qu'après, j'ai des jeunes qui viennent, après un atelier, qui viennent me demandent, est-ce que je peux venir faire un stage? Est-ce que je peux juste être bénévole, donner un coup de main pendant le printemps de Bourges, etc. Donc, c'est difficile, mais c'est pas encore peine perdue. J'ai envie de dire, il faut juste continuer, quoi.
3: Et là où je te rejoins, c'est que ce statut de président fait que, dans le civil, je suis salarié. J'ai été jury pour la fondation d'entreprise de mon boulot. Je travaille pour un grand groupe. Ça commence par un beau, il y a oui, ça gueux, voilà. A été constaté que depuis le Covid, il y a un désengagement de... Ah, c'est pas comme ça que je voulais le dire. En tout cas, le bénévolat est de plus en plus difficile.
1: Ouais,
3: et par rapport à au public jeune... Le public jeune va moins s'investir sur le long terme. C'est-à-dire, ils vont chercher des actions ponctuelles.
2: C'est ça.
3: Ils vont leur parler.
2: C'est des petites actions.
3: Ce sont des petites actions, mais c'est plus complexe de les fidéliser sur le long terme. C'est peut-être à nous aussi de nous adapter puisqu'il y a de nouveaux besoins.
2: Mais c'est le cas aussi, et ce qui est dommage pour des émissions. C'est-à-dire qu'il y en a qui rêvent de faire une émission, ils ont bien construit leur projet, etc. Ils en font une, ils en font deux, la troisième, c'est difficile. un problème d'organisation, d'emploi du temps entre les différentes équipes. Et puis ça s'essouffle, et ça s'arrête. Et ça, c'est dommage aussi, parce qu'on n'arrive pas à perdurer, à avoir une bonne fréquence d'émission. Ouais.
3: Après, il y a le bassin aussi, où on est. Bourges, c'est pas tellement the place to be pour faire de la radio. Le public étudiant va plutôt aller vers Tours et Orléans. Et c'est pour ça que quand on regarde les grilles des radios, des copains, notamment Campus, ils ont énormément de bénévoles. Ils ont également un gros turnover, mais leurs créneaux sont, leurs grilles sont systématiquement pleines. Bourges, nous, on souffre d'un manque d'attractivité étudiante.
5: Là, moi, je pense qu'il y a un truc glissant qui est en train de se faire sur la jeunesse, où la radio n'est qu'une facette de ce qu'ils peuvent produire, parce que maintenant la mode, c'est le podcast. Et en fait, quand on a une approche un tout petit peu différente, où on va dire oui, vous allez faire de la radio, mais de cette émission, vous allez retrouver l'émission en podcast. Ça, c'est un peu le mot magique. Et vous allez être diffusé sur Internet, sur d'autres
2: sûr,
5: plateformes
2: ça, c'est
5: de diffusion.
2: Fait, évidemment, aussi.
5: Là, ben ouais, on le fait tous. Mais en fait, je pense qu'il y a aussi un travail de présentation qui va être fait, et il y a un effet de mode vraiment du podcast qui va venir et qui va un peu redonner du souffle aux radios, mais par le biais de ce mot-là.
3: Je te rejoins. D'ailleurs, les copains de la Ferraro ont fait des petits badges qu'ils distribuent.
5: Ouais.
3: Petit badge où il est noté. La radio, c'est du podcast en direct.
1: On fera des beaux badges avec le crack.
0: Et est-ce qu'il faut pas aussi peut-être casser cette idée que la radio c'est forcément du journalisme et qu'en fait tu fais des émissions sur ce que t'aimes et sur ce qui te passionne, parce que t'as pas du tout une formation de journaliste et pourtant t'es président et t'as une émission dans l'idée générale du monde.
3: Alors j'entends ce que tu me dis mais je comprends pas la question.
0: Bah ce que je veux dire c'est
2: il faut
0: est-ce
2: pas
0: que...
2: forcément être journaliste.
0: Oui c'est ça. Est-ce qu'il y a pas cette peur là aussi pour convaincre les gens que tu dois
1: c'est,
0: avoir
1: que c'est des
0: du...
1: gens qui parlent en fait,
0: ouais,
1: et qui posent
0: ça.
1: Des questions et tout ça, alors que ça peut être diffuser de la musique comme tu le fais toi dans ton
0: oui.
1: émission Stéphane.
3: Ouais, alors après je dirais que ça dépend du tempérament de chacun et de la confiance en soi qu'on peut avoir.
2: Et puis il y a aussi beaucoup de passionnés qui finalement font une sorte de journalisme dans leur vie, c'est-à-dire que quand on est spécialisé sur un domaine etc, on peut en parler à juste titre. Là, pour le coup, Stéphane, il a une passion pour la musique électro et il en parle très bien. Et c'est lui qui va peut-être mieux poser des questions à des artistes électro qu'un journaliste qui a fait 5 ans d'études mais qui n'y connaît rien à l'électro, tout simplement. C'est une question de passion, en fait. Donc, voilà, moi, pour le coup, j'ai une formation de journaliste. Donc, moi, ça va être plutôt de la culture générale. Mais c'est pour ça que je fais les agendas, les infos, que je vais faire des documentaires, des interviews sur différents domaines. Mais je n'ai pas une émission précise, si ce n'est une émission féministe. Mais ça, c'est aussi une de mes passions.
3: Mais c'est vrai que je suis toujours étonné, quand je me retrouve en conférence de presse, d'avoir des journalistes pros qui viennent vers moi en demandant « Mais tu bosses pour quel média ? On t'a jamais identifié ? T'es qui ? Tu viens d'où ?» Bah, je dis « Non, moi, je suis un amateur. » « Ah ouais ?» C'est toujours surprenant,
2: c'est la passion,
3: en fait.
2: C'est la passion.
3: Je sais jamais où mettre, parce que je, voilà, j'ai peut-être comme beaucoup, je dois avoir le syndrome de l'imposteur ou.
1: Ça peut arriver.
3: Ben
1: ouais.
3: Voilà, parce que c'est vrai qu'on se retrouve face à des grands journalistes. Des fois, il y en a, mais je l'ai vu à la télé. Lui, il est de France Info. C'est le grand monsieur musique de France Info. Et je me retrouve et je suis au même échelon que lui. Et là, je me dis, ouais, mais moi, en fait, je suis tout petit, quoi. C'est ça qui est rigolo. C'est finalement faire jeu égal avec des vrais pros, alors qu'à la base j'ai aucune formation, enfin voilà, c'est la passion qui parle, quoi.
1: Et ben c'est passionnant de discuter avec vous et donc de faire découvrir Résonance à nos auditeurs et auditrices. Les formalités de base pour écouter quand nos chers auditeuristes se retrouvent du côté de Bourges pour écouter Résonance, c'est quoi? Ils se branchent sur quelle fréquence?
3: Eh ben sur le transistor on choisit 96.9 DAB RESO 96.9. Ça, c'est pour pouvoir nous voir en visuel directement sur le transistor. On fait de la web radio aussi. On peut nous retrouver sur
2: oui,
3: des applications du type TuneIn. On fait du podcast.
2: Tout à fait. Sur vaudio.fr, on a tous nos podcasts Radio Résonance. Je pense qu'on n'est pas les seuls à utiliser Vaudio, qui est un hébergeur de podcasts français. Ce qui est
3: associatif.
2: Associatif.
5: Ah, et qui permet de rebalancer sur plein de réseaux multiples et variés, dont Spotify, Deezer, etc., etc., etc.
3: Vaudio, non. Pas sur Spotify. Ils ont quand même une certaine éthique et une certaine politique qui font qu'ils sont anti-Spotify. Donc non.
2: Mais attention, on va pas lancer les grands débats là maintenant.
1: On a plus le temps là, on a un agenda culturel à finir.
2: C'est vrai, bon
1: merci
2: sens.
1: Stéphane, merci Aude.
2: Merci à vous,
1: tu restes avec nous. Ouais, vas-y Stéphane.
3: Et vous pouvez nous retrouver sur Instagram et Facebook.
1: Eh ben bien sûr, évidemment les réseaux sociaux. On fait une pause musicale et on se retrouve juste après pour la suite et la fin de cet agenda culturel. Faut que je lance le morceau, c'est un peu, on est en voilà. Hop, c'est parti.

0: heures au zéro. L'entrée est à prix libre pour ne pas vous enquiquiner avec la monnaie dans vos poches. Vous pourrez directement passer par la billetterie des locomotives sur le site figurelibre.com.
1: .org.
0: Org, pardon.
2: Le quartier Mirabeau à Blois inaugurera deux œuvres de l'artiste Milo ce mardi 28 juillet à 19h. Présent sur Blois depuis plusieurs jours, l'artiste de street art a débuté la réalisation de deux fresques sur des immeubles de la rue Jules Ferry. Bien que l'inauguration n'ait lieu que mardi, la ville vous invite à vous rendre sur place afin de découvrir le travail de l'artiste et son évolution. La journée du mardi sera aussi rythmée par différents ateliers de graphes et de pochoirs ouverts à toutes et tous. Et dès 16h, et tous les événements proposés sont gratuits.
1: Ciné plein air à l'espace Semprin, c'est mardi 28 juillet. Et si tout ce qui nous entourait était faux et qu'à notre insu, notre vie était le pur produit d'une télé-réalité. Si heureusement ce n'est pas notre cas, c'est bien celui de Truman Burbank, réalisé par Peter Weir. Le célèbre film, bien sûr, The Truman Show. Et oui, classique. Qu'on adore, qu'on a qu'un grand culte, explore les doutes de son héros interprété par l'excellent Jim Carrey à l'approche de son 30e anniversaire. Il sera projeté ce mardi à 22h à l'espace Georges Semprin. La séance en plein air est gratuite. Foncez-y, c'est mardi 28.
0: Mercredi 29 juillet, on va à la fête du compte à la fête du jeu à contre, pardon, et pas à la fête du compte à jeu.
3: Oui.
0: Rien à voir. 17e fête du jeu à contre au service jeunesse pose sa ludomobile au jardin public de contre de 13h30 à 18h30 ce mercredi 29 juillet. Petits et grands enfants pourront s'affronter autour de parties endiablées. Des jeux géants en bois, des jeux traditionnels, des jeux de plateau, des jeux du monde, des jeux de stratégie, des jeux de construction. Il y en aura pour tous les goûts et tous les âges. L'événement ouvert à toutes et à tous est gratuit. Pour plus d'informations, vous pouvez contacter le 02 54 70 51 65.
1: Et je le répète.
0: Merci. 02 54 70 51 65.
2: Ce jeudi 30 juillet, l'Office du Tourisme Sud de Val-de-Loire organise le tout premier marché gourmand de la vallée du Cher, place Wilson à Saint-Aignan. Inspiré des célèbres marchés du Périgord, ce nouveau rendez-vous estival réunira une quinzaine de producteurs, restaurateurs et artisans locaux. Habitants et visiteurs de passage seront invités à composer leur repas directement auprès des exposants et à échanger avec les producteurs et de profiter des concerts et animations qui rythmeront la soirée de 19h30 à 23h. L'accès au marché est gratuit, vous suffit seulement d'emmener vos couverts et assiettes.
1: Un concert à la baignade, mercredi 29 juillet. Cette semaine, on retrouve Mathis Poulain à la baignade naturelle de Montpré-Chambord. Depuis 2025, il est en tournée avec son spectacle Chasseur de comètes. Véritable voyage musical dans l'espace et le temps, son nouveau spectacle est une invitation à une excursion envoûtante et énergique. Entre chansons originales, inédites et reprises revisitées, il partage sur scène son énergie communicative et nous transporte dans un univers festif qui rend hommage aux étoiles qui ont éclairé son parcours. C'est si bien dit. Le concert se tiendra ce mercredi, donc 29 juillet à 20h30. Les tarifs sont compris entre 6 et 8 euros, très abordables. Une billetterie sera présente sur place. La réservation est aussi possible à l'adresse mail lucie.cunel@montpréchambord.fr. Une buvette et un food truck seront présents dès 19h en attendant le début du concert.
2: Et pour finir ce shaker, je vais je vais prendre le micro.
0: Monopoliser.
2: Merci Julien.
0: Si t'as besoin.
2: Avec deux annonces, Thomas l'a annoncé en début, c'est mon dernier shaker en tant que service civique. Merci. Donc j'aimerais remercier tous les bénévoles que j'ai pu rencontrer cette année, tous les invités que j'ai pu interviewer, toutes les radios associatives pareil que j'ai eu l'honneur de rencontrer sur les plateaux communs, et surtout remercier Thomas et Clémentine pour cette année. Mais ne soyez pas tristes, chers auditeurs, puisque je reviens dans 5 semaines après des vacances bien méritées.
1: Et
2: je serai de retour en tant qu'alternante.
1: Oui, bravo. Et ça, c'est
2: merci.
1: Bien.
2: Ça, c'est super.
0: Félicitations.
1: C'est des belles évolutions. de passer voilà deux services civiques par exemple à alternante et voilà et c'est bien c'est que ça se passe bien à la radio et que tu
2: Il pouvait pas se passer de moi donc je me suis dit gentiment je reste.
1: T'aurais été bon manager.
0: T'aurais été tellement mieux à Radio Dynamo mais bon c'est déjà un premier pas dans le monde de la radio.
2: On en parle dans un an. Ouais,
3: ils pourront te piquer à nous dans un an ou deux. Ouais.
1: On va s'amuser à se piquer.
3: Mais oui évidemment donc tu ne pars pas très longtemps on se retrouve.

0: début septembre et tu auras d'autres missions parce que ben voilà, ça c'est un l'agenda, c'est une mission que l'on propose à nos volontaires en service civique, donc tu vas voguer vers d'autres émissions à la rentrée donc sur notre antenne. On se quitte en musique.
1: On se quitte en musique en écoutant Chasseur de comètes de Mathis Poulain qui sera à la baignade ce mercredi.
0: Merci Aude, merci Julien.
2: Merci Joseph.
0: Merci et on se retrouve évidemment tout à l'heure à partir de 16h sur les antennes des radios régionales du CRAC pour vous faire vivre donc les intemporels. On était en direct depuis Argenton sur Creuse. Merci, on s'est bien amusé, c'était rigolo.
2: C'était sympa. Hein.
0: Merci. Eh ben on se quitte avec donc
1: tu
0: Mathis
1: fais
0: Poulain.
1: Pas une petite référence au Truman Show pour finir.
0: Pardon.
1: La fameuse phrase du Truman Show.
0: Là comme ça
3: je l'ai pas.
4: Allez vas-y Matt.
1: In case I don't see you, good afternoon, good night and good evening. 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
0: C'est vrai. Merci.
2: Bravo. Mathilde.
0: Musique, allez à tout à l'heure à partir de 16h sur les ondes de Zef et des autres radios.
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0: Ah oui, pardon, je ne croyais pas qu'on était là. 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

0: Tours nous diffuse également sur le 89.3 Radio Balistique. Salut nos amis de Châteauroux,
1: Castelroussin,
0: je l'ai perdu, le 103 FM, et ils sont au-dessus de 100.
1: Radio Béton
0: à Tours sur le 93.6.
1: Et puis Radio Campus Orléans
0: sur le 88.3.
1: Et Radio Active.
0: Qu'on n'oublie pas bien sûr à Amboise et Montlouis sur le 93 et 94.7 FM.
2: Et on est désolé pour le petit décrochage, un petit incident technique. Tout début de la prise d'antenne a eu lieu, mais voilà, enfin nous en tout cas on a bien profité de vos voix. Merci les copains.
1: Alors si vous nous retrouvez seulement à l'instant, on rappelle, nous sommes en direct du festival Les Intemporels, Argenton-sur-Creuse. C'est le jour 2. On sent un petit peu quand même.
0: Ressenti jour 1.
1: Ressenti jour 6. Écoute, on va tenir jusqu'à dimanche. Je vous propose quand même 4 plateaux et c'est pas rien. On va faire un débrief sur cette première soirée qui a lieu hier, jeudi, avec donc Sam Sauvage, Ophé et Calupto. Et d'ailleurs, ça tombe bien, on a une équipe avec nous qu'on retrouve, Calypso et Victor, qu'on a pu interviewer hier. Et on va faire un petit retour avec vous sur vos impressions, votre concert, Calupto. Comment ça s'est passé hier soir?
3: Déjà, je suis complètement hypnotisée par ce que vous venez de faire tous les deux. Je suis dans un... J'ai dessiné des étoiles et des étoiles. Une impression
4: un
3: sur...
4: Un ping-pong de grande qualité.
3: C'est vrai, c'est clair. Ben, on est hyper contente déjà d'avoir été invité de nouveau. On est beaucoup plus chill aujourd'hui parce qu'hier on était encore, je pense qu'on était ému en préparation du concert. On a été hyper ému de l'accueil du public, de la présence des gens. C'est vrai que on pensait pas que dès 19h il y aurait autant de monde. Et donc, ouais, j'étais hyper hyper ému et on est content du concert qu'on a fait, de l'accueil qu'on a reçu et le public d'Argenton-sur-Creuse, honnêtement, est ça fait 3 fois maintenant qu'on joue là et à chaque fois c'est vraiment incroyable.
5: C'est vrai, ouais, que c'était plein.
4: Ouais. On a vraiment senti un... Bon, je sais pas si c'était réciproque, mais en tout cas, nous, une connexion où on a vraiment envie de raconter notre histoire aux gens qui étaient là. Donc c'est vraiment un endroit où, je sais pas, il se passe c'est un microcosme culturel très particulier ici. C'est toujours très très agréable de venir.
1: Puis le site, un peu en pleine nature, ouais, très joli, très agréable.
3: Ouais, c'est hyper beau.
1: Il y a vraiment une disposition, on est à taille humaine, on sent bien. Et c'est vrai que le public était nombreux et réceptif pour un premier soir.
3: Oui, donc, hyper agréable parce que l'année dernière, quand on avait vu la scène de la grenouille, c'était assis. On avait vachement profité, on avait adoré Black Sidahou, etc., d'autres groupes. Mais là, du coup, il n'y avait pas de place assise. Et nous, on adore, parce qu'on adore voir les différents choix que les gens font. Et les gens qui s'assoient, des gens qui se balancent, des gens qui regardent Béa ou qui regardent ailleurs ou qui sont assis au loin, mais qui, en fait, sont complètement tournés vers nous. Et c'est trop intéressant.
4: Très libre et convivial comme un endroit vraiment réduit, mais avec du matos et du son de très grosses scènes.
1: De qualité, donc, ouais.
5: Puis donc, c'est encore, il y avait ces places assises, en fait, mais tous les gens sont quand même levés et se sont mis devant. Ouais. Parce que la dernière, j'ai un souvenir, il y avait quelques personnes debout qui n'osaient pas trop. Et là, les gens se sont sentis vachement plus libres de se mettre un peu où ils voulaient sur site et c'était bien cool.
4: Ouais. Je trouve que la disposition et la mise en valeur des artistes sur scène va bien avec le thème du festival Musique Curieuse. Dans le sens où ça fait vraiment regroupement de mélomanes qui vient découvrir des projets les uns après les autres sans forcément les connaître, mais parce qu'il est dans des bonnes conditions d'écoute.
3: Et tu dis ça parce que c'est un chapiteau, donc c'est un peu les artistes, la découverte des clowns.
5: On s'accroche.
1: Et maintenant.
5: Et ça, c'était pour votre concert. Qu'est-ce que vous avez pensé des autres artistes? Est-ce que vous les connaissiez? Est-ce que vous les avez découverts?
3: Bah, déjà, il y a un truc où souvent avec Victor, on se dit on est pressé de jouer en tête d'affiche, d'avoir au moins un concert de plus d'une heure, etc. Mais en fait, de jouer au début, moi à la fois j'adore parce que ça permet après d'être complètement détendu et d'aller voir les autres artistes.

0: Et je trouve qu'elle a une présence phénoménale, une voix de
1: sacrée personnalité
2: qu'on a pu ressentir sur le plateau hier déjà.
0: Ouais. Elle est hyper généreuse et elle est comme ça dans la vie. Elle a une voix, moi je trouve, dès qu'elle prend le micro, je suis
1: elle
0: choquée.
1: Elle a un petit grain, elle a un grain incroyable. Joli,
0: Et une puissance et une maîtrise. Il y avait des trucs, on était en mode jazz. Et même dans les arrangements et tout, des icônes, on a trop aimé. Donc là, on avait plein d'énergie, on était à fond. Victor, tu connaissais pas du tout, je crois.
3: Non, j'étais très surpris parce que je connaissais pas. Et j'avais pas du tout d'a priori particulier. Je suis arrivé et je pense dès le 2-3e morceau, je suis vraiment rentré dedans et j'ai pu voir la subtilité un peu de tout le taf qu'ils ont fait. Et ça faisait très plaisir à voir parce que ce qui m'importe souvent dans la musique, c'est la sincérité et l'implication. Mmh. Et là, on sentait que tout le monde était impliqué, qu'ils avaient beaucoup bossé, chaque mise en place était bien léchée. Donc même s'il y avait l'attitude rock, le côté on y va, un héritage un peu à la bas les couilles, là, c'était quand même bien chiadé, bien travaillé. Tout le monde avait du niveau, ça chantait super. Donc, il y avait tout, le meilleur des deux mondes. Quoi.
0: Et des grosses surprises musicales. Ouais. Un peu à ce que je retrouve dans... Parce que, comme je dis, j'écoute peu quand même de musique et française et qui s'apparente au rock et tout. Ouais. Et du coup, je retrouvais un peu du Feu Chatterton dedans. Quoi. Des surprises comme ça, genre dans le morceau Porte Z, que j'invite les auditeuristes à écouter.
3: Je crois qu'elle a fait la première partie de Feu Chatterton, d'ailleurs.
0: Ah ouais,
1: oui,
0: ouais.
1: Oui, tout à fait. On en a discuté hier sur le plateau, d'ailleurs.
3: Il y a des trucs très cool. Le morceau du milieu, là, où je dis que je t'aime...
0: Avec le sample de voix, là.
3: Ouais, d'un coup, elle part sur un motif, où elle monte une gamme, je sais pas quoi, et d'un coup, ça monte, ils font une modulation, là, à ce moment-là. Que des trucs très gourmands qui épicent un peu le... On se fait pas chier.
1: Non, on se fait absolument pas chier. On rentre dans son univers, elle nous embarque avec toute son énergie. Il y avait un petit côté un peu presque Rita Mitsouko dans sa manière de danser et se déplacer, mais avec de la folie. Moi, j'ai beaucoup aimé le concert d'Ophée.
2: Moi, c'était assez communicatif.
3: Ouais, moi aussi.
2: Et dernier concert, Sam Sauvage, vous
0: étiez
2: encore
0: là. Et du coup, après, nous, donc, sinon on allait faire une syncope, on est allé manger quand même, avant toute chose.
2: C'est délicieux, Catherine. On se voit en interview juste après.
0: C'est vrai ? Non, c'est vrai ou pas ?
1: Oui, c'est vrai. On
0: c'est,
1: va
0: vraiment,
1: parler,
0: c'est vraiment,
3: vraiment
0: bon,
3: très bon.
0: Et on est super contents.
2: J'ai jamais mangé aussi bien de ma vie.
0: Non, franchement, c'est trop cool. Et après, du coup, on a pu aller voir Sam Sauvage un petit peu. Et du coup, on a retrouvé le fameux public d'Argenton aussi qui était là.
2: Le public était à fond.
1: Sur Sam Sauvage, tu sens qu'il y a vraiment il y avait une attente sur Sam Sauvage. Oui. Et donc, ils connaissaient les paroles, ils ont bien chanté, dansé.
0: Ouais.
1: Donc,
0: c'était
1: c'est
0: hyper
1: vrai
0: touchant.
1: Que...
0: Il y avait... Nous, on ne connaît pas du tout Sam Sauvage. Enfin, on connaît évidemment Sam Sauvage, mais on ne connaissait pas tant que ça. Et là, du coup, c'était hyper touchant de voir... Tout le monde chantait, dansait. Il y avait un rapport au public, échange qui était trop.
3: Je pense que même on lui doit beaucoup sur l'affluence déjà dès notre concert, parce qu'on a vu des gens qui avaient des cravates un peu en.
1: Mais dans le style.
3: Dans le style un peu.
1: Les petits codes de l'artiste.
3: Code de l'artiste.
0: Qui était au premier rang direct pour notre concert. Ce qui est drôle parce que du coup il y avait une proximité comme si on était à un concert de rock à notre concert.
3: Oui.
0: Alors que genre il y a un moment où je m'avance sur scène mais je fais pas non plus de trucs trop rock. Quoi, et du coup, j'avais la tête dans leur tête, quoi. J'étais là, on chante quand même très très près l'un de l'autre.
1: Puis toi qui veux vraiment être dans la discrétion, sans lumière dès le début du concert, genre limite.
0: Là, il faisait plein jour, il y avait les fans de Sam Sauvage qui étaient là et qui nous regardaient comme ça.
2: Ils ont gardé la barrière, ils n'ont pas bougé.
0: Quand est-ce que la star arrive?
3: Et c'est particulier, Sam Sauvage aussi, parce que du coup, là où au fait, même si c'était beaucoup d'énergie, et de trucs très rock et qu'elle est super généreuse, il y a un truc où moi je restais quand même dans un contexte d'auditeur musical où en fait j'analysais mais j'étais vraiment dans la musique en fait. J'aurais pu fermer les yeux, j'aurais passé le même concert, alors qu'on sentait qu'un concert comme Sam Sauvage c'est une autre expérience où là c'est vraiment donner de l'image au public et faire vivre une expérience un peu visuelle généralisée
2: d'interaction un peu.
3: Oui, j'ai pas du tout envie de fermer les yeux et écouter la musique, c'est le show n'est pas conçu comme ça. Il est porté par un personnage.
1: Mais c'est vraiment ce qu'on a entendu là des retours de public qui disaient vraiment sacrée personnalité.
3: Voilà,
1: il parlait beaucoup de sa personne et pas forcément de la musique. Il a plu aussi par son personnage.
2: Et puis nous on était un peu derrière avec les radios, on était derrière la tente et le fait de voir toute cette foule chanter, danser, taper dans ses mains, c'était assez rigolo.
1: C'est vrai qu'il y avait une bonne ambiance.
2: Tout le monde était à fond.
3: Oui, oui.
0: Il y avait une grosse attente qui a été, je pense qu'il a répondu à toutes les attentes pour Argenton-sur-Creuse. Et il y avait...
3: Mais le côté personnage, on en parlait tout à l'heure, on a un peu l'impression que c'est... Nous, quand on vient de la musique indé, de la musique plus jazz, où la musique c'est très sacré, genre les notes sont très sacrées et le visuel vient après,

0: C'est vrai que on a tendance à un peu pas être trop dans ce type d'univers-là, mais c'est un vrai avantage, c'est que les foules en délire, en fait, répondent tellement bien à des personnages que parfois c'est des compromis à faire ou du moins des choses à envisager. Il y a des gens qui arrivent à faire les deux, évidemment, mais du coup, c'est fascinant. C'est fascinant de voir à quel point on arrive à engager un public quand le personnage est clair.
1: Ça me fait penser par exemple à Philippe Catherine, qui, quand on va voir Philippe Catherine, il a aussi ce côté one-man show, très théâtral, et il y a tout un décor. Enfin, c'est vraiment un personnage aussi. Et donc, parfois, voilà, il n'y a pas seulement la musique, les notes, le chant, mais il y a aussi tout un univers.
0: C'est fou.
1: C'est fou.
2: C'est un spectacle.
1: C'est un spectacle,
3: ouais.
1: Sous un chapiteau.
3: C'était pour la programmation d'hier aux Intemporelles, cette première soirée au Jardin de la Grenouille, en tout cas, puisque les concerts hors les murs ont commencé depuis bien longtemps. Et je rappelle la programmation de ce soir: Liberté, Égalité, Cabaret, avec donc le cabaret de Madame Arthur, Alex Montembeau, YMNK et Désir de la Danse pour les Interplateaux.
1: Blind
3: Merci
1: test géant, ouais.
3: D'être venu autour du
2: Merci
3: plateau pour
2: vous.
3: Donner vos impressions de musicos.
1: Mais oui.
3: Que nous on n'aurait pas eu parce qu'on
1: oui,
3: dit des trucs très justes.
1: Oui, c'était très fin comme analyse. C'était bien d'inviter des musiciens aussi.
3: Nous on fait des blagues.
2: Mais d'ailleurs, si on est encore là aujourd'hui, c'est parce que du coup je suis invitée aussi sur le plateau de Alex. Donc on se retrouve sur scène tout à l'heure.
1: Ah, très
2: Alex.
1: Bien. Bon, bah super. Ouais. Bon, on se verra tout à l'heure à nouveau sur scène. Merci beaucoup, Calypso et Victor de
2: Merci.
1: Calypto. Et puis, ben, on se recroise tout à l'heure alors.
4: Carrément.
1: Parce que jour 2, ça continue.
3: Et on se quitte avec du Calypto. Et c'est Ed Don que vous avez interprété hier. Et c'est même la version live.
4: Super.

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1: Et c'était radio.
2: Tout à fait, Lounès. On reprend les studios, pas de répit pour les braves jours de Désintemporel sur ce plateau du crack. Et on vient de faire un petit briefing, un petit débrief de ce qui s'est passé hier soir. Mais un festival, c'est aussi des bénévoles, coulisses. Et il faut nourrir tout ce beau monde, n'est-ce pas, Lounès?
1: Il faut nourrir ce beau monde, et un festival bien nourri, c'est des gens qui sont en forme, c'est des concerts qui se passent bien, c'est des gens qui ont le sourire, et c'est le cas aux Intemporels, puisqu'on a un catering de dingue, et on reçoit Céline, qui est bénévole au catering. Bonjour.
3: Bonjour.
1: Alors, qu'est-ce que c'est être bénévole au catering dans un festival?
3: Alors, être bénévole au catering dans un festival, dans le festival des Intemporels, parce que c'est pas n'importe quel catering ici, on sert les gens, c'est pas partout. Faire de l'épluchage, faire l'assemblage avec évidemment une super chef aux commandes, et derrière l'installation, et évidemment le grand moment de la plonge.
1: Et oui. Le moment le plus plébiscité par l'équipe, j'imagine.
3: Oui.
2: Quoi qu'après, quand il fait chaud, mettre les mains un petit peu dans l'eau, écoute.
1: Dans l'eau chaude.
3: Dans les tubes.
2: Ouais, non, j'avais pas pensé à ça. Ouais. Autant pour moi. Donc oui, très bon catering. On se régale. Il y a de tout. C'est varié. C'est végétarien.
3: C'est très majoritairement, on va dire, à 85%.
2: Voilà, il y a du choix, en tout cas, si pour les végétariens. Mais c'est pensé pour l'inclusion, pour tout le monde. Oui. Et ça nous fait aussi notre dose de vitamines, parce que c'est important aussi, quand on tient la route comme ça pendant 4 jours, d'avoir un bon repas, comme tu disais, Luna. Donc là, on a plein de légumes, c'est varié, des bonnes soupes. Comment ça se passe pour mettre en place justement tout un menu? Est-ce que toi, tu as pu, Céline, travailler un petit peu sur la composition?
3: Alors non, les menus sont élaborés en amont, bien en amont, parce qu'il y a toute la partie aussi d'achat, etc., d'approvisionnement, qui sont des approvisionnements un maximum local, parce que c'est aussi la façon de travailler de Cécile Pruvot. Et c'est elle qui élabore les menus, qui fait le calcul, parce que c'est aussi très important si on veut pas avoir trop de déchets, on fait attention à ça. Le calcul des portions, etc.
1: Combien de repas servis par jour?
3: Alors par jour, c'est variable. En début de festival, avec les Hors les Murs, on était plutôt à 35 à peu près. Et là, quand c'est... Enfin, 35, pas par jour, hein, par repas. Et là, depuis hier, on est plutôt à la centaine de repas. Enfin, notre centaine de... Le repas servi, oui, par service, voilà.
1: Et c'est du coup un repas du midi, un repas du soir. C'est quoi les horaires quand on est bénévole? On commence tôt le matin, on finit tard le
3: soir,
1: on a des pauses?
3: Alors, ceux qui commencent pour faire la cuisine, c'est 9h, jusqu'à midi à peu près, on va dire, jusqu'à la mise en place. Il y a une équipe, une personne qui est là pour mettre en place en salle, sur une heure. Le service, lui, dure plutôt 3h. Et ensuite, la plonge dure à peu près 3h aussi. Et après, on recommence après. Voilà.
2: C'est un cycle infini.
3: Ouais. Donc, soit il y a des bénévoles qui font qu'un cycle. Il y en a d'autres qui font presque tous les cycles.
4: Voilà. Comme la machine à laver la vaisselle, quoi. On fait un cycle et puis après, on fait un cycle.
2: C'est hyper pertinent ce que tu dis, Julien.
1: Mais c'est souvent le cas, Fignard.
4: Si vous avez besoin.
2: Ouais, reviens quand tu veux.
1: Tu es ici chez toi.
4: Faut pas m'allumer le micro, Sally.
2: Est-ce qu'on peut citer quelques exemples de menus pour mettre un petit peu le... Parce que on aime bien parler de bouffe, on est quand même en France. Et moi, quand on me cite quelques bonnes petites choses à manger.
3: Bon, on va prendre celui de ce midi, ça va être le plus simple, c'est celui dont je vais me rappeler directement. Alors, on a toujours un peu le tout doit disparaître, ou là, c'est le menu d'avant.
2: C'est bien parce que vous avez pensé, en fait, à mettre les restes.
3: Voilà.
2: Il y avait les lasagnes d'hier soir qui étaient à dispo, donc super.
3: Ensuite, on avait normalement pour aujourd'hui des œufs durs avec une sauce, la sauce doudou. Alors, c'est une
1: mayonnaise vegan, un peu.
3: Ouais, ouais. Voilà.
2: C'était bon, ça.
3: Paprika, là, cette fois, elle était. Et ensuite, on avait des lentilles, concombres, tomates séchées. Et puis la fameuse tartine qui était en réalité une focaccia avec des un fond de tomate avec les aubergines, etc.
1: C'était
3: et
1: si
3: en,
1: bon.
3: En dessert, là, on avait remis la, la crème au chocolat et au baie rouge.
1: Voilà. Voilà.
3: Pour dire qu'on et fromage, évidemment.
1: On nous prend pas pour des cruches.
2: Exactement, tout à fait, Lounès.
1: Non, mais c'est assez dingue parce que tu le vois, en fait, quand les gens sont contents à table, les gens sont contents de revenir au catering. Enfin, pour, du coup, avec les radios, on a fait quand même quelques festivals. Et bon, bah là, on vous en parle, vous ne l'éprouvez pas, donc vous êtes un peu obligé de nous croire. Mais quand même, c'est assez dingue le fait qu'il y ait cette attention-là portée aux plats végétariens, du coup plus inclusifs, que ce soit des produits locaux, que ce soit des repas hyper complets. Enfin, ça peut paraître comme ça, l'air de rien, mais c'est énorme, c'est un taf de ouf, quoi.
2: Et puis c'est important pour ceux qui nous écoutent et qui organisent des événements de vraiment mettre un point d'honneur à bien nourrir en fait les équipes. C'est aussi comme ça qu'il y a une bonne ambiance, parce qu'on prend soin. On prend soin du bénévolat, c'est quand même... Il y a ça aussi qu'il faut parler, c'est que donner du temps gratuitement, par envie, par passion, et ça se fait de plus en plus rare, en fait, de trouver parfois des énergies. Mais quand il y a un bon accueil et une prise de soin, on va dire, de ces bénévoles, l'ambiance est bonne et tout roule, quoi. Tu vois.
3: Oui, puis on a une très bonne ambiance, à l'équipe cuisine particulièrement, on s'entend très bien, et... On rigole bien et on n'a pas trop de mal à avoir une base, en tout cas, de bénévoles oui, ça, qui viennent que... régulièrement que pour faire ce bénévolat-là.
1: Ça fait combien de temps que t'es bénévole cuisine, toi?
3: En fait, je suis arrivée là il y a 4 ans. J'ai dit, je fais n'importe quoi sauf la billetterie. J'en ai trop fait en bénévolat, la billetterie, je voulais plus en faire. Je me suis retrouvée en cuisine et puis j'ai dit non, mais maintenant je veux plus être ailleurs, en fait. Je veux rester là. Voilà.
2: Alors pourquoi? C'est la bonne place pour toi?
3: C'est aussi des questions d'entente avec les personnes. Et puis je trouve aussi, enfin, c'est quand même, c'est une place où on a quand même besoin d'être efficace parce qu'il y a quand même des moments de rush assez intenses. Et je suis pas sûre qu'on puisse l'être si on change. Enfin, c'est des nouvelles personnes à chaque fois. Il y a des postes, c'est pas grave.
2: Faut que l'équipe et le fonctionnement soient bien rodés, quoi.
3: Oui. Puis là, des fois, il suffit de se regarder pour savoir ce qu'il y a à faire, en fait. Il y a même pas besoin de se parler quand on commence à connaître depuis quelques années. Voilà.
1: Et on a peut-être le nom, du coup, parce que je connais le prénom de Cécile, mais j'ai pas ce nom. Imaginons, il y a des gens qui organisent des événements et qui ont envie d'avoir ce super catering chez eux. comment ils peuvent
3: la contacter? C'est Cécile Pruvot.
1: Ok.
3: Voilà.
1: Qui doit être contactable, j'imagine, par mail ou quelque chose comme ça. J'ai pas l'adresse, malheureusement.
3: Elle est sur Argenton. Voilà.
2: Cécile Pruvot, Google, Argenton sur Creuse, Catherine, vous devez.
1: Mettez les mots-clés.
2: C'est ça, hein. Et débrouillez-vous.
1: Mince. Flûte. Filtre.
2: Eh bien, merci beaucoup, Céline, d'avoir pu échanger un petit peu avec nous, de savoir, de comprendre les coulisses. Et qu'est-ce qu'on va manger ce soir? Non, je plaisante.
1: Pas de spoil. Moi, je refuse de me faire spoiler les repas.
2: Non, on va avoir la surprise en arrivant tout à l'heure. Merci beaucoup. On se fait une petite pause musicale. Est-ce qu'on a choisi un morceau, dis donc?
1: Eh bien, Céline, à la technique, a choisi un morceau, mais je n'en ai pas été informé, donc je ne vais pas l'annoncer.
2: Et ce sera la surprise.
1: On se retrouve pour la prochaine interview.
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1: La surprise à Céline. La surprise à Céline.

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1: Et Cité Radio aussi, qu'on n'oublie pas. De retour sur notre plateau du Crac en direct d'Argenton-sur-Creuse, Les Intemporels, jour 2. Cinquième édition de ce festival de musique curieuse où on peut écouter vraiment différents styles. On peut voyager entre folk, électro, jazz, croiser les musiques du monde. C'est ça aussi Les Intemporels, ce festival à taille humaine. Et pour ce jour 2, nous avons la thématique liberté, égalité, cabaret. Ça tombe bien, nous recevons le cabaret de Madame Arthur. Bienvenue. Là, j'ai deux personnes, mais peut-être qu'on sera trois au bout d'un moment, n'est-ce pas, Stéphane?
2: C'est ça, tout à fait. Merci, Aude. Madame Arthur, alors on est ravis de vous recevoir, mais véritablement ravis. D'une part, que vous vous produisiez pendant Les Intemporels, et on n'oublie pas que Les Intemporels, c'est également E, Intempore, E, 2LES.
3: On a vu ça, effectivement. Eh bien, bonsoir à tout le monde.
2: Bonsoir, bonsoir Lola, comment vas-tu?
3: On dit bonjour ou bonsoir, je ne sais pas.
2: Mais ben, on dit ce que tu veux.
3: Ah non, voilà. Nous sommes des créateurs de la nuit, donc on dit toujours bonsoir.
4: Ce sera bonsoir, oui.
2: Oui.
3: Eh bien, Lola va bien. Et Fenex, comment va-t-elle?
4: Eh bien, ça va très très bien, on est content de parler avec vous.
2: Eh bien, tant mieux. Comment vous vous sentez aujourd'hui?
3: Chaud.
4: Ouais, chaud. Déjà parce qu'il fait chaud. Et puis parce qu'on a hâte aussi de montrer ça ailleurs qu'à Paris. Moi, je trouve ça trop cool. Moi, ça me fait du bien aussi de montrer ça ailleurs, à d'autres gens, à des gens qui n'ont pas trop l'habitude aussi, forcément, d'aller au cabaret ou de voir ce qu'on a à proposer.
3: Après, on a la chance d'avoir un public très interlope à Paris, c'est-à-dire que c'est vraiment pas orienté gay, enfin, parce qu'on pourrait penser un cabaret travesti, effectivement, bah, ça parle à la communauté. Ça parle à la communauté aussi, mais pas que. C'est-à-dire que c'est très, très, très varié le public qu'on accueille à Paris. Et c'est ça qui est bien, c'est souvent des filles qui disent alors, mais bien, fais-moi Madame Arthur. Et puis finalement, bah, ça leur ouvre aussi l'esprit par rapport à. D'être travesti et ça les rend en fait ils se disent ah bah voilà on a moins peur de ce qu'on connaît finalement parce qu'on a toujours peur de ce qu'on connaît pas.
2: Oui, et c'est ce qui donne des dégâts,
3: voilà,
2: et absolument. Et c'est vrai que Madame Arthur c'est une très longue histoire, ce cabaret. C'est le premier cabaret.
3: Alors, 80 ans d'histoire, on va d'abord commencer par là. Ça a ouvert en 1946,
4: je vous laisse raconter Lola,
3: juste après la guerre, donc j'imagine que les gens avaient très envie de s'amuser, et c'est vrai que ça a marché pratiquement immédiatement.
2: Oui.
3: Et puis, oui, effectivement, alors, bon, on n'est pas complètement sûr parce qu'il y avait d'autres endroits avant, mais c'est vrai que très souvent, en fait, on retrouvait les travestis dans des spectacles de variété, entre un éleveur de puces, une chanteuse lyrique, un pétomane, et c'était souvent très, très caricatural, en fait. Et donc, c'était vraiment le premier endroit, en fait, qui accueillait non seulement les travestis, mais ceux qui allaient devenir transgenres aussi, comme Coccinelle, qui était la première française, et la deuxième mondiale. Et il y a eu toute une dynamique qui a tourné autour de ça. Effectivement, chez Madame Arthur, c'était un des premiers endroits qui était vraiment dédié.
2: Oui, tout à fait. Alors, c'est vrai qu'il y avait la communauté. C'est vrai que Madame Arthur, c'était à l'époque, les femmes en costume, alors c'était rigoureusement interdit au niveau des femmes lesbiennes. Que ça permettait, c'était également un endroit où les gens pouvaient danser ensemble.
3: C'est-à-dire, ce qui est assez paradoxal, en fait, je fais une petite parenthèse, mais c'est que l'entre-deux-guerres entre 1920 et 1939, en l'occurrence, il y avait un énorme vent de liberté. C'est-à-dire qu'à Paris, il y avait des danseurs nus, tout à coup, les filles sont retrouvées nues sous des robes en mousseline, alors qu'avant, elles avaient des corsets et des crinolines. Enfin, c'était vraiment une période extrêmement moderne, peut-être la plus moderne du XXe siècle, d'ailleurs. Et puis, après la guerre, en fait, bah, ça a rappelé, je pense que les gens ont tellement souffert que ça a vraiment rappelé un esprit très bourgeois. Par exemple, je viens du milieu de la mode, mais si je parle de Dior qui a lancé le New Look dans ces années-là, c'est quand même un retour aux années 1900, c'est-à-dire corset, crinoline. Donc c'est très rétrograde en vérité. Mais c'était l'après-guerre. Je pense que les gens avaient besoin d'avoir des repères. On sait, on a fait toujours trois pas en avant et deux en arrière. Hein. C'est un petit peu l'histoire de l'humanité.
2: Oui, mais oui. Est-ce qu'à un moment, il y a eu un recul? C'est-à-dire il y a eu cette ouverture, ce dont tu parles, ce besoin absolu de fête.
3: Alors, on n'est pas là depuis assez longtemps pour le juger. Parce que sur les 80 ans d'histoire, moi, ça fait que 10 ans, en fait, que j'y suis. On a l'impression qu'il y a un recul maintenant, oui, absolument, à cause de Trump, à cause des États-Unis, à cause de la chasse aux sorcières. Mm-hmm. Et on a l'impression qu'il y a effectivement, par rapport aux années 90-2000, l'impression qu'il y a un retour en ce moment. Bon, après, sur notre courte histoire, mais...
2: Et vous le sentez également, quand même, partout, professionnellement.
4: Ouais, mais partout. Déjà pour les artistes, et évidemment pour la communauté LGBT dans laquelle on fait partie, évidemment qu'on le sent aussi.
3: Il y a beaucoup d'agressions, quoi, par exemple. Les agressions reviennent.
4: Il y a une montée qui est terrifiante, donc ça fait peur pour beaucoup de communautés. La communauté LGBT en fait partie, le cabaret en fait partie, les artistes en font partie aussi. Ça fait peur pour tout le monde. Dans toutes les sphères, on est un peu touché, mais évidemment que ça, c'est un endroit où là, on cumule, quoi. Donc on est touché sur plein d'aspects. Et ça fait peur, mais ça nous donne d'autant plus envie de lever le poing et de continuer à nous battre pour nos existences, pour ce qui est important pour nous, pour ce qui est important artistiquement et dans nos vies à tous.
3: Enfin, on se bat surtout pour la tolérance, en fait, parce
4: pour des choses
3: pas mieux, pas moins bien, mais c'est juste le truc que chacun peut faire ce qu'il veut,
4: bien sûr,
3: donner et vivre sa
2: bien
3: vie.
2: Sûr, bien sûr.
3: Voilà, que personne n'a à te dire ce que tu dois faire, quoi. Franchement, c'est pour ça qu'on a très peur en ce moment. Le RN, enfin Trump, enfin Elon Musk, enfin tous ces gens, tous ces fachos. Fachosphère est très riche et en marche.
2: Ah oui. Vous avez peur de l'année prochaine?
3: Ça fait plusieurs fois qu'on a peur déjà, parce que c'est pas la première fois qu'on se retrouve avec le RN en face, quoi. Mais je sais pas. Là, bon, on va pas faire de politique, parce qu'on est pas là pour ça, mais ça paraît comme un peu boiteux leur histoire. Enfin, je sais pas, là,
4: bien
3: c'est quand même mal
4: peur.
3: Parti. Mais
4: évidemment.
3: Bon, on croise les doigts très fort.
4: Mais faut pas que la peur nous bouffe et nous consume. C'est pas ça le plus important. Le plus important, c'est qu'on reste le point levé et qu'on continue à y croire et avoir de l'espoir que ça aille mieux au bout d'un moment. Et ça va finir par aller mieux, hein, c'est sûr. Mais j'espère dans pas trop longtemps.
3: Voilà, pour nous, ça va dans l'ensemble, puisque de toute façon, bon, on est affirmé, mais c'est plus pour les nouvelles générations, effectivement, juste pour dire à tout le monde qu'il peut vivre ce qu'il veut et qu'il peut être le genre qu'il a choisi dans sa tête et que voilà, il n'y a pas de limite à ça, quoi. C'est
4: la tolérance.
3: Ça, le message, en fait.
4: C'est
3: la tolérance,
4: le message,
3: quoi,
4: bien sûr.
3: C'est
4: le message, ouais.
2: Et dans le cabaret, vos chansons qui sont absolument pertinentes et qui, sous le couvert de la drôlerie, amènent une réflexion. Mm-hmm. Pour chaque chanson, vous détournez des tubes, vous les réécrivez.
3: Mmh, absolument. Vous
2: les chantez...
3: pas systématiquement.
2: Non, pas systématiquement, mais
3: on le fait,
2: une bonne partie quand même. Est-ce que cette façon d'appréhender et de vous saisir des tubes standards français, ça vous permet de vous éclater et de faire passer un discours qui pourrait pas passer si vous l'exprimiez dans la vie simplement tête à tête avec quelqu'un.
4: Bien sûr, l'art, ça, pour moi, c'est l'art, ça sert à ça.
3: Il y a ça, puis surtout le cabaret, c'est une expression qui parle de l'instant, en fait. C'est pas comme un opéra qui a été écrit il y a 200 ans, donc on va faire le même livret pendant encore 150 ans. Dans le cabaret, c'est vraiment, par rapport à d'autres expressions artistiques, c'est vraiment un endroit où on peut parler du présent, en fait.
4: Ouais.
3: Et on parle de l'actualité, enfin des clins d'œil aux choses qui se passent dans le monde. Et c'est une des rares expressions, effectivement, du présent, du temps présent.
2: Oui.
3: Parce que le théâtre, c'est pas exactement ça, d'en monter une pièce, de l'écrire. Que nous, en fait, on est sur scène et en plus, on change de show très souvent. Alors, à quel rythme, on ne sait plus. C'était une avant, c'était chaque semaine. Là, on est passé à des shows 2 semaines et à partir de la rentrée, ce sera des shows chaque mois.
2: Voilà. Chaque mois.
4: Ouais. Ce sera une thématique chaque mois. Mais oui, mais pour en revenir, je trouve que vraiment, c'est ça le milieu du cabaret. C'est, moi, on m'avait dit, c'était vraiment avertir et divertir le cabaret. C'est-à-dire qu'on est là pour parler d'actualité, mais sous couvert de faire rire et sous couvert de, si vous comprenez le fond du propos, c'est bien. Si vous le comprenez pas, tant pis. C'est que ça vous était pas destiné et que, on n'est pas obligé forcément. C'est trop intéressant de faire de la politique et de dire les termes et tout ça, mais c'est bien aussi des fois que ceux qui comprendront, comprendront.
3: Voilà,
2: absolument.
3: Après aussi, c'est une longue tradition, c'est-à-dire que bon, les cabarets, les cafés-concerts, en fait, il n'y avait pas d'information avant.
4: Oui.
3: À moins d'aller au cinéma, donc il y avait le petit quart d'heure d'information avant, mais à part un peu à la radio, mais en fait, c'était surtout à ce niveau-là que les infos étaient transportées, diffusées, analysées. C'était un endroit où on pouvait aussi dire ce qu'on voulait, donc.
2: J'aimerais revenir, vous êtes tous les deux, Est-ce que le terme, quand vous êtes sur scène, de créature, est un terme que vous vous appropriez? Et est-ce que c'est avec plaisir?
4: C'est trop intéressant parce que les deux dénominations, je trouve, de l'art qu'on fait, ils varient pour chaque personne. Et dis-toi ce que t'en penses.
3: Bah oui, je pense que c'est aussi peut-être un peu par rapport au drag queen, mais moi je pense qu'on est tous la créature de Dieu ou de ses parents, ou de je sais pas quoi en fait. On fout de Dieu, mais enfin c'est juste que... Et que nous on est plutôt des recréatures dans un sens où en fait on se recrée soi-même.
4: Ah, c'est joli ça.
3: Une recréature, mais bon, ça veut pas dire grand chose. Mais moi j'aime bien travesti ou j'aime bien déguiser aussi, enfin je sais pas, voilà, tout sauf drag queen en fait.
4: Parce que c'est connoté aujourd'hui drag queen, enfin c'est, enfin moi je trouve que c'est...
3: Et ben, on n'est pas les drag queens.
4: Et on n'est pas des drag queens. C'est un métier et c'est un métier qui est différent.
3: C'est autre chose, voilà, on fait vraiment autre chose.
4: Moi j'aime bien dire drag queer. J'aime bien parce que drag queen, on sous-entend, c'est performer la féminité.
2: C'est
4: drag king serait performer le masculin et drag queer pour moi ce serait vraiment performer. On s'en fout. En fait, le genre que je performe, c'est pas ça qui est important. C'est que je performe quelque chose. Et bien sûr que je suis dans une extravagance d'une féminité, d'une masculinité, du on sait pas et on s'en fout en fait.
2: Oui.
4: Donc ça, je trouve ça intéressant. Mais créature, ouais, je trouve ça très très utile. Je trouve que c'est le bon terme parce que oui, c'est une créature, c'est
2: une créature, de lui. C'est une création voilà, au départ.
4: C'est une création.
2: Voilà.
4: Une créature, pour moi, ça marche très bien. Je trouve ça très adéquat.
2: Si on revient à votre parcours individuellement, qu'est-ce qui vous a amené au cabaret, l'un et l'autre?
4: Je t'en prie. Vas-y.
2: Lola. Alors Lola, je précise. Que c'est Lola Dragoness et j'en ai qu'une partie.
3: Von Flame. Waouh. Je sais pas pourquoi je me suis mis dans cette galère, mais enfin, c'est pas grave. Alors, comment je suis arrivé au cabaret? Moi, complètement par hasard, parce qu'en fait, moi, j'ai travaillé dans la mode. J'étais créateur de mode. J'ai eu ma propre marque. J'étais DA chez Balmain. Enfin, j'ai fait plein de trucs dans la mode. Et puis, à un moment donné, j'ai rencontré Thierry Mugler, dont j'étais l'assistant, et un jour Thierry Mugler a monté un spectacle qui s'appelait Les Mugler Folies, et il m'a proposé de monter sur scène. Alors moi j'en rêvais depuis toujours, mais en même temps, comme je me disais, non, mais tu n'as pas l'aptitude. Et puis là je me suis dit, si lui valide, alors je me lance dans l'opération, et effectivement j'ai commencé avec lui. Et après je suis passé dans un endroit qui s'appelait Le Manco, et puis après Le Manco, je suis passé chez Madame Arthur. Voilà. Et vous, Fenex?
2: Et bon, tu as Fenex, oui. Ça s'est passé comment?
4: Pas travailler dans la mode, moi. Non, moi, j'ai fait beaucoup d'études de théâtre et de chant. Avant, j'ai fait 10 ans de théâtre, 10-15 ans de théâtre, 5-10 ans de chant. Beaucoup en amateur. Et puis après, j'ai fait une école de musical, de comédie musicale, donc ce qui rejoint énormément le cabaret. Donc en parallèle, je bossais dans des cabarets et puis j'avais des cours de chant, de danse, de comédie, des feuillages, de claquettes, de tout. J'ai un peu essayé de toucher à tout. Et après, bah, la vie d'intermittent. Donc, on postule un peu partout. On voit ce qui peut être bien, ce qui peut être intéressant. Et du coup, j'ai joué sur des comédies musicales. J'ai trouvé ça intéressant. Et puis, j'ai fait du cabaret. Et je me suis dit, ouais, non, ça me parle plus. Parce que le cabaret, il y a une liberté. Il y a une... Les comédies musicales, c'est très carré, c'est très cadré. Il faut que ça rentre dans les clous. Il y a une DA, il y a un metteur en scène. Il y a énormément de gens qui ont travaillé sur ce projet. Donc, toi, en tant qu'interprète, t'as intérêt d'être à la ligne et au mot près de ce qui est écrit. C'est normal. Mais au cabaret, non, il y a une liberté totale de toi, tu es ton propre artiste, t'es ton propre metteur en scène, t'es ton propre directeur artistique, donc c'est à toi de voir ce qui marche pour toi.
3: Il y a beaucoup d'impro.
4: Ouais, il y a beaucoup d'impro
3: dans le cabaret.
4: C'est une liberté qui est jouissive, qui est effrayante, mais qui est jouissive quand t'es sur scène. Parce que là, t'es ton propre chef. Par contre, tu fais de la merde, bah, tu peux t'en prendre qu'à toi-même, quoi.
3: Après, c'est vrai que sur 4 shows dans la même semaine, ils peuvent être très différents les 4 suivants, suivant les impros, suivant ce qu'on invente, les interchanges.
4: Dans ton énergie aussi, hein, ça joue.
3: Ouais, voilà. Vous faites des claquettes, Fenex?
4: Très très mal.
2: Je note. Mais tu en fais.
4: Mais j'en ai déjà fait, mais j'ai arrêté très vite parce que vraiment c'est pas fait pour moi, quoi.
2: Quand tu dis que tu travaillais dans les cabarets et tout en suivant tes écoles de chant, de danse, etc., tu travaillais déjà en tant que travesti ou tu travaillais en tant que barman?
4: Non, je travaillais dans les cabarets, mais j'étais pas travesti, j'étais comédien, chanteur, donc je travaillais quand même sur les spectacles. En fait, j'étais en apprentissage, donc j'avais des cours. Et en parallèle, je bossais sur les spectacles en tant que comédien, chanteur, danseur, etc. Mais pas travesti encore. J'ai découvert il n'y a pas longtemps.
2: Qu'est-ce qu'on pourrait souhaiter aujourd'hui à des artistes de cabaret, des artistes au sens le plus noble du terme, c'est-à-dire des gens qui créent quelque chose, qui font passer des messages, et comme tu disais, c'est reçu ou c'est pas reçu. Si c'est reçu, tant mieux, c'est pas reçu...
3: les gens disposent, donc de toute façon, voilà, on n'impose pas, on propose, tu disposes, tu fais ce que tu veux. Alors on leur souhaite 10 degrés de moins déjà, pour commencer.
2: Ça peut le faire.
4: C'est clair. Non, d'y aller, de foncer. En fait, pour tous les artistes, ce qui fait que ça marche pas. Le talent, c'est déjà une grosse part, mais se sortir les doigts et essayer de toutes ses forces et pas avoir peur de tenter des trucs et de sortir de ses sentiers battus, pour moi, c'est le plus important pour un artiste.
3: Et de bien identifier les autres artistes pour savoir ce qui se fait, pas refaire la même chose. Enfin, c'est vraiment d'avoir sa propre personnalité. C'est ça qui est hyper important, c'est d'être différent. En fait.
4: Ouais.
3: C'est ça un peu le problème des drag queens, c'est qu'elles sont toutes un peu pareilles.
4: Il faut s'assumer, il ne faut pas avoir peur, il ne faut pas essayer de rentrer dans les clous. Il faut rentrer dans nos clous à nous. Il faut tenter des trucs et pas avoir peur. La peur, c'est le pire ennemi. Il ne faut pas.
2: Absolument.
4: Il faut y aller.
2: Vous suivez un peu ce qui se fait en province au niveau cabaret ?
4: Un peu. Un petit peu. Moi, j'ai des potes en province, un petit peu.
3: Grâce aux réseaux sociaux, maintenant, on peut s'informer plus facilement.
2: Et vous en pensez quoi ?
4: Pour moi.
2: On a Madame Arthur, qui est une institution. Vous êtes nombreux en tant qu'artistes. Il y a du roulement.
4: Ouais.
2: Et puis, il y a des cabarets en province où là, les artistes sont les serveurs, sont ceux qui amènent à manger.
3: Ça,
2: et puis,
3: c'est plus
2: la
3: tradition. Voilà, ça, c'est plus la tradition du cabaret comme pouvait l'être Michou. C'est-à-dire que c'est plus du transformisme.
2: C'est ça, oui.
3: C'est-à-dire que nous, si par exemple, on fait un spectacle sur Dalida, il n'y aura pas de Dalida sur scène. On se vraiment se réapproprie le répertoire des artistes qu'on interprète. Et y a pas de, c'est pas du transformisme, c'est encore différent. Voilà.
4: Mais
3: le transformisme,
4: bravo.
3: D'être une fausse Edith Piaf, une fausse Dalida, d'y ressembler le plus possible. Et très souvent, en playback, nous, on chante en live.
2: C'est vrai. Tout à fait, ouais.
4: Mais bravo à LE de faire ce travail monstre et très compliqué qu'est d'arriver à switcher entre le travail que je fais sur scène et le barman et tout ça. C'est dur. C'est des conditions qui sont compliquées pour un artiste.
3: Mais après, si on veut vraiment quelque chose, il faut être prêt.
4: Bien sûr.
2: Ouais.
4: Effectivement.
2: J'ai une question un peu hard, mais je la pose et vous pouvez m'envoyer bouler.
4: On est gay.
2: Oui, c'est pas un souci.
3: Oui, j'avoue.
2: Allez. T'es sûr ? Vraiment, t'es sûr ?
3: Il faut mettre ta main dans sa fente comme Jésus.
4: Oh mon Dieu !
2: Ça y est, c'est parti. Non, on est en direct.
4: Eh merde.
3: Alors, quelle est cette question qu'on attend avec impatience ?
2: Un travesti qui connaît son heure de gloire et puis qui à un moment ne peut plus être travesti, qu'est-ce qu'il devient ?
3: Je sais pas, ça nous est pas arrivé encore.
2: Non, mais t'as des amis
3: qui connaissent
2: du monde. Mais dans
3: quel sens ? C'est-à-dire que par exemple, un accident de voiture et
2: non, pas d'accident de voiture.
3: T'as coupé les jambes, tu peux plus porter de talons hauts, donc non.
2: Sur scène, tu peux y être jusqu'à ta mort. Mm-hmm. Mais tu peux, à un moment, le corps est plus le même et tu vas pas interpréter de la même façon.
3: Attendons de voir. Après, je pense qu'on se lasse de tout. Enfin, moi, je suis peut-être un petit peu plus, je suis la plus âgée de la troupe, donc j'ai un petit peu avancé dans la vie. Donc, c'est vrai qu'après, on n'a plus les mêmes émotions. Je pense que les choses, elles évoluent.
4: Bien sûr.
3: Après, je pense que si on va faire de la scène jusqu'à 110 ans, rien vous en empêche. Il faut être au top, quoi.
4: Puis travesti comme danseur, comme comédien, comme chanteur, pour tout le monde, c'est la même donne. C'est un métier où c'est tellement incertain et t'espères, t'as de l'espoir que ça ira jusqu'au bout et que tu vas pouvoir faire ça jusqu'à la fin de ta vie. Mais on sait jamais trop ce qui se passe dans une vie. Mais c'est pareil pour transformiste comme pour tous les autres métiers où t'es sur scène, je trouve. C'est pareil. On croise les doigts pour faire ça le plus longtemps possible et pour en avoir envie. Si un jour on n'a plus envie, on ira voir autre chose. Et puis en fait, quand t'es dans ce milieu-là aussi, tu te rends compte qu'il y a tellement d'autres métiers, en fait, qui restent dans ce milieu-là. Mais en fait, tu t'ouvres à d'autres métiers. Moi, je connaissais pas du tout le métier de directeur artistique, de metteur en scène, de couturier, de tout ça. En fait, t'as d'autres, si finalement ça m'intéresse plus le chant, je pourrais très bien me dire demain, par contre, j'ai envie de monter un spectacle, de pas jouer dessus, mais de l'écrire, tu vois.
2: Oui.
4: Donc il y a d'autres métiers qui s'offrent à toi, en fait. Tu peux toujours trouver, rebondir en fait. Si l'art c'est ta vie, tu trouveras toujours quelque chose dedans.
2: Est-ce que cette profession d'artiste, mais d'artiste travesti ou de travesti artiste, je ne sais pas, peu importe, mais c'est, de toute façon c'est fluctuant, a un impact dans votre vie de tous les jours ? Et là, vous n'êtes pas... Alors, je le dis parce que les auditeurs peuvent pas vous voir, mais vous n'êtes pas habillé en travesti.
4: Non, bah non.
2: C'est pas l'heure, pas ce sera pour ce soir. Vous êtes en civil.
4: Ouais.
2: Voilà, ça va être l'expression. Vous êtes en civil. Mais cette profession, est-ce qu'elle vous tient dans votre vie de tous les jours ?
3: Mais un impact négatif, c'est ça ?
2: Non, pourquoi négatif ?
3: Ah non, je sais pas, puisque tu disais un impact. Alors, je me disais, est-ce qu'on veut parler de l'impact négatif ?
2: Non,
3: c'est comme toutes les professions. Hein. Les boulangers, ils se lèvent la nuit pour faire du pain. Nous, on chante, quoi.
2: C'est pas ce que je voulais dire. Ou alors t'as pas envie de répondre. Et c'est,
3: non, est-ce que c'est non, bah, je sais pas. Moi, je me peut-être réponds toi. Je sais pas ce que ça t'impacte non. dans ta vie. Bah
4: moi,
3: oui,
4: ça m'a. Bah, en fait, moi, pour moi, je le vois vraiment comme l'art que
3: j'aime faire. Positivement, ça impacte.
4: Donc, ouais. Ouais, ça m'impacte en positif, je pense. Et puis même, ça mêle tellement d'arts différents. Moi, ça mêle plein de... Moi, j'aime bien avoir un pactole d'art à disposition de moi. Et là, ça me mêle le maquillage, qui est un art que j'adore. Ça me mêle la mode, ça me mêle le chant, ça me mêle de la réécriture, ça mêle tellement de choses qu'en fait, c'est trop bon. Moi, ça me permet de tout faire d'un coup, en fait. Pour moi, c'est parfait. C'est ce dont j'ai besoin, quoi.
2: Si vous aviez un message à faire passer au public, là, aux auditeurs, l'un et l'autre.
3: Achetez
2: et
3: pas des places pour venir nous voir.
2: D'accord, alors ça c'est le premier. C'est Lola a parlé. Achetez vos places. Non, Lola, c'est plus sérieusement. Est-ce que tu aurais envie de dire un truc aux auditeurs?
3: Non, parce qu'en fait, on les laisse libres de leur choix, de leur décision. C'est-à-dire qu'encore une fois, comme je le disais tout à l'heure, on propose et les gens disposent. Après, peut-être qu'ils vont être touchés par une chanson, puis par une autre, par un artiste, pas par un autre. Enfin, voilà, après. Et puis, ça sera peut-être pas le même cas de figure pour un autre spectateur. Donc, non, nous, en fait, on propose. Et puis après, les gens, ils prennent ou ils voient ce qu'ils aiment, ce qu'ils ont envie de comprendre. Mais nous, on n'impose rien. C'est-à-dire que, voilà, on propose.
2: Et toi, Finex?
4: Ouvrez-vous, quoi. Enfin, moi j'ai envie de dire aux gens de découvrir et de sortir des idées, des carcans de merde qu'on s'est imposés et qu'on a imposés. Et allez voir. Et franchement, il y a moyen que vous allez être sur le cul et que vous allez comprendre certaines choses très utiles sur la vie. Donc je pense que ça peut toujours faire du bien de voir des gens libres et des gens qu'on n'a rien à foutre de te plaire ou pas. Je trouve que c'est très agréable.
3: Voilà. Oui, parce que contrairement au métier de mannequin, on peut être très moche.
4: Ouais, quel bonheur.
2: Aude, tu nous as rejoint. C'est hyper sympa. Et est-ce que tu aurais une dernière question à poser à nos amis?
1: Je pourrais en avoir mille, mais on n'a plus beaucoup de temps. Mais déjà, qu'est-ce qui nous attend un petit peu ce soir à Argenton-sur-Creuse? Qu'est-ce qu'on on peut teaser deux, trois petites choses? Vous êtes nombreux sur scène?
3: Alors, on est quatre sur scène.
4: Ouais. Et on a un super... Accordéoniste avec nous,
3: En plus, voilà, qui est une pièce rapportée qui va nous accompagner sur quelques chansons. Après, c'est des chansons françaises, souvent relativement connues. Donc, si vous voulez venir chanter avec nous, encore que on adore pas ça, les gens qui chantent avec nous.
4: On vous dira chantez.
1: On se retiendra alors de chanter tout à l'heure.
4: Non, il y a des moments adéquats. T'as des moments où on dit allez-y, chantez. Voilà.
3: Moi, je vais chanter par exemple Bambino, donc préfère les Bambino derrière. Et puis chanter Je survivrai, donc préfère la la la la la la la.
4: Et Lola aura des robes magnifiques comme à son habitude, et ça, c'est à ne pas manquer quand même.
3: Moi, je monte sur scène pour montrer des robes.
1: Mais c'est ça aussi la magie du cabaret. C'est qu'on en a plein les yeux, plein le cœur, on parle de liberté, et ça fait du bien.
4: Et ce qui est intéressant, pardon, je te coupe, mais c'est qu'on a tous et toutes dans le cabaret quelque chose à défendre et quelque chose qui est unique. Et là, il y a quatre personnes ce soir avec quatre profils très distincts et très différents, et pourtant ça crée une belle cohésion, je trouve. Donc c'est ça qui est intéressant aussi, c'est de voir ce qui parle chez l'un, chez l'autre. Et voilà.
3: C'est fou ce qu'on peut faire à partir de rien.
2: Il va falloir qu'on se quitte, et pourtant...
3: Nous, on va pas vous quitter parce que vous allez venir nous voir tout à l'heure. Donc on vous attend de pied ferme.
2: Par contre, on va écouter un titre que vous avez choisi.
4: Ah bon?
2: Oui. Ah, t'étais pas arrivé, Phoenix. Donc c'est Lola qui l'a choisi. Oui, c'est magnifique.
3: J'ai pas pris de risque.
2: Tu nous en parles, Lola?
3: Alors, c'est une chanson de Juliette Gréco que j'aime beaucoup personnellement en ce qui me concerne moi-même. Après, tout le monde n'adore pas Juliette Gréco. Moi, j'aime beaucoup. J'aime beaucoup sa façon de chanter. Et c'est une chanson qui s'appelle Madame Arthur. Et on a choisi cette version.
4: Évidemment.
2: Madame Arthur.
1: Très bien.
2: Merci, messieurs.
3: Merci à
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3: Mademoiselle. 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
4: Bonne soirée.
2: À ce soir.
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2: Vous commencez à connaître la musique. Nous sommes en direct des intemporels pour ce magnifique plateau du crack de jeudi à dimanche, le collectif des radios associatives du centre. On vient de recevoir le cabaret de Madame Arthur et on enchaîne sans transition, si ce n'est une petite musique, bien sûr, avec Désir de la danse, qui sera interviewé par Thomas et Marlène. Je vous laisse les micros.
3: Salut tout le monde.
4: Merci,
3: salut Marlène.
4: Merci, salut Thomas.
3: Moi je suis hyper chaud. J'ai écouté RFM, Chérie FM et Nostalgie toute la semaine. Donc on va parler blind test.
5: Ça tombe bien parce que c'est pile poil.
3: D'accord. Donc voilà. Alors est-ce que j'ai écouté les bonnes stations de radio pour me mettre dans le. Voilà, donc c'était un peu le lancement que j'avais prévu. Mais ça me permet évidemment d'aller sur l'imagerie générale qu'on a des blind tests. Et. Que vous allez donc ne pas proposer ce soir, Myriam.
5: C'est exactement pour ça qu'on fait des blind tests, c'est parce que on aime bien deviner la musique qu'on aime bien. Ouais. Et en l'occurrence, on n'aime pas tous les autres blind tests parce que les tubes des années 80,
3: ouais. Ils commencent à nous courir sur le haricot.
5: Voilà, on déteste carrément. Ouais. Donc on s'est dit autant faire des choses qu'on aime bien pour des gens qui peut-être aiment bien aussi.
3: Ouais.
5: Et donc c'est plutôt hyper éclectique, que ce soit en termes d'esthétique, d'année. De génération, on essaie de balayer un maximum et ça nous permet de nous tenir aussi au courant. Voilà, ce qui est pas mal quand on passe la quarantaine. On aime bien rester sur ses acquis, donc.
3: Ce qui permet faut quand même. Et on y reviendra, enfin en tout cas moi j'aimerais bien y revenir, ce qui permet aussi d'être pour un public qui écoute de la musique, de ne laisser personne sur le côté.
5: Ouais, c'est exactement ça. C'est on dirait que t'es déjà venu à un nouvel test parce que c'est ce qu'on défend. Normalement on a une formule, donc mon acolyte n'est pas là, on est resté bloqué.
4: Oui, c'est un duo, si on l'a pas dit, le désir de la danse.
5: Ouais.
4: Voilà, on n'a pas nommé les choses et on est avec Myriam qui est sans son binôme pour l'instant.
5: C'est ça.
4: Binôme qui s'appelle
5: Robin. Il est sur le carreau, sur la route.
4: Si tu nous écoutes, Robin.
3: Aïe. Donc vous êtes deux, animés des blind tests. Comment, alors qu'est-ce que vous faites dans la vie? C'est votre métier?
5: Pas du tout.
3: Ouais,
5: non,
3: c'est ça.
5: Évidemment pas. Alors Robin, lui, bosse en médiathèque.
3: Ouais. C'est un agent de bibliothèque.
5: Nous, on dit que c'est un bibliothécaire, évidemment.
4: Et qui se lâche le week-end, du coup.
5: Comment?
4: Qui se lâche le week-end.
3: Et du coup, est-ce que c'est un médiathécaire donc qui gère les rayons, le rayon discographie dans une médiathèque?
5: Non.
3: Il s'occupe des bouquins, donc c'est vraiment une passion à côté, la musique, etc.
5: Ouais. Ok. Grosse passion.
3: Et toi?
5: C'est un bon digger. Et moi, en fait, je répare des instruments avant.
3: Ok.
4: Cool.
3: Voilà. Super.
5: Donc je ne m'en sers pas sur scène, mais je pourrais. Mais on n'a pas encore passé le pas de
3: jouer en live les blind tests.
5: Ouais, okay, ouais. Ça c'est un objectif.
3: Ouais, ok, cool.
4: Et là du coup sur les intemporels, on est sur un festival. C'est souvent le cas des festivals, des bars, des.
3: Qui vous appelle ouais.
5: Nous c'est plus bar pour le coup et région nantaise. Région nantaise à Nantes. Et sur les festivals, c'est une formule qu'on aime bien parce que c'est dynamique. Les gens viennent écouter de la musique. On est sûr de tomber sur un public de gens qui recherchent.
3: Qui recherchent de la musique,
5: c'est assez agréable.
3: Ouais.
5: Après, c'est plus mobile. Les gens restent pas forcément. C'est une autre dynamique que poser à un bar avec. Tu viens avec tes potes et puis tu discutes et tu fais ton blind test. C'est deux sessions différentes.
3: T'avais une question, Marlène?
4: Ouais, en fait, il y a un côté super ludique dans votre approche de la chose. Il y a des outils, il y a la roue tourne,
5: c'est
4: notamment.
5: C'est ça, exactement. On a une roue, on a créé une roue pour ces formules-là où on n'est pas. Parce que quand on est dans les bars, alors nous, on trouve aussi autre chose de discriminant, c'est ces blind tests à la gueulante. En fait, ça, on n'aime pas du tout
3: parce que intérêt, notamment en grand nombre, ça.
5: C'est ça. On voit que la personne qui bouge le plus et qui crie le plus fort, alors que c'est pas la personne qui a forcément la réponse le premier. Donc là, pareil, sur un aspect démocratique, on va dire, c'était vraiment fait à l'écrit, avec quelques petits moments à la gueulante qui donnent un peu de dynamisme. Et quand on est comme ça en itinérance, on a une roue et là, on a des catégories qui sont plutôt adaptées à là où on est, ou alors, par exemple, là, en l'occurrence, la soirée, quand on a vu avec qui on était et le plateau qu'il y avait. On a un petit peu orienté aussi.
3: Vous avez thématisé votre soirée.
5: Quand même un petit peu, ouais.
3: Ok, ça marche.
5: Carrément.
4: Ce qui doit pas être évident, parce que les intemporels, ça vous aura pas échappé que justement c'est multi-genre.
5: Tout à fait. Ouais, ouais, c'est vrai.
4: Ça a pas dû être forcément facile.
3: Vous êtes habitué?
5: C'est des genres qu'on aime bien. Donc, ouais. Okay. Voilà. Mmh. Si ça avait été techno, on aurait été un peu plus embêtés. Ouais. Donc, voilà. Ouais.
3: Tu disais Myriam que vous détestiez, que vous évitiez tout pour faire le blind test un peu pour caricaturer, un peu bateau, ouais. Voilà, un peu caricatural. Du coup, on a aimé, vous prenez un éclectisme, etc. Donc, est-ce que vous allez

0: écouté la voix, ouais. vous la connaissez. Mmh. Mais tu connais pas forcément le titre. Donc ouais. on est sur aussi un objectif en toute humilité, hein, mais ouais. de découverte.
1: D'aller chercher des
0: faces
1: B.
0: Parce qu'après, on, okay, on ouais. partage nos playlists aussi, voilà. Parce qu'on se fait plaisir et souvent les gens, on a remarqué, disent ah mais c'est cool, je connaissais pas. Est-ce qu'on peut avoir les titres? Et du coup, on a constitué une banque de données, voilà, sur sur
2: top.
0: Un Deezer.
2: Ah, ça me donne super envie. J'ai hâte
0: bah va falloir venir. Ouais. Bah si Robin arrive, c'est lui qui a le matos. Donc moi, je pourrais le faire, mais en chantant quoi.
1: On en parlait, tu as utilisé un mot que sur lequel je voulais revenir qui a été discriminant parce que le blind test est un jeu de culture générale et par nature donc et par essence et clivant et discriminant ouais. puisqu'on n'est pas tous égaux face à la
0: fait.
1: Culture générale. Alors comment on adapte ça pour comment vous adaptez ça pour essayer d'inclure au maximum parce que c'est dans votre volonté, tu l'as dit.
0: Bah pour le coup, comme je disais, en termes de vraiment, alors déjà, on se met un principe aussi, c'est que on prend un thème, ouais. On va dire, je pense qu'il est pas là, on fait pas ça ce soir, mais le thème météo,
1: ouais.
0: On balance tout ce qu'on connaît, tout ce qui nous fait plaisir. Rapidement, on se rend compte que notre culture de personnes blanches quarantenaires,
1: ouais.
0: Ça va être principalement des mecs. Et ça fait un peu suer.
2: Ah ouais.
0: Et voilà. Et donc après, on réécrème et principalement des mecs et de voilà nos années 90-2000. Et donc après, on réécrème en refaisant une repasse sur égalité homme-femme au maximum. Récent, ancien, parce qu'on connaît beaucoup d'anciens. Et ouais. dans le récent, en fait, c'est souvent la rame. Et
1: donc
0: femme,
1: c'est ce que tu disais, ça vous force à vous tenir au courant ouais, et aller ouais, chercher, et aller chercher ouais, vraiment ouais. des trucs.
0: Après sur des esthétiques qu'on maîtrise un petit peu moins
1: ouais,
0: des fois.
1: Bien sûr,
0: c'est-à-dire
1: ouais.
0: que vraiment ce qu'on qualifie de urbain, ouais, nous c'est pas notre truc, mais c'est intéressant. Et quand on est en festival, souvent on a des très très jeunes.
1: Ouais.
0: Et alors ouais, ce qui cartonne, ouais. mais c'est vrai, Théodora, mais ils connaissent tous par cœur, mais c'est un truc de dingo. Mais de dingue. Ah ouais, voilà c'est ça. Ah, ouais.
2: Bah oui.
0: Et ça on. Nous, c'est pas où
1: oui, c'est
0: où
1: pas
0: Jules,
1: là,
0: ils adorent aussi.
2: Ouais.
0: Voilà.
2: Ah ouais.
0: Mais
2: et on est que sur de la musique ou est-ce qu'on est aussi sur. Alors, que de la musique, c'est. Ma question n'est pas bien formulée, mais on est aussi sur de la BO, de films ou des choses comme ça.
0: Des fois, on le fait et en règle générale, en festival, on le fait. Ouais. Parce que okay. ça marche assez bien. C'est, des fois, à l'écoute, c'est pas facile. Donc, faut que ce soit. Faut pas qu'il y ait trop de bruit parasite. Mais oui, ça, on aime bien aussi, ouais.
2: Ouais, parce qu'il y a une source inépuisable.
0: Complètement.
2: Quand on va,
0: ouais.
2: quand on va taper là-dedans, et les pubs et les génériques de dessins animés. De...
0: C'est ça. Mais ça, c'est vrai qu'après, tu peux rentrer un peu dans tes petits kiffs personnels.
2: Ouais, bah oui.
0: Donc, on évite des fois
1: toujours
0: de glisser
1: ouais,
0: là-dedans.
1: Ouais, de repenser ouais, à l'inclusion.
0: Le référentiel, ouais. Mais bon, il y a eu des fois où, bah, le dernier blind test, on avait une équipe clairement qui devait avoir, je pense, 20 ans et qui nous regardait vraiment comme ça. Parce qu'on s'est laissé un petit peu aller sur une catégorie et là, on s'est dit, ah mince.
1: Je vous découvre, donc vous êtes plutôt de la région nantaise. Ici, on a une structure en région centre qui tourne beaucoup et qui tourne, je crois, même plus loin que la région centre, qui s'appelle la charcuterie musicale. Je sais pas si ça te parle.
0: Non, ça me dirait.
1: Ouais, voilà, exactement. Et donc, qui sont aussi une structure de blind test. Alors vraiment, sur le mode jeu télé, il y a des buzzers.
0: Ah,
1: mais
0: ok,
1: alors,
0: génial. Ok,
1: accessoires. Avec, il y a des accessoires, tu joues en équipe, etc. Mais donc, ça montre qu'il y a il y a une demande en fait pour ces jeux-là du blind test
0: complètement.
1: En lieu festif de musique etc. C'est la charcuterie musicale ici en région centre, on les croise partout, enfin tout l'été là, je pense qu'ils sont ils changent de jour tous les jours.
2: On peut pas
1: les
2: rater
1: taf,
2: ouais, ouais, avec la camionnette rose
1: c'est
0: ah
1: ça.
0: Oui
2: on peut difficilement les rater
1: ouais.
2: Quand on gagne au blind test avec le désir de la danse, est-ce qu'on gagne quelque chose?
0: On gagne toujours quelque chose.
2: Ok.
3: La reconnaissance éternelle.
0: Ouais.
1: C'est
2: déjà.
1: C'est bien.
0: Vu que là on est en festival, normalement on a notre Ghetto Blaster d'or. Donc ça c'est quand on est plutôt sur un lieu fixe, donc de bar en bar, okay. parce que les gens peuvent se le refiler. Mmh. Le gagnant revient avec, donc est inscrit d'office et doit le donner au futur gagnant.
2: Ah, top.
0: Mais là, du coup, on peut pas le laisser là où on est. Là, en l'occurrence, ça va être des lots que le festival nous a proposés,
1: ouais, okay,
0: qui sont
1: cool.
0: hyper, hyper bien.
2: Super.
0: Et il y en a beaucoup, donc il peut y avoir beaucoup de gagnants.
1: T'es en train de me chauffer, Myriam.
0: Et,
1: là,
0: ils ont fait un gros effort, même pas un gros effort, c'est top ce qu'ils nous ont proposé, donc ça va être hyper bien. Mais sur ce que tu disais sur la demande, c'est tout à fait vrai par rapport au blind test. Et nous, par exemple, à Nantes. C'était il y en avait dans tous les bars en fait et des professionnels.
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0: Pour nous mais on se fait vraiment plaisir quoi.
1: Ouais, alors au-delà de la charcuterie musicale ici en région centre, il y a des vraies structures qui

0: organisent, enfin qui sont rémunérés par des établissements pour venir animer des vrais blind tests très sérieux, etc. Quoi.
1: Ah oui, d'accord, passer des licences et tout.
0: Il y a un marché de l'organisation de blind tests.
2: Ah, carrément.
0: Ok, ça marche. Bah, tu nous ouvres un nouvel horizon là. Bah,
2: nous, ce qu'on constate, c'est que c'est une animation qui est peu onéreuse parce que tu viens à pas nombreux. En plus, les extraits musicaux en termes de SACEM et tout, bah tu passes pas suffisamment longtemps pour que tu aies à payer. Et donc c'est tout bénef et souvent t'es un ou deux. Et puis voilà, c'est une animation. Non mais c'est très très très couru, très très très.
0: Ouais.
2: Et à Nantes, il y en a des. Ça se tire un peu la bourre même.
0: Et donc en milieu festival comme ce soir, et d'autant plus que vous vous appelez Désir de la danse, est-ce que ça laisse courir un peu les morceaux pour s'ambiancer un petit peu?
2: Tout dépend du public, mais oui.
1: En règle générale, on peut pas payer la SACEM.
2: C'est vrai
1: qu'on suit un peu.
2: On s'arrête pile poil quand il faut.
1: Après, c'est le public qui chante. Voilà. Tu coupes le son et
2: un côté fureur.
1: On connaît les horaires où vous allez passer à peu près là.
2: Alors oui, il me semble que c'est 20h15.
1: Ok.
2: Sur la petite scène, et ensuite ce sera après le spectacle du cabaret.
0: Ouais.
2: Donc une fois qu'ils ont fini, je dirais 22h30,
0: quelque chose, 22h30, ouais. Ok, ça marche.
1: On note parce qu'on y sera, Thomas.
0: Ouais.
2: Ah bah top, bah on vous attend. Voilà.
3: Si les Centre-Valois et Centre-Valoises nous rejoignent à l'instant, on est en direct depuis les Intemporels, ce magnifique festival de musique curieuse à Argenton-sur-Creuse, pour un plateau avec Le Crack, le collectif des radios associatives du centre. Et nous sommes en pleine interview avec Désir de la Danse, qui nous anime un blind test ce soir.
0: Dernière question pour moi en tout cas, quand vous n'êtes pas en prestation comme ça là, comme ce soir, est-ce que quand t'es avec des copains, maintenant ils te demandent tout le temps d'animer le blind test de la soirée quoi?
2: Ça peut arriver, oui. Non, en tout cas, qu'on nous demande de mettre de la musique, ça c'est systématique. Okay. Systématique. Et c'est vrai que des fois, t'es pas en forme et t'arrives pas trop.
0: Ouais.
2: Mais heureusement, t'as plein de playlists. Donc,
1: De fait, t'es préposé, quoi.
2: Oui.
1: Est-ce que t'as un souvenir de dingue, je sais pas, une anecdote, un truc fou qui
0: un
1: se serait passé?
0: Un candidat de Maboule.
1: Ouais.
2: Alors, on a une histoire assez cool. En fait, ça a commencé... donc nous, avec Robin, on est amis par ailleurs depuis longtemps. Et d'ailleurs, le Festival des Intemporels, c'est assez symbolique pour nous parce que avant que ce soit les Intemporels, c'était le Festival de Bussy. Et nous, on travaillait sur ce festival.
0: Okay.
2: Donc, on était collègues en plus. Et donc, on est très contents d'être invités.
0: D'y revenir.
2: Oui. Et donc, au départ, à Nantes, je vais essayer de la faire courte, mais on était toujours dans le même bar qui était à Chantenay, qui est un quartier... nantais. Et là, en fait, ça a commencé, on connaissait personne, et les équipes ont commencé à venir, plutôt des habitués, et c'était tout le temps, la même équipe qui gagnait, du nom de France Dalle. Et en fait, il y avait une grande gagnante que tout le monde craignait. Vraiment, les gens disaient, non, mais est-ce qu'elle vient?
0: C'est comme les masters, n'oubliez pas les paroles, sur lesquels il faut pas tomber. Quoi.
3: Juste injouable, en fait.
2: Mais c'est ça, juste injouable. Et donc, les gens carrément nous demandaient en perso, est-ce qu'elle va venir? Je vais pas citer son nom. Et en fait, ce qui est cool, c'est qu'elle, c'est devenue une amie, quelqu'un qu'on aime beaucoup. Et qui était la bête noire des autres équipes. Donc voilà, pour le côté... en fait, on a fait des belles... ça fait un peu gnangnan, hein, mais on a fait des rencontres cool en juste animant des soirées. C'est juste trop cool, quoi.
3: Bah, c'est pas gnangnan, c'est cool de se dire que d'une animation, de partager un truc avec les gens, ça crée des liens qui sont aussi plus solides sur le temps.
2: Bah ouais, et c'était vraiment le cas, quoi. Donc voilà, je vous conseille d'essayer, si ce n'est de participer, parce que ça, c'est cool, nous...
1: Ah, bon, on sera là. Et puis je compte bien te battre à plat de couture, Thomas.
0: Ah, le match est déjà lancé, donc ok, très bien. Allez, déjà dans l'esprit compétition marraine.
1: Ouais, carrément.
3: Le crack ensemble.
0: Ouais. merci beaucoup, Sophie.
2: Merci
0: Marlène. T'avais d'autres questions, mais
1: Non, parce que en fait elle a répondu, donc c'est tout bien.
3: Moi, j'avais envie de parler d'un dernier truc. Ça m'a fait penser quand vous parliez à ces blind tests de manière changée un peu de la gueulante, etc. Est-ce que vous connaissez le blind test des amis? C'est un blind test où chacun met une catégorie, un morceau, qui l'a mis, et donc on fait une petite grille comme ça, et au lieu de devoir trouver juste la musique et le titre, on doit trouver aussi qui l'a mis, et si c'était un son de voiture, un son de ménage, donc ça demande d'avoir quelqu'un qui prépare toute la playlist avant, qui a les infos, et ça fait que tout le monde peut jouer, et si on connaît pas la musique, on peut se dire, ah ça c'est sûrement la musique de voiture de Thomas, et je trouve que c'est une autre manière de faire un blind test, qui est un peu plus inclusive, surtout quand on est avec des gens qui ont pas forcément les mêmes goûts musicaux. voilà, que j'avais envie de partager.
1: Ah ouais, mais t'as raison, parce que souvent, entre potes, on fait tourner le portable, vas-y, tu mets ta musique, mais ce que tu dis là, ouais, c'est à se noter.
3: Voilà.
1: Bien vu, Lounès. Merci pour ce tuyau.
0: Et merci donc, Myriam, merci d'être, d'être arrêtée. On espère que Robin sera là d'ici 19h pour
1: Voilà, donc on vous retrouve vers 20h15 et puis 22h30.
2: Super, merci beaucoup.
0: Super.
2: Merci.
0: Et ben, donc alors, on va pas te faire l'affront de te faire faire un blind test avant de partir, ça n'aurait aucun intérêt. donc, on va passer du YMNMK. Je ne sais pas comment ça se, si ça se prononce comme ça ou pas, mais.
3: C'est tout à fait comme ça,
0: Thomas. YMNMK. Pour la transition, puisque c'est notre prochaine invitée, si j'ai bien compris. On se écoute l'amour. À tout de suite.
1: Merci, Myriam.

Plein de dynamo, alors là, il... ça m'a fait penser à ma voiture, parce que j'avais mon démarreur qui était en panne. Alors...

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1: De retour sur le plateau du CRAC, toujours en direct d'Argenton-sur-Creuse pour le festival Les Intemporels. C'est toujours le jour 2. Je me demandais, Lounès, combien y a-t-il d'habitants à Argenton-sur-Creuse?
2: Mais magnifique question, Aude. Écoute, je pense que tous les centres valois et toutes les centres valoises se la posent et veulent savoir.
1: Oui.
2: Eh bien, la réponse est 4786. Alors, on n'est pas à une vache près, hein. C'est recensement de 2024.
1: Top à
2: mais,
1: la vachette.
2: Peut-être que ça a légèrement augmenté.
1: Et alors, il y a cette erreur qui est souvent commise. Attention, Argenton-sur-Creuse n'est pas en Creuse, mais bien en Indre.
2: Et oui, rien à voir, Aude. On pourrait confondre. C'est comme Châtillon-sur-Indre, par exemple, qui lui est dans l'Indre. Ça n'a rien à voir. Eh bien, Argenton-sur-Creuse est dans le département de l'Indre, mais est traversé par la Creuse, qui est un département, mais également une rivière.
1: Voilà, cette magnifique rivière, la Creuse, qui d'ailleurs est un peu basse, non?
2: Et 5 cm de vase dans la Creuse cette année, Aude, pour un mois de juillet. C'est du jamais vu.
1: Jamais vu. Et puis encore qu'on le rappelle, cette troisième canicule qui va nous tomber dessus dès la semaine prochaine. On a hâte.
2: Mais assez parlé d'Argenton, il est l'heure de parler musique puisque Stéphane nous a rejoint autour du plateau. Stéphane de Résonance qui va interviewer l'artiste YMNK. Stéphane, à toi les studios.
3: Et Alexis YMNK est avec nous.
4: Salut, salut tout le monde. J'ai appris plein de trucs là, c'est trop bien.
1: Tu vois, hein,
4: ouais, c'est vraiment super intéressant.
1: Tu peux revenir demain, après-demain, on est encore là.
3: Trop cool. T'as des exemples comme ça, toi, au niveau de ta région, les Hauts-de-France?
4: Alors, figure-toi que j'ai dû déménager en région parisienne récemment. Donc, je ne suis pas très fier, mais je reste fidèle à mes racines du Nord. Il faudrait que je réfléchisse. Non, j'ai pas de truc. Par contre, il y a une ville qui s'appelle Los Angeles et que nous, on appelait LA quand on était adolescent. Voilà.
1: Je viens aussi du Nord.
4: D'accord.
1: Donc, je te salue.
2: C'est pas vrai qu'elle est repartie.
1: Alors, on va parler maintenant comme chaud.
4: Non,
1: Chiberti.
3: Eh ben Alexis, nous ça fait un moment qu'on se connaît. On
4: ouais.
3: a eu l'occasion de déjà de briser la glace pendant le printemps de Bourges. Il nous est arrivé un truc très très amusant. Il y avait eu une alerte incendie.
4: Oui,
3: dans les,
4: voilà.
3: L'alerte incendie. Et puis après on a eu l'occasion de rediscuter à l'occasion de la sortie de ton deuxième album l'année dernière. Tu te présentes souvent comme un bricoleur hyperactif de synthé. T'es un musicien nourri par la culture japonaise et les années 90. Si tu devais expliquer ton projet YMNK à quelqu'un qui ne l'a jamais encore entendu, tu lui raconterais quoi et tu commencerais par quoi?
4: Oh là là, alors je dirais que c'est assez compliqué parce que c'est un projet qui a beaucoup évolué avec le temps. À la base, c'était vraiment un projet que j'ai commencé tranquillou, bilou, dans ma chambre, à fabriquer des synthés, à faire de la musique avec, et puis ça a repris le chemin de la scène. Et aujourd'hui, j'essaye de faire une musique un peu house, un peu rock aussi. Enfin, je viens vraiment de la scène noise rock, punk rock, et puis je sais pas, à un moment, je me suis passionné pour les synthétiseurs, je pense, comme beaucoup de gens. Et du coup, c'est un petit peu le mélange de je voulais faire une musique pour danser, mais je voulais le faire avec mon énergie qui venait de la scène rock. Donc voilà, on va dire que c'est un peu ça. Et le petit bonus, c'est que justement, j'essaye de fabriquer tout mon matériel de scène, en mode un peu DIY, comme on dit.
3: Et ça, on va le détailler un petit peu plus tard. C'est vrai que tu fais de la house, mais sans sample, puisque toi, tu viens de la scène alternative. T'as un petit peu plus de 20 ans de musique derrière toi. Qu'est-ce qui a le plus changé chez le musicien que tu étais au moment où tu étais avec ton groupe Chico Chico et le musicien que tu es aujourd'hui avec YMNK?
4: Waouh, il y a beaucoup de choses qui ont changé. Déjà, qu'on est plus entre beats, en fait, dans le monde de la musique, et ça, c'est cool, ça fait du bien. On en avait vraiment besoin. Ensuite, ce qui a changé, maintenant je suis tout seul, donc je suis plus dans une dynamique de groupe. Je pense que c'était un peu une histoire de caractère. J'avais envie d'aller au bout de mes idées et que personne m'embête en fait. Donc il y a un petit peu un côté contrôle fric qui m'a un peu poussé à aller tout seul. Des fois, je regrette un peu parce que j'aimerais bien jouer avec d'autres musiciens, avoir un batteur et tout ça pour avoir ce côté. Faire de la musique forte.
1: Ce qui peut toujours être envisageable.
4: C'est toujours envisageable. Mmh. C'est une histoire de budget surtout. En fait.
1: Oui. Ouais. C'est pas le même tarot pour tourner après aussi.
4: Ouais. Et puis les batteurs, ils sont chiants, quoi. Enfin, je veux dire. Pour ça que c'est toujours les trois mêmes batteurs qui jouent dans tous les groupes de France, en fait.
1: C'est vrai.
4: C'est parce que c'est les seuls gens cool. Non, je rigole. Je respecte beaucoup les batteurs. Mais Mais voilà, en fait, il y a beaucoup de choses qui ont changé. Bah, j'ai vieilli aussi. Parce que quand j'ai commencé à faire de la musique en live, je sais pas, j'avais 15 ans et aujourd'hui, j'approche la quarantaine. Donc, ouais, il y a beaucoup de choses qui ont changé. Mais je pense que ma pratique reste toujours, enfin, ma manière de faire de la musique sur scène reste toujours, pour moi, ça reste un exutoire. Pour moi, ça reste un truc, j'en ai besoin pour me sentir bien et j'ai besoin toujours de le faire c'est un peu cliché de dire ça, mais à 200%, tu sais, où tu le chaque concert c'est un peu le dernier, tu vois. Donc voilà, c'est un peu l'idée. C'est toujours ce truc-là que j'ai gardé depuis mon premier concert.
3: Et cette expérience de groupe, qu'est-ce que ça t'a appris sur l'écriture, la scène, le collectif, et qu'est-ce que tu réutilises encore aujourd'hui dans ton projet solo?
4: Bah, cette expérience de groupe, ça m'a appris pas mal de choses. Ça m'a appris à être humble, ce qu'on n'était pas au début avec le groupe, parce que en fait ça a marché un petit peu tout d'un coup, et quand tu viens du fond du Pas-de-Calais et que tu te retrouves à jouer en genre à l'aéronef, tu dis ouais, ça y est, c'est bon, ma carrière elle est faite, je vais gagner plein d'argent, et puis en fait tu retombes et tu dis ah ouais, en fait ouais, non. Donc ça m'a appris un petit peu l'humilité, ça m'a appris aussi vu que je suis passé d'un jeu en groupe à un jeu tout seul, tu vois, c'est un petit peu bizarre parce qu'il y a quand même ce truc où t'avais pas envie de partager tes joujoux avec les autres et d'aller au bout de tes idées à toi. Mais non, en fait, depuis le début, j'ai toujours essayé de garder un truc, une musique assez généreuse, le fait de faire de la musique avant tout pour le fun. Et je dis pas que c'est pas quelque chose de pro et tout ça, mais que j'y vais toujours avec la même folie, la même envie, puis la même le même besoin de me faire plaisir moi, et je pense que parce que ça me fait plaisir, j'ai l'impression que ça fait plaisir aux gens qui regardent le concert en général.
3: On a parlé de toi dans les années 2000, là on va venir dans les années 2010. Tu te réinventes en solo avec YMNK, qui vient du mot japonais Yamaneko, chat de la montagne, et j'ai l'impression que c'est lui-même la traduction de ton nom de famille, puisque tu es d'origine polonaise.
4: Ouais,
3: mais Spik pour le nom de famille.
4: Voilà.
3: Et en polonais, ça veut dire le lynx.
4: Ouais.
3: À quel moment cette histoire de chat sauvage s'est imposée pour toi comme la bonne métaphore pour ta musique?
4: C'est rigolo, en fait, j'avais juste à un moment mis Spik, donc le nom, mon nom de famille qui est d'origine polonaise, dans un traducteur Google, et je l'avais mis en japonais, et j'avais copié grossièrement les kanji, donc les caractères japonais, sans savoir comment ça se disait. Et en fait, à l'époque, le bassiste de Shiko Shiko m'a dit « Eh, ça se dit Yamaneko ?» J'ai dit « Mais c'est trop cool comme nom !» Voilà, donc je me suis dit « Je vais m'appeler comme ça. » Mais il se trouve qu'il y a un DJ anglais qui s'appelle déjà comme ça, donc en fait, je me suis dit « Merde !» En fait, je suis vraiment trop attaché à ce truc-là, mais je peux pas l'utiliser, donc on va contracter. Et comme au début du projet, bah, il n'y avait pas du tout de pensée genre marketing, carrière, tout ça, il faut que ça fonctionne et tout, je me suis dit « Non, mais vas-y, prends ça, te prends pas le chou. » Et voilà. L'idée, c'est pour abandonner des morceaux sur Bandcamp, voilà. Donc, est-ce que je regrette? Je sais pas. Mais après, je trouve ça rigolo, YMNK, parce que ça fait un peu... Il y a un côté un peu entreprise, tu sais, un peu sigle, genre. Puis des fois, les gens, ils pensent que ça veut dire you may not know, et je trouve ça assez rigolo qu'il y ait un espèce de flottement. Les gens savent pas vraiment ce que ça veut dire. Après, je le dis à tout le monde.
2: Ça fait parler pendant les interviews.
4: Exactement, voilà, c'est ça.
3: C'est des interviews où on fait, salut YMCA.
4: Je crois qu'on me l'a déjà dit, hein, je crois, ouais. L'accueil du Main Square Festival, en fait, où je suis arrivé, puis il y a la meuf qui accueillait, elle disait, tu sais quoi ton nom, c'est YMCA? Ouais, puis elle s'est un peu foutue de ma gueule. Donc t'es content, tu vas faire un concert, puis sympa, la personne qui t'accueille, elle se fout de ta gueule. Donc tu dis, bah ok, c'est cool, je suis pas Sean Paul. Voilà. Genre à Maroon 5, on leur dit pas, bah c'est quoi, c'est pourquoi 5
2: Marron.
4: Vous êtes 5 sur scène, du coup, vous êtes 5. Bande d'autocars, tu vois. Là, elle leur a pas dit ça. Hein.
2: Bizarre.
4: Ouais, c'est étrange, je trouve.
3: En interview, tu dis souvent que la culture asiatique, en particulier japonaise, t'inspire depuis tout gamin.
4: Ouais, alors c'est un peu largeuse de dire ça. Je dis ça.
3: T'es un enfant du club Dorothée.
4: Je pense que c'est un peu en vieillissant, je me rends compte que c'est un peu réducteur de dire ça. Voilà. C'est juste, je me dis ouais, en fait, j'ai toujours eu cette fascination pour les jeux vidéo. Après, je suis un gros fan de musique japonaise en général, tout ce qui est scène noise rock avec Boredoms. Ils ont une manière de faire de la musique qui est vraiment très intéressante, qui est un peu très foufou et très virtuose. Et du coup, je suis assez. C'est ce que, en fait, c'est vraiment. Plus les années passent, c'est vraiment ce que j'ai gardé vraiment de ma fascination pour mon pays, c'est vraiment la scène musicale. Donc, en fait, aujourd'hui, je peux te dire que c'est surtout ça qui m'inspire, même si ça se transpire pas directement dans la musique. Mais tu vois, par exemple, il y a un groupe qui s'appelle Melt Bananas, qui est très très fou à la guitare, et ça m'a toujours passionné, en fait, comment le type joue de la guitare, et c'est quelque chose dans le jeu avec les pitch shifting et tout ça qui m'inspire beaucoup. Donc ouais, en fait, c'est plutôt la musique en général.
3: Et je crois que t'apprends aussi le japonais
4: Ouais, alors j'ai laissé tomber. J'ai plus le temps. J'ai tout perdu. Récemment, j'ai été voir un groupe qui s'appelle Violent Magic Orchestra à Paris, qui avait booké Chico Chico à Osaka il y a 10 ans. Donc j'avais joué à Osaka grâce à eux. Et je me suis dit, c'est trop bien, je vais leur parler japonais, vu que j'ai passé 2 ans et demi à apprendre le japonais dans une école et tout ça. Et j'étais incapable d'aligner 3 mots. J'avais tout oublié. Donc, comme quoi, la langue, ça se pratique.
3: C'est comme un sport.
4: Ouais. On apprend des choses aujourd'hui. Géographie, linguistique.
2: Ah oui, le crack, c'est avant tout de la culture.
4: Ouais.
3: On te décrit beaucoup comme un bricoleur hyperactif des synthés. Tu conçois toi-même tes machines, c'est ce que tu disais tout à l'heure. Et c'est vrai que sur les réseaux, on te voit souvent nous parler, à faire à souder à la main. Est-ce que tu te souviens de la première machine que tu as vraiment construite de A à Z et du déclic que ça a provoqué?
4: En fait, tout gosse, je bricolais beaucoup avec les mécanos. Et c'est resté un truc, je faisais des parcours de billes avec des mécanos, voilà. Donc c'est ça la première machine que j'ai fabriquée.
3: Un mécano?
4: En mécano, tu sais, tu mets une bille tout en haut, puis elle descend, puis ça fait tourner des tourniquets et tout ça. Mais après, pour la musique, non, c'est un jour je suis tombé sur un youtubeur qui s'appelle Luke Mom de Computer qui fabriquait ces trucs, et moi j'ai toujours voulu faire de l'électronique et tout ça, et j'ai appris l'électronique à la fac, mais j'étais très nul parce que c'était surtout des maths, et les maths ça me gonflait. Et en fait, je me suis dit, bah vas-y, réessaye, tu vois. Et j'ai vraiment fait ça pour le fun au début. Pas, l'idée c'était pas de fabriquer mes trucs. Puis j'ai commencé à fabriquer un truc, puis un truc, puis un autre truc. Et puis au fur et à mesure, cette année, je pense que j'ai jamais autant fabriqué de trucs. En fait, je me suis donné comme objectif l'année dernière d'avoir un setup. Enfin, quand j'appelle un setup, une installation sur scène où c'est que du DIY, donc que des trucs que j'ai fabriqués. Donc là, j'en suis à 75%. Donc c'est, voilà, c'est les 25 derniers pourcents que je dois terminer. Et en fait, j'ai un projet, j'ai un concert dans 3 mois à Nîmes, au Paloma, qui est un concert en 360. Et donc, je me suis dit, bah, je vais faire un concert en quadriphonie. Et je vais faire ce truc très con, parce que, en fait, tous les gens qui font des concerts en quadriphonie, ils viennent tous avec leur Mac, leur carte son.
2: C'est quoi
4: son,
2: la quadriphonie?
4: C'est quand t'as 4 enceintes autour de toi. Enfin, non, c'est pas 4 enceintes. Là, il y a plein d'enceintes, mais en fait, tu peux mettre 4 points autour de toi et du coup, faire des dialogues, voilà. En fait, jouer un petit peu sur le placement des enceintes autour de toi. Et donc, en fait, l'artiste est, c'est pas obligatoire, mais là, l'artiste est au centre du public, avec tous les enceintes qui sont autour du public, et du coup, c'est un show qu'on appelle immersif, où en fait, où on va pouvoir jouer sur le placement du son dans l'espace, en fait. Et donc, du coup, ça rajoute une dimension supplémentaire par rapport à une simple stéréo. Quand je dis simple, je mets des petits guillemets parce que c'est pas non plus pour dénigrer la stéréo. Enfin, voilà.
3: Et il fait vraiment les guillemets avec ses doigts, ouais. Ça, vous pouvez pas voir à la radio.
2: C'est hyper radiophonique, les guillemets.
4: Et du coup, ouais, l'objectif, c'est d'avoir un show un peu plus immersif, un peu plus fun, où il se passe des trucs en termes d'espace. Mais faut pas oublier que le but, c'est quand même de faire la teuf. On n'est pas juste là pour, on n'est pas au Futuroscope, quoi. Voilà. Il y a des moments Futuroscope, mais il y a des moments où, voilà, c'est bon, on s'en fout, quoi. On met tout au milieu, puis c'est parti.
3: Ouais, Stéphane, en interview, on parlait aussi des vidéos de Luke Mom, No Computer.
4: Ouais.
3: Qui a fait l'Eurovision, qui est arrivé dernier. Est-ce que l'Eurovision, c'est ta prochaine étape? Est-ce que ce sera...
4: Non, ça m'a fait beaucoup de peine. J'ai pas regardé du tout l'Eurovision parce que, en fait, j'aimais pas la chanson qu'il avait choisie. Je la trouvais vraiment pas terrible. Et puis,
5: c'est un peu le lot de tous les Eurovisions. Tu peux avoir des superbes artistes, mais à chaque fois, ils vont défendre une chanson. Tu te dis, mais pourquoi?
4: Ouais, alors moi, je me souviens de Sébastien Tellier avait tout déchiré, qui était arrivé en caddie avec des ballons et tout ça. C'était génial.
5: C'était super, je m'en souviens très bien.
4: Moi, j'étais en Erasmus en Autriche et on avait fait une soirée Eurovision avec les Erasmus. Et en fait, tout le monde s'était foutu de ma gueule. Genre, oh, la France, c'est quoi cet artiste de merde et tout ça? Bah, cet artiste de merde, il remplit encore des salles. Donc,
2: Fatal Picard avait fait l'Eurovision.
4: C'est vrai.
2: Avec une de leurs pires chansons.
4: Ouais. Ouais, je sais pas, les gens qui choisissent l'Eurovision, faut qu'ils arrêtent, en fait. Faut qu'on arrête les gens qui choisissent les artistes. Enfin, voilà. Donc, et en fait, qu'ils finissent derrière, ça m'a fait vraiment beaucoup de peine pour lui parce qu'il s'est pris un torrent de merde sur les réseaux sociaux. Et, c'est pas cool de se prendre ça dans la gueule, en fait. Je pense que personne n'est capé pour avoir ça. Donc voilà, j'étais un peu triste pour lui qu'il finisse vraiment à 0 point, tu vois. C'est
3: lâché cool. Par son propre pays.
4: Ouais, c'est clair, c'est... Et du coup, il y avait. C'était quoi la question déjà? Je sais plus.
3: Bah c'était toi. Si on te proposait de faire l'Eurovision.
4: Non, je pense qu'il faut pas le faire. Après, c'est toujours tu es le truc. Tu dis ouais, je le ferai jamais. Et puis quand on te le dit, tu dis ah ouais non, mais en fait c'est cool.
5: Tu passes une ou deux nuits blanches avant de répondre en te disant bon, qu'est-ce que je fais? J'y vais pas.
4: Puis ouais, je sais pas. C'est ouais, tu vois. C'est comme si on me disait ah, tu serais ministre de la culture. Tu ferais ah, je sais pas. C'est bizarre quoi. Voilà.
3: Et ben on va parler de la scène. Sur scène, on te voit avec un enchevêtrement de câbles, enfin une partousse de câbles même, je dirais.
6: On peut y aller,
3: il y a des pédales, il y a tes synthés maison.
5: Attention où tu vas, Stéphane, c'est dangereux.
3: Comment est-ce que tu structures tout ce chaos apparent pour que ça reste jouable, vivant et pas ingérable techniquement?
4: C'est marrant, j'ai jamais eu d'emmerde en fait. Je suis à 120 concerts, je crois. Et juste une fois, j'avais un potard qui répondait plus. C'est la seule emmerde que j'ai eue en 120 concerts. Et si, au Printemps de Bourges, j'ai eu un problème de synchro sur le dernier morceau. Voilà. C'est-à-dire, la seule fois où j'ai eu une emmerde sur scène, c'était aux Inuits du Printemps de Bourges. Pour dire...
5: Avec la pression.
4: Ouais, voilà, c'est génial.
5: Hein. Inuits, ouais.
4: Après, c'était le quatrième concert, donc c'est normal, tu vois, il y avait des trucs que j'avais pas vus. Mais en fait, non, ça se passe bien. Tu vois, je suis assez étonné à chaque fois parce que je rajoute des trucs et je me dis, putain, mais aujourd'hui, c'est sûr, il va m'arriver une couille. Et en fait, non, jamais. Et comment je gère? Bah, je sais pas, en fait.
5: Le talent. Le talent.
4: Je sais pas si c'est le talent ou juste à un moment accepter le chaos, quoi. Dire, bah voilà, il y a du chaos, c'est cool. Et puis en fait, non, ça marche. J'essaie quand même, c'est plutôt clair dans ma tête. Donc à force de, tu fabriques des trucs, tu sais comment ils fonctionnent. Donc tu sais que le câble...
5: Tu vas pouvoir rebondir.
4: Ouais, tu sais que le câble là, il va là. Et puis voilà, c'est je dirais pas à quelqu'un qui aurait pas fabriqué le truc, il pourrait pas forcément s'en servir, quoi.
3: Eh ben, 2021, tu étais Inuit du Printemps de Bourges. D'ailleurs, dans la programmation, juste avant toi, jouait un groupe Tourangeau. Les Meules, avec qui tu as fait un EP. Tout à l'heure, tu disais, ah, je suis venu sur un projet solo, je voulais plus être en groupe. Ça t'a fait quoi de rejouer avec plusieurs personnes?
4: Ah, c'était trop bien. De jouer avec Meules, c'était génial.
2: Là, c'est déjà... des batteurs pour le coup, en
4: ouais.
2: plus. Donc,
4: Ouais, ça, c'était vraiment que du plaisir. On était 3 jours en résidence sur un petit bateau, enfin, sur une péniche. Donc, c'est un bateau de type moyen. Et franchement, c'était vraiment de la balle d'avoir deux batteries, puis des gens aussi réactifs et avec un bon, très bon film musical, et puis aussi pas mal de références qu'on a en commun. Donc non, c'était vraiment cool et je suis assez fier des morceaux qu'on a fait ensemble. Et d'ailleurs, il y a un morceau qui est resté sur leur album, sur leur nouvel album qu'ils ont, voilà. Donc je fais de la guitare sur leur nouvel album.
3: Pour nous qui sommes de la région centre, le Printemps de Bourges, c'est quand même une symbolique. Pour toi en tant que musicien, en 2021, comment tu as vécu cette sélection? Et quelle retombée il y a pu en avoir?
4: Les retombées, c'est toujours un peu difficile de dire parce que c'est plutôt le travail au long cours qui fait qu'il y a des trucs qui retombent. Et puis après, il y a des trucs qui sont pas vraiment palpables et que tu ressens après, genre 1 an, 2 ans plus tard. Moi, mon seul regret, c'est d'y être allé un peu trop tôt, en fait. Moi, j'avais envoyé ma candidature juste pour dire aux salles de la région « Coucou, j'existe ! Invitez-moi pour faire des premières parties !»
5: Justement, en jury, on écoute, en fait, les centaines d'artistes. Et donc, on note, même si on sélectionne pas, on se dit toujours « Tiens, eux, je vais garder un œil. »
4: Ouais.
5: Mais tu t'attendais pas à être sélectionné.
4: Je m'attendais pas à être sélectionné. Donc, en fait, ça m'a foutu un petit coup de pression. Et après, c'était pas grave. Et c'était vraiment une super expérience. Mais j'aurais aimé arriver mieux préparé, en fait. C'est surtout ça. Puis surtout, en fait, c'était chiant de passer juste après Meules, qui avait tout cartonné. Et donc, du coup, en fait, les gens se disent « Bon, maintenant, ils boivent une bière. » Et puis voilà. Et du coup,
5: c'est qui YMCA?
4: Ouais, c'est qui YMCA?
2: Ouais, puis il faut se dire que pour les Inuits du Printemps de Bourges, c'est des concerts souvent le midi, d'une demi-heure, devant des pros. On est quand même sur un public un peu intimidant et dans une ambiance particulière. Jouer des concerts...
3: J'avais joué à 23h.
4: J'avais joué à 23h.
2: Ça fait partie de la sélection de
4: 23h, ouais. Mais après, les gens, ils avaient vraiment besoin de boire un coup après Meules, en fait, pour se dire « Ah, faut qu'on en parle, tu vois. » Et bon, ben voilà. Et puis après, il y a les gens qui sont arrivés quand il y a eu les problèmes de synchro. Donc j'ai eu le droit à, tu sais, pour ton c'était synchro, faudrait que t'appelles si machin, je peux te regarder avec un type. Non mais c'est bon, je sais ce qui va pas. Je sais où j'ai merdé, vous inquiétez pas, je vais gérer. Voilà.
3: Et ben on va parler informatique cette fois-ci, après avoir parlé mécanique, technique, on n'a pas parlé circuit binding mais on aurait pu. Eon, c'est une application de musique générative que tu as travaillé avec avec ta société.
4: Ouais.
3: Et tu as parmi tes clients un grand nom de la musique.
4: Ouais.
3: Jean-Michel Jarre.
4: Jean-Mich.
3: Ouais.
5: Carrément.
4: Non, je l'ai jamais appelé Jean-Mich, j'oserais pas.
5: Sur ton téléphone, c'est Jean-Mich.
4: Non, c'est JMJ.
3: Eh ben, en le côtoyant, qu'est-ce que tu as appris sur la manière dont Jean-Michel Jarre pense la musique? La musique générative et plus largement.
4: Alors, c'est faut se dire qu'aujourd'hui, c'est galvaudé le terme génératif parce qu'il y a l'IA qui est passé par là. Mais en fait, ce qu'on avait fait, c'était surtout quelque chose de ce qu'on appelle purement algorithmique, c'est-à-dire qu'on avait décidé des règles mathématiques et c'était pas des... genre comme l'IA le fait, elle essaye de rentrer des ronds dans des carrés jusqu'à ce que ça rentre, quoi. Là, c'était vraiment quelque chose comme une espèce de calculatrice un peu bien pensée pour que ça compose de la musique. Donc en fait, ce qu'on avait fait, c'est que on avait récupéré, il nous avait enregistré pléthore de samples, en fait des moments musicaux, des batteries, des basses, des trucs comme ça, des synthés avec des longueurs variées. Et puis en fait, on passait ça dans une machine qui allait tout redécouper, recomposer de la musique avec. C'était passionnant de travailler avec lui parce que c'était une idole quand j'étais gosse, quoi. Et donc, du coup, après, c'était cool parce que c'était quelqu'un de très cool, en fait. C'était chouette de parler avec lui. Moi, j'avais plein de questions. Et puis, voilà, c'est quelqu'un de très pro et qui est aussi sur tout, qui fait pas que de la musique, qui est un peu partout. Donc, en fait, c'est assez intéressant de voir aussi comment il bosse. Et voilà, que dire d'autre?
3: Alors, ce qui est marrant à travers ton parcours, c'est que il y a ce qu'on voit sur les réseaux. Toi, fabricant des machines. Il y a ce que tu fais dans le civil en travaillant la musique assistée par ordinateur et tout ce qui est informatique.
4: Ouais, parce que j'ai une boîte qui développe des plugins pour faire de la musique. Donc les plugins, c'est des logiciels qu'on met dans des logiciels pour faire de la musique, pour avoir des sons de synthé et tout ça. Voilà.
3: Alors, l'expérience de l'informatique, est-ce qu'elle a modifié ta manière d'imaginer un morceau sur sa durée, sa forme ou alors sa capacité à être rejouée différemment chaque soir?
4: Complètement, ouais. Bah, en fait, dans tout ce que je fabrique, il y a une grosse part d'informatique, 50% électronique, donc ça va être un peu les contrôles, tout ça, le volume et tout ça. Et l'informatique, ça va être comment vont être joués les sons et tout ça. Et donc, en fait, il y a une grosse partie de mon travail qui est imaginer mes machines, comment elles vont réagir, comment je vais pouvoir jouer dessus. Et voilà, comment, quel niveau de d'épices et quel niveau de folie je vais pouvoir mettre dedans. Donc ouais, ça a complètement après moi j'ai toujours été intéressé par la musique électronique par rapport à ce côté vraiment technologique qui m'intéressait vraiment. Je crois que mes premiers crushs ça a été genre Radiohead et Björk parce que j'étais vraiment genre un gamin qui écoutait beaucoup de rock et ça a été le premier pas vers une musique qui est un peu plus pas cérébrale mais je veux dire plus technique, plus technologique. Et du coup, j'ai vachement digué tout ce qu'ils utilisaient comme matériel et tout ça. Et du coup, moi, ça m'a toujours intéressé tout ce qu'on appelait les logiciels qui permettent de pas juste jouer du synthé, mais de créer des synthés, créer des logiques de composition comme ce qu'on appelle Pure Data, Max MSP, tout ça qui était utilisé par ces artistes. Voilà.
3: Tu citais Radiohead et Björk à l'instant, des formations qui sont entre songwriting et électronique génération. C'est le cas également de Laurentis, avec qui tu as pu travailler.
4: Ouais.
3: Qu'est-ce que cette rencontre a déclenché dans ta manière d'envisager la voix et l'émotion dans une musique qui, chez toi, est très instrumentale?
4: C'est cool parce que justement, avec de Laurentis, on a pas mal de références en commun. Je pense plutôt sur la partie pionnier de la synthèse et tout ça, où on a vraiment des atomes crochus. Et de Laurentis a une écriture qui est plus vocale et du coup c'est très très intéressant parce qu'on a fait un morceau ensemble qu'elle a sorti. On a un morceau aussi dans les cartons qui est chez moi que je dois sortir un jour et qui est quasiment terminé et voilà, en fait c'est cool parce que moi j'ai un peu cette frustration de pas être un excellent chanteur. Enfin si, je quand j'étais dans Chico Chico, je faisais du chant mais plus du chant hardcore et j'arrive pas à le mettre vraiment encore dans la musique que je fais. Voilà. Genre crier dans un micro avec boum boum, je sais pas trop. Surtout avec une musique aussi colorée. Faudrait que j'essaye, mais un peu plus des trucs à la.
5: Ça sera le projet pour l'Eurovision.
4: Oui, voilà, c'est ça. Très bonne idée.
3: Ou alors tu pourrais demander des conseils à Dieter ou Parsec, que tu as notamment remixé.
4: Ouais, avec Parsec et Dieter, c'est des groupes que. Alors Parsec, je les ai vus sur scène et je suis tombé amoureux de leur projet. Il faut que c'est le meilleur projet français de musique électronique pop, en fait. À chaque fois que je vais les voir comme un petit fan parce que je trouve que scéniquement, c'est un truc de ouf. C'est génial. Chaque morceau, c'est une idée scénique. Il y a Manon qui est sur scène qui fait du vidging en même temps. Et du coup, c'est vraiment incroyable leur projet. Éditeur que je connaissais très bien leur manager. Il m'a dit, mais faut que tu leur fasses un remix. Et je l'ai fait. C'est un peu comme ça que j'ai découvert le groupe. Et puis, j'ai été les voir aussi à Paris, aux Trois Baudets, en concert acoustique. Et c'était vraiment génial. Parce que je connaissais déjà les morceaux aussi.
2: Moi, j'ai une petite question pour toi. Je t'entends parler depuis tout à l'heure de la composition, etc. Est-ce que tu te limites à seulement de la composition musicale pour du live ou est-ce que ce que tu fais pourrait s'insérer dans des films, de la musique pour habiller aussi d'autres choses? Parce que j'ai l'impression que ça s'y prête.
4: Ouais, ça s'y prête vachement. Et puis c'était le projet il y a 10 ans. En fait, donc j'ai joué avec Chico Chico et quand j'ai arrêté le groupe, je voulais vraiment me lancer dans une carrière de composition pour les jeux vidéo. Je voulais vraiment faire de la musique pour jeux vidéo. Et j'ai un peu... La vie a fait que je me suis plus réorienté vers l'informatique parce que c'était un peu plus simple. Et je me suis dit, plutôt que faire de la musique pour les autres, je vais peut-être faire ma musique que j'ai envie de faire et peut-être qu'un jour on m'appellera. Et c'est vrai que j'ai déjà eu des propositions pour faire de la musique de jeux vidéo, mais c'est tombé... Ça n'a pas été au bout parce qu'il y avait d'autres personnes dans le process et je ne correspondais pas exactement à ce qu'ils cherchaient, tout ça. Donc ça reste une piste... Là, on m'a demandé de faire de la musique pour des fanfictions de Stargate SG-1. Et du coup, je dis pas pourquoi pas.
2: Alors d'accord.
5: Franchement, je trouve ça assez clair sur un CV. Quoi.
4: Ouais, c'est clair. C'est clair.
5: C'est pas tout le monde qui peut se.
4: J'ai
5: se
4: pas le nom. Je pourrais vous dire, mais ouais. C'est mon pote d'enfance quand j'avais 6 ans et qui m'a dit, mais tu sais que ouais, je fais des reconstitutions de Stargate SG1 en film et tout ça. Faudrait que tu fasses la musique. Et je me suis dit, ouais, trop simple. Stargate SG1, c'est les gros synthés. Pam, pam, tu vois. Puis j'ai regardé le premier épisode et en fait, c'est que du classique. Et des trucs super écrits, et je me suis dit, oulala, dans quoi je me suis foiré encore.
5: Bonne chance.
3: on va parler disque. Aventure est sorti il y a un petit peu plus d'un an.
4: Oui.
3: Disponible en numérique.
4: Yes.
3: Disponible sur un vinyle de couleur orange.
4: Ouais.
3: Tu ne mets jamais ta tête sur les pochettes.
4: Pourquoi? Je sais pas, parce que...
5: Est comme nous, il a un physique de radio.
4: Ouais, voilà, c'est ça. Ça va, hein. J'ai vu des physiques plus de radio que...
5: C'est pas vrai, on est tous beaux.
4: Ouais, c'est vrai. Non, je crois que c'est un peu quand j'ai commencé ce projet, l'idée c'était pas de me mettre en avant, et je pense que ça m'a pris un peu de temps déjà de me prendre en photo, d'accepter que ça soit moi et de mettre ma gueule sur des trucs, tu vois. Donc j'ai quand même fait sur des singles qu'on voit sur les plateformes, mais c'est vrai que j'aurais dû mettre ma tronche. C'est vrai que j'aurais dû mettre ma tronche. Et peut-être pour le prochain, je mettrai ma tronche. Je sais pas.
2: Vous prenez une photo avec Stéphane et puis vous le mettez
4: derrière, ouais.
2: La photo.
3: Ouais, mais moi je suis pas musicien.
2: Oui, mais t'es
5: face A, face B.
2: Justement, Stéphane Chambord. Les gens seront là, mais qui est ce mec?
3: Quelles sont les retombées de l'album? Parce que je serais assez curieux de savoir quels sont les territoires qui ont accroché à ce disque.
4: Je regarde pas les datas. C'est vrai. J'ai désinstallé Spotify for Artists, par exemple. Tu sais, le truc qui te permet de regarder tous les jours s'il y a des gens qui ont écouté tes morceaux.
3: Ouais, mais le distributeur doit le savoir, ça.
4: Bah, ouais. Faudrait que je demande au distributeur. Il y a des courbes avec des trucs, et c'est vrai que, bah, en fait, c'est assez rigolo parce que il y a eu pas mal d'écoutes l'année dernière. Vu que ça fait un an, bah, l'album est un petit peu, voilà, il commence à vieillir. Je suis en train de préparer la suite. Il y a un premier single de la suite qui sort en fin septembre. Et donc j'ai super hâte de passer à la suite, en fait. En fait, c'est pendant un an là, j'ai vraiment travaillé surtout sur le nouveau live, et que je vais commencer en septembre à Genève. Donc là, en fait, c'est la dernière date du live que je fais depuis 3-4 ans. 3-4 ans, c'est pas tout le temps la même chose, mais la formule, quoi. Donc ouais, c'est, et donc les retombées, ben je reste un petit artiste français qui fait une bonne dizaine de dates par an, et c'est cool, et ça me va très bien.
3: Et est-ce que t'as été approché par des DJ producteurs pour te faire remixer? Parce que tout à l'heure, on a écouté L'Amour.
4: Ouais.
3: Le morceau Daft Punkien, par excellence. Ouais.
4: Non, en fait, j'aime pas les musiciens, ils me font peur. Je trouve qu'ils se la pètent beaucoup. Et du coup, demander
3: les
4: des
3: musiciens
4: trucs...
3: ou les DJ producteurs?
4: C'est pareil. Enfin, oui, c'est vrai. Non,
5: c'est
4: ils sont
5: comme
4: pas
5: les
4: pareil.
5: Batteurs, on les met tous dans le même.
4: Ouais,
5: panier.
4: Voilà, c'est ça.
5: Non, on va se faire des copains.
4: Les icônes, ils sont chiants, quoi.
2: Radio Généralité.
4: Radio Généralité. Bah, je crois que j'ose pas demander aux gens, en fait. C'est surtout ça. C'est, en fait, les artistes ont tendance à m'impressionner. Et du coup, j'ose pas leur demander des. Tu voudrais pas faire un remix? Je crois que je me suis mangé des portes une ou deux fois. Et du coup, tu sais, quand tu te manges une porte une ou deux fois, tu te dis, ouais, c'est bon, j'arrête de demander, c'est de la merde.
2: Ouais, voilà. Puis quand les gens, on est assez fans, je trouve que ça leur donne une aura aussi qui est, ouais, impressionnante, qui fait que c'est difficile, ne serait-ce que dans le contact, de rester naturel, etc.
4: Ouais.
2: Je le vois en interview, quand je connais de ouf l'artiste, bah, j'ai un petit stress, un petit truc, comme si j'avais des attentes.
4: Ouais.
2: Alors que c'est pas toujours le cas. Ouais. J'imagine que ça joue, quoi.
3: Oui, ah, tu dis pas que c'est le track, toi.
2: De quoi?
3: Tu dis pas que c'est le track.
2: Mais le track n'est pas le même en fonction de, je trouve, de la connaissance de l'artiste et du degré de qu'on met dans l'interview, quoi.
4: Mais je pense que c'est exactement ça. Et puis après, j'avais demandé à des artistes qui étaient plutôt chauds, et après, tu vois, faut les relancer. Ils disaient, ah, c'est pas le bon moment et tout ça. Et en fait, c'est devenu un peu compliqué. Et moi, ce que je préfère maintenant, c'est faire des collabs. Par exemple, ce que j'ai fait avec Cécile de Laurentiis, c'était cool parce qu'en fait, on s'investit tous les deux à 50% dans le morceau, en fait, et le but, c'est d'y aller ensemble. Et en fait, c'est ça qui est plutôt cool que demander à quelqu'un de reprendre tes pistes et de remixer parce que t'as envie de profiter de son aura, ou alors parce que tu adores ce qu'il fait et que t'as envie de voir son interprétation. Et c'est vrai que j'ai un petit peu, et peut-être aussi parce que je suis plus dans une scène qui est plus musique actuelle, concert de rock fin de soirée, on fait l'électro, que la scène DJ, tu vois, parce que je vais pas en club, je me sens pas à l'aise en club, c'est pas des endroits que je kiffe vraiment, parce que bah, c'est aussi une histoire d'éducation. Moi, j'ai grandi dans des endroits où il y avait juste des discos, ce qu'on appelait des discothèques. Donc en fait, c'est un milieu qui m'impressionne beaucoup, qui me fait un peu peur, et du coup, même si maintenant c'est vachement plus chill qu'avant, Je suis plus dans mon univers concert rock tout ça que l'univers DJ en l'occurrence.
2: C'est passionnant, Stéphane. Je te propose de poser une dernière question avant qu'on rende l'antenne parce que l'heure tourne. On
3: C'était
2: la voit pas
3: ce
2: passer.
3: Que j'allais te le suggérer aussi. Bon, je pense qu'on va se recroiser.
4: Ah bah ouais, j'espère. De toute façon, j'ai ton numéro, Stéphane.
3: Moi aussi. Je pense qu'on va se donner rendez-vous en 2031, dans 5 ans.
2: Bah, il y a une pochette d'album à faire.
4: Pourquoi ça ?
3: Si on se parle dans 5 ans, qu'est-ce que tu aimerais pouvoir dire de l'évolution d'YMNK ? Plus de live, plus de disques, plus de machines folles ou plus de collabs ? Tout ça à la fois.
4: Ouais, un peu tout ça, ouais. Mais après, faut que je le fasse avec le temps que j'ai. Vu que je taffe à côté, je peux pas non plus m'investir à 100% dans le projet, ce qui me rend triste et en même temps ce qui me rassure parce qu'au moins je suis pas obligé de bouffer avec ma musique et donc ça c'est plutôt un luxe aussi. Non, j'espère toujours faire des concerts en fait. J'espère pouvoir toujours faire des festivals aussi chouettes que celui-ci, les intemporels, parce que c'est trop cool de jouer à 23h sur une jolie scène devant des gens qui sont motivés. J'espère qu'ils sont motivés et qu'ils auront pas trop chaud. Et voilà, en fait, c'est tout ce que je souhaite, c'est de pouvoir continuer à avoir ma place quelque part sur scène.
3: En tout cas, Argenton, on aura la bande son idéale pour danser à 23h. On a un super temps.
4: Ouais, c'est vrai qu'il fait un peu trop chaud, mais
2: à 23h, ce sera nickel.
4: Ouais, je pense.
5: Ça va baisser.
4: Il fait un peu plus frais ici, quand même.
2: Exactement. Viens des dons.
3: Où est-ce qu'on peut te retrouver sur les réseaux sociaux ?
4: Alors, YMNK Music, en général, partout. Après, vous tapez YMNK dans un moteur de recherche. Je suis bien référencé quand même. Vous allez tomber à la fois sur mon site où il y a des conneries électroniques et tout ça, et après la musique sur les plateformes. Vous savez quoi.
3: On va se quitter avec quel morceau ? You and I, c'est calé ? Eh ben, You and I,
4: yeah.
3: YMNK. Merci Alexis.
4: Merci beaucoup Stéphane, merci tout le monde.
2: Et on se retrouve dans 15 minutes pour la dernière interview de ce deuxième jour du plateau. Et peut-être que tu peux nous faire un petit rappel de la prog de ce soir, Aude.
5: Tout à fait. Alors attends que je trouve
2: soirée
5: ça.
2: Liberté, égalité, cabaret.
5: Oui, liberté, égalité, cabaret. Avec le cabaret Madame Arthur que nous avons reçu tout à l'heure avec Alex Montembeau, YMNK que vous venez d'écouter à l'instant et Désir de la danse. Une belle soirée en perspective pour ce jour 2. Et on se quitte tout de suite en musique avec YMNK.
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5: Bisous.

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0: Une question pour revenir un petit peu, on va faire très vite, mais pour revenir un petit peu, les gens qui te connaissaient avant, qui t'ont suivi, on oublie The Voice. Et on continue dans le temps. Comment tu passes de Potok à Alex Beautampan?
1: Eh ben alors, Potok, c'est un groupe que j'ai monté avec mes sœurs. C'était assez naturel, hein. Ça a duré près de 10 ans. Je crois que j'avais 12 ans quand on a fait nos premiers concerts. Ma petite sœur en avait 10. Et en fait, on tournait dans la région. Et puis en fait, petit à petit, ben, en étant venu sur Paris justement pour développer mon projet solo, suite à The Voice, suite à tout ça, j'ai eu la chance de pouvoir faire partie du spectacle Starmania très rapidement après mon installation à Paris. J'ai été repéré en fait par plusieurs directeurs artistiques, dont le fils de Michel Berger et France Gall, qui était lui-même directeur artistique de ce spectacle qu'il était en train de recréer. Et donc il m'a dit, bah voilà, j'ai personne pour ce personnage, je pense à toi, est-ce que ça te dit de faire des essais? Donc moi je venais d'arriver 3-4 mois, j'habitais à Pantin en banlieue, enfin c'était tout nouveau quoi, je débarquais ici, je savais pas trop ce que je venais faire là, et en fait très rapidement tout s'est imbriqué, et pendant près de 3 ans j'ai pu faire partie de ce spectacle là. Ça a été une vitrine énorme, ça m'a ouvert beaucoup de portes, et quand le spectacle s'est terminé, bah j'ai pu continuer de reprendre là où je m'étais arrêtée avec mon projet, et donc de faire des concerts en mon nom, comme le concert de ce soir par exemple.
2: T'expliquais que ton expérience au sein de Starmania, donc il y avait tout l'aspect professionnel et gagner de l'expérience sur ça, mais que ça t'avait aussi ouvert les yeux sur le fait qu'au final le monde n'avait pas tant changé entre ces deux décennies. Est-ce que sans Starmania, ton projet actuel il serait différent ou pas? Est-ce que voilà, la chanson ça permet aussi de créer du mouvement et du changement?
1: C'est sûr, c'est évident déjà de par l'expérience personnelle que j'ai acquise pendant ces 3 années et professionnelle aussi, parce que je suis arrivée en fait dans un énorme spectacle, on est 60 sur scène, enfin 60 j'exagère, mais une bonne quarantaine, et plus une centaine de techniciens et techniciennes derrière, enfin c'est un village quoi, on s'imagine pas quand on voit la scène, mais sur les côtés, il y a du monde. De chaque côté, derrière, il y a énormément de monde. Dans les loges, il y a les cuisines. Enfin, c'est vraiment un village. Donc, ça a été tout nouveau pour moi. Donc, forcément, ma façon de considérer ce métier, elle a changé, elle a évolué. Moi qui venais de petites scènes locales, et chose que j'ai envie de continuer à faire. Mais ma façon de chanter est différente. Forcément, j'ai appris à porter ma voix devant 5, 6, 7 000 personnes. C'est pas la même chose que de jouer devant 100 personnes. Mais dites-vous que c'est plus difficile pour moi de me représenter devant un public de 50 à 100 personnes que 6 000. On pourrait croire que c'est l'inverse, mais en fait, c'est assez impressionnant de voir les visages et d'être là avec juste son répertoire sur les épaules. Donc forcément, je vois les choses différemment et je me sens très très reconnaissant d'en être là aujourd'hui.
0: Est-ce que ton personnage dans Starmania a eu une incidence sur la suite?
1: Je pense que... Je ne sais pas si je l'admettrais vraiment, mais je m'en suis imprégnée en fait, de ce personnage pendant 3 ans. Je ne vais pas vous cacher que c'était difficile d'en sortir. Même aujourd'hui, j'ai des petits instants de nostalgie. Le personnage de Marie-Jeanne est hyper ancré en moi. Et tout ce qu'elle dit est tellement vrai, tellement fort et assez simple, en fait. Elle voudrait juste que les choses aillent bien, que les gens aillent bien et qu'elle-même aille bien. Donc, c'est des sentiments simples que je ressens, évidemment, et que j'essaye de transmettre aussi dans mes chansons, quoi.
0: On sent une certaine émotion, là.
1: Ouais, un peu, je vais pas vous cacher, forcément.
2: Quand t'étais sur scène avec Starmania, forcément tu joues un personnage, donc il y a un peu cette carapace. Est-ce que ça aussi tu l'as gardé maintenant quand t'es sur scène, ou pas totalement, et tu te livres à nu?
1: Je crois que justement le fait d'être dans la peau d'un personnage pendant 3 ans, ça m'a appris à me révéler davantage quand je suis moi-même sur scène. J'ai toujours eu envie de faire ce métier-là, j'ai toujours vu mes parents faire aussi. Et donc il y a quand même quelque chose de très naturel. Quand je monte sur scène, c'est justement là que j'arrive à être moi-même et à exprimer ce que j'arrive pas forcément à dire avec des mots dans la vie de tous les jours, par exemple. Je dis souvent que les chansons que j'écris, c'est comme des pages de journal intime. Et je raconte dans mes chansons des choses que je serais incapable de dire à mes proches, par exemple, dans la vraie vie.
0: Ce soir, tu vas interpréter un titre avec Calypto.
1: Exactement.
0: Pourquoi?
1: Parce que c'est une personne que j'apprécie. Il s'avère qu'on s'est rencontrés par le biais d'une amie justement qu'on a en commun, que j'ai rencontrée sur Starmania, qui vient de Paris. Et en fait, je lui ai proposé de chanter une chanson avec moi à la Boule Noire il y a quelques semaines, quelques mois. Et il s'avère que Kalupto jouait donc avec, enfin jouait hier soir, et on s'est dit bah pourquoi pas recréer ce moment qu'on avait chanté ensemble, recréer ça, profiter d'être dans ce festival ensemble pour rechanter cette chanson.
2: Je vais reprendre l'expression qu'a utilisé Stéphane tout à l'heure. J'ai une question un peu hard entre guillemets à te poser. J'ai vu sur ton Instagram que tu faisais pas mal de reprises de Jean-Jacques Goldman, Céline Dion, etc. Mm-hmm. Donc ma question, est-ce que tu as survécu à la crise nationale? Est-ce que tu as eu des places pour Céline Dion? Et plus sérieusement, sur ce type d'artiste, en fait, qu'est-ce qui t'inspire? Est-ce que c'est en fait cette notoriété, la façon de gérer en fait sa célébrité, ou c'est aussi le fait de savoir s'entourer d'auteurs avec des textes magnifiques et gérer sa carrière avec un entourage spécifique?
1: Moi, ce que j'aime chez des artistes comme Céline Dion ou Jean-Jacques Goldman, c'est pas tellement la célébrité ou la notoriété, c'est plus comment ça va fédérer aussi les gens. Et je trouve qu'il y a une petite nuance entre les deux, c'est-à-dire que je trouve qu'il y a une grandeur en fait dans ces artistes, dans ces chanteurs, chanteuses, que c'est difficilement égalable. Et je trouve que c'est un exemple en fait quand on écrit de la musique, de se dire peut-être que mes chansons elles vont toucher les gens, et quand je vois à quel point moi je suis touchée par les chansons de Céline Dion, Jean-Jacques Goldman, forcément que j'ai l'espoir que ça touche quelques personnes autour de moi aussi. Donc je pense que c'est des modèles quand on est auteur-compositeur de réussir à toucher les gens. Je parle pas forcément de quantité. Évidemment, je ferai pas des concerts à la Défense Arena. Mais si ça peut toucher 50 personnes autour de moi, c'est déjà énorme. Et je trouve que les artistes comme ça, c'est un modèle pour ça, quoi.
0: Il va falloir qu'on se laisse. Mm-hmm. Parce que t'as plein de choses à faire avant ton concert. Qu'est-ce que t'aurais envie d'entendre de... Si t'as un de tes titres à nous faire écouter, ce sera lequel?
1: Un titre à vous faire écouter, j'ai envie de choisir Vanille Choco. Vanille Choco, c'est un peu ma carte d'identité. Tout est dit dans cette chanson.
0: Ah, super. On te voit en concert à quelle heure?
1: 19h30.
0: 19h30,
1: tout
0: bon,
1: à fait.
0: On y sera.
1: Avec
0: on a
1: plaisir.
0: Juste le temps d'y aller et de prendre place. Alex, merci.
1: Merci.
0: Vraiment.
1: Merci beaucoup.
3: Et la fin de cette interview marque également... Pardon Mathilde, tu voulais
2: dire quelque chose?
3: Non, La fin de cette interview marque également la fin du plateau du jour, ce deuxième plateau du crack sur le festival Les Intemporels Argenton-sur-Creuse. Merci à tous les membres du collectif qui ont participé aujourd'hui. Merci à Mickaël, Titouan et Célie à la technique. Merci aux artistes qui sont venus. Merci aux superbes bénévoles et salariés du festival qui nous ont permis d'avoir toutes nos interviews à temps, qui sont allés chercher les artistes, qui ont organisé tous les plannings. Et sans eux, en fait, on peut pas faire ça. Et c'est l'heure de rendre l'antenne. On vous retrouve demain
0: avec une chanson d'Alex Boutampon.
3: Bien sûr. Et on vous retrouve demain à 16h pour le troisième jour du plateau des Intemporels.
1: Super, ça a été?

0: Merci de nous rejoindre en direct sur Studio Zef. Nous sommes depuis Argenton-sur-Creuse. Il y flotte comme un petit air de vacances, n'est-ce pas Mathilde? Salut.
1: Salut, pardon.
0: Il flotte comme un petit air de vacances, non?
1: Oui.
0: D'autant plus Mathilde que c'est quand même ton dernier agenda.
1: Il est vrai.
0: De service civique, même si tu restes avec nous pour l'année prochaine, mais c'est un peu un
1: événement
0: quand même.
1: Franchement, tu m'as vraiment gâché mon annonce de fin de checker.
0: Oh pardon, excuse-moi.
1: Honteux. J'avais fait tout un petit texte,
0: etc. Je te laisserai faire un petit discours quand même, tout à fait, tout à l'heure. Donc on est depuis à Argenton-sur-Creuse, puisque nous sommes ici pour couvrir le Festival des Intemporels. Vous avez déjà peut-être pu suivre... Hop. Ok, on est en train de se faire pirater, Mathilde. On est en train de se faire pirater en direct. Donc, puisque vous avez déjà pu entendre sur les ondes de Studio Zef, mais aussi des autres radios hier, le premier plateau que l'on fait pour donc les Intemporels. Merci Julien d'avoir piraté et d'avoir diffusé ce petit jingle.
2: Avec grand plaisir.
0: Julien de Radio Dynamo, salut.
2: Salut, oh, salut tout le monde, salut les Zefers.
0: Il y a d'autres personnes qui sont autour de cette table et qui vont faire l'agenda avec nous.
3: Et oui.
0: Et dans un état tout à fait correct.
3: De la salut, la pêche. Salut Studio Zef
0: de Radio Résonance de Bourges.
3: Exactement.
0: Qui sera avec nous. Et en plus, comme quand on fait des plateaux à Bourges, on invite nos copains de Radio Dynamo à venir faire les agendas.
2: Ah
0: et
2: oui.
0: Quand on est à Argenton-sur-Creuse, on invite les copains et copines de Résonance à venir faire l'agenda.
3: Et
0: on va parler de Résonance dans un quart d'heure, puisque c'est toi notre invité, Aude.
3: Apparemment.
0: Je le redécouvre, on me l'avait dit, mais je le redécouvre.
3: C'est avec grand plaisir.
0: Et c'est parti, on commence donc tout de suite avec cet agenda. Julien, c'est toi qui commence.
2: Ce superbe agenda du 24 juillet, n'est-ce pas?
0: Exactement.
2: Festival des Zygophonies du 24 et 25 juillet. La 11e édition du Festival des Zygophonies débute aujourd'hui. Et la musique et l'humour envahissent Fougères sur Beuvron. Jusqu'à demain, vous pouvez retrouver les trois lieux différents des spectacles de chant et d'humour. Vous attend dès aujourd'hui 4 élèves de l'Académie d'humour parisienne dans le parc du château à 16h30. Le groupe Babacar et leur chanson déjantée dans le centre-bourg à 19h30. Soirée dansante au centre du village à partir de 23h. Et demain, la compagnie Ernesto Baritoni et leur récital burlesque jeune public quasi classique dans le centre-bourg à 18h30. Le spectacle musical « On va s'aimer » par la compagnie Accord Parfait dans le parc de la mairie à 21h30. L'ensemble du programme est à retrouver sur les réseaux sociaux. Seuls les spectacles prévus à 21h30 sont payants. Ils sont au tarif unique de 10€. Un pass pour les deux jours est disponible à seulement 15€. Oui, messieurs, dames. L'achat des billets s'effectue directement sur place. Une buvette et l'espace de restauration seront aussi présents. Pour plus d'infos, vous pouvez les contacter au 06 76 49 43 10. Et comme on dit sur Radio Dynamo, je te le répète, 06 76 49 43 10.
1: Le Festival de la Clairière 2026 touche bientôt à sa fin. Porté par l'association Olesia, le festival réunit 6 musiciens internationaux autour du clarinettiste Anton Prichepa. Pour clôturer cette nouvelle édition, ce sont 3 concerts gratuits qui vous sont proposés à la salle des fêtes de Saint-Claude de Giré. Chaque soirée porte sur un univers différent. Ce soir, 20h, la formation interprétera des musiques inspirées par l'histoire avec notamment des variations ukrainiennes par 2 violons. Demain, 20h, la soirée sera consacrée aux chansons d'amour avec la reprise d'œuvres d'Edith Piaf et Patricia Cass. J'attends un petit air de Patricia Cass.
2: Ah,
1: moi, je connais pas.
2: Rouge et noir.
3: Non, c'est pas mon ça. Mec à moi, il me parle d'aventure.
1: Allez avec nous dans la pièce.
2: Ouais, mais c'est amoureux de Patricia.
1: Et dimanche, pour conclure, le festival de jazz sera à l'honneur dès 15h. Tout est gratuit.
3: Et aussi un spectacle à la vallée de Ronsard. C'est demain, samedi 25 juillet. Le dispositif départemental Festilésime 41 vous invite à assister à un spectacle de pyrotechnie et lumière ce samedi au terrain de loisirs donc de la vallée de Ronsard. S'inspirant des murmurations, ces rassemblements d'oiseaux qui dessinent des formes et mouvements aléatoires, le spectacle Les Nuées éveillera vos émotions par sa beauté et sa poésie. Des structures lumineuses et volantes en forme d'oiseaux, de poissons et de papillons transformeront l'espace en un univers féerique. Le spectacle débutera dès 18h et continuera jusqu'à la tombée de la nuit. L'accès au terrain de loisirs de la vallée de Ronsard est gratuit.
0: Pour les auditeurs et les auditrices de Zef qui n'ont jamais entendu Aude donc sur les ondes, donc vous découvrez qu'elle a une voix de radio et en plus ce qui est génial c'est qu'elle a aussi un physique de radio, donc c'est vraiment parfait quoi.
3: Et puis c'est surtout que j'ai déjà un peu perdu ma voix par rapport à hier, on en reparle demain. Hein,
0: c'est
3: ça. Où on ne parle plus demain.
0: On continue l'agenda, pardon.
3: Allez, c'est parti.
0: Interrompu.
2: Les puces de couturière au pont. Port, pardon, de la Creusaille. C'est Creusaille qui m'a vraiment...
3: Creusaille.
2: Bah, tu vois. Allez, et on l'a refait.
3: Va te coucher.
2: Au port de la Creusaille. C'est dimanche 26 juillet. Les puces de la couturière reviennent avec la troisième édition ce dimanche au port de la Creusaille de 9h à 17h. Placée sous le signe du réemploi, cette journée permettra l'échange de savoir-faire entre les exposants et des particuliers. Organisé en parallèle du vide dressing porté par DS Pépite Galactique, les visiteurs pourront découvrir une dizaine de stands où chiner, machines à coudre et à tricoter, tissus, mercerie, patrons et accessoires de loisirs créatifs, bien sûr. L'accès au port de Creusaille est gratuit et ouvert à toutes, à tous et à tout le monde.
1: Cette semaine, le CDPNE vous guette puisque ce ne sont pas une, mais pas deux, mais pas trois, mais bien quatre activités qui vous sont proposées. Au programme des jours à venir, lundi 27, 9h30, une balade en pleine nature à la recherche des fossiles qui ont survécu au changement climatique. Et alors là, on excuse mon français un peu approximatif de ces 23 millions de dernières années. Je sais pas si ça se dit.
3: C'est 23 dernières.
1: Ouais, mais je trouve ça sonne bizarre.
2: 23 dernières millions d'années.
3: Voilà.
2: C'est marrant.
1: Exceptionnellement, la sortie se tiendra à la réserve naturelle de Pont-le-Voix. Mardi 28, 9h30, découverte du lagounage, une technique d'auto-épuration préservant les écosystèmes aquatiques utilisés au sein de la réserve de Marolles. Mercredi 29, 14h, des jeux et activités pour déceler les secrets des chauves-souris, le meilleur ami de Batman.
0: Tu sais faire la chauve-souris, Julien ?
3: Ouh, pas mal, je m'y attendais pas, c'est super pas bien. Mal.
2: Allez, vous en avez d'autres ?
1: Et jeudi 30, 9h30, une promenade nature au sein de la vallée de la Grande Pierre afin de découvrir les mystères que la forêt regorge. L'ensemble des activités proposées sont payantes. Les tarifs sont compris entre 4,50€ et 6€ et l'inscription au préalable est obligatoire et s'effectue au 02 54 51 56 70. Et je te le répète.
2: Allez forte, allez forte.
1: 02 54 51 56 70.
3: Et le dispositif Estival 41 nous emmène à Mont-Doubleau pour le concert du groupe de pop-rock Sans Lactose. Ah, ça m'intéresse. Le duo émergent...
1: Des histoires à partager, Aude.
3: J'ai tout un truc à vous raconter là-dessus. Le duo émergent bouscule les codes avec une pop décomplexée, portée par des textes malicieux, des rythmiques entraînantes et une bonne dose d'autodérision. Sur scène, ils se démarquent par leur proximité avec le public et vous invitent à lâcher prise sans lactose pour profiter pleinement du moment. Ouh là là, le concert est gratuit, aura lieu place de la mairie à Mont-Doubleau. C'est ce soir à 20h30, bien sûr.
0: Et on s'écoute le titre, c'est indiqué.
3: Alors, c'est le I Know de Sans Lactose.
0: Exactement. Voilà. Et on se retrouve avec toi, Aude, juste après la pause.
3: J'en suis ravie, à tout de suite.

0: Et on est de retour, on vient d'écouter Sans Lactose, un titre qui nous correspond bien à plusieurs de la table, j'ai l'impression, mais on va pas en parler, c'est mieux pour les auditeurs. Et on est donc au retour pour faire un focus sur Résonance, la radio associative de Bourges, avec Aude et Stéphane.
1: On a le luxe d'avoir la salariée et le président.
2: Et attention,
0: Résonance. Le couple mythique de la radio.
1: C'est ça.
0: Le couple mythique
3: de
0: Résonance.
3: Quel duo. Tu vois, je la présente comme étant ma collègue, moi. Tu vois,
1: c'est vrai, carrément, quoi. Voilà, c'est ce que je disais en introduction, c'est que quand on fait des plateaux à Bourges et qu'on fait des colloques avec Radio Dynamo, bah c'est eux les invités de notre agenda. Donc là on est à Argenton-sur-Creuse chez Dynamo, donc bah on s'est dit que ce serait bien d'avoir Bourges pour faire un focus sur votre radio à vous, sur Résonance. Stéphane, est-ce que tu peux nous...
2: La contamination croisée, on appelle.
1: Exactement. Ouais. Super. Je ne connaissais pas ce terme. Merci de me l'apprendre. Stéphane ou Aude, est-ce que vous pouvez nous représenter un peu Radio Résonance, sa date de création, comment elle fonctionne, etc.
2: Alors, c'est très simple parce que souvenez-vous qu'en 1980, Mitterrand a libéré les ondes de radio. C'est-à-dire, on n'avait plus besoin d'être une radio pirate sur un bateau Radio Caroline ou, voilà, écumer les camions comme ça et les petites ruelles de Paris pour échapper à la police. Bon, bref, en 1982, patatras, une équipe de gens qui aiment la culture ont créé Radio Culture Bourges. Est-ce que c'est ça, Stéphane?
3: C'est exactement ça.
1: Ça n'avait pas ce nom-là au tout début.
3: Si, ça s'appelait Radio Culture Bourges.
1: Ça s'appelait pas Résonance,
2: effectivement.
3: Culture au pluriel, d'accord. Puisque l'idée des fondateurs était de faire une sorte de France Culture berruyée.
1: Ok. Marrant.
2: Oui, cette petite prétention de l'époque.
3: J'essaie de te faire le résumé, hein, ouais. C'est en sachant que j'étais pas présent à cette période, puisque toi tu n'étais pas né.
0: Je suis tout jeune.
3: Et que moi j'avais un an, donc.
1: Ok, donc il y a une vraie histoire autour de la libéralisation.
2: Oui, c'est vraiment à cette époque. C'est une radio typique qui est née dans son jus des années 80, avec la parole libre aussi un peu. On imagine toute cette ambiance qui correspond à pas mal de radios associatives d'ailleurs, on peut le dire, ce ton détendu. Ouais. Hein.
3: Et puis, à un moment donné arrive, dans pas mal d'associations ou même de radios associatives, un essoufflement des bénévoles. Il y a eu une pause et le projet est revenu en 1988, avec RCB, Radio Culture Bourges.
1: Ok. Ouais.
3: À la base, les locaux étaient dans l'école, à la Maison de la Culture, la première Maison de la Culture, pas très loin du GMEB.
1: Ouais.
3: Je sais qu'il y a eu également des studios qui étaient dans le Palais Jacques Coeur. Et à la Renaissance, à la fin des années 80, on était au 9e étage d'un immeuble, rue Jean Perrin,
0: Avec ou sans ascenseur.
3: Avec ascenseur. Mais bon, qui tombait parfois en panne dans les années 2000. Ouais. Les 9 étages à pied, j'en garde un souvenir pas du tout ému. Donc RCB, qui était Radio Culture Bourges, qui est devenu Résonance Centre Bourges, puis Résonance à la fin des années 90. Et okay. Donc moi, j'ai rejoint l'équipe en 1999.
1: Ouais, t'es un pilier, toi, Stéphane. Ça fait vraiment longtemps que t'es là.
3: J'y suis depuis 1999.
2: Ça, c'est sûr, il lève le coude. Hein.
3: Ouais. Alors, pilier, je sais pas. Après, je dirais, en 40 ans, il y a eu les fondateurs. Mm. Je pense que moi, je suis en fait la deuxième génération et aujourd'hui, avec l'arrivée de Aude et d'autres.
2: Troisième génération.
3: Voilà, c'est ça. Troisième génération. En fait, je suis l'entre deux.
4: Une vraie clé de voûte.
1: J'aurais pas... clé de voûte, n'en jetez plus, quoi.
3: J'aurais pas cette prétention. Un passionné.
1: Les valeurs de Résonance, c'est quoi? Alors, j'imagine qu'on a à peu près les mêmes entre radio associative, notamment celle-ci, mais c'est toujours bien de les rappeler. Et puis, peut-être que vous en avez, c'est des choses qui font votre spécificité.
3: Alors, je saurais pas décrire nos valeurs. Après, ce que je peux te décrire, c'est, on va dire, la ligne éditoriale qui tourne autour de, on va dire, quatre, tu parlais de piliers, on va parler de piliers, hein. On a les émissions d'intérêt local. Un petit peu comme tout le monde. On a les émissions culturelles, les émissions musicales et les émissions communautaires, puisqu'on a le dimanche matin le centre franco-portugais de Saint-Doulchard qui a 4 heures d'antenne. Ça fait partie des émissions phares de la radio, des institutions. On a également les noctambules le samedi à 22h, où là c'est Amadi Mouelli qui fait 4 heures de musique orientale où il parle en langue arabe. Par le passé, on avait également des émissions. On avait Afrique Espoir qui était animée par l'association Afrique Espoir Regroupement. On avait aussi la communauté des DOM-TOM aussi, qui animait un programme.
1: Donc ça, c'est hyper intéressant, parce que je sais pas si c'est le cas sur beaucoup d'autres radios, d'avoir des grandes plages, en plus
2: des grandes plages
1: en langue étrangère,
2: en fait.
1: Ouais.
3: On en a perdu des communautés aujourd'hui, on n'a plus la communauté africaine ou la communauté des DOM-TOM.
1: Ouais.
3: On lance un appel. on est ouvert, puisque Radio Culture Bourges, le culture au pluriel, il avait tout son sens.
2: Et c'est aussi ce que j'aime dire, tu parlais de valeur, mais moi j'aime toujours dire qu'on donne la parole à ceux qui ne l'ont pas. En fait, il y a des grands médias, ils font très bien ou pas leur travail, mais nous, on fait partie de ces médias de proximité. Et donc, on va voir les associations, on va voir les artistes locaux, on va vraiment couvrir cette proximité, cette info, qu'on trouve vraiment chez nos voisins, et donner la parole à ceux qui ne l'ont pas en général. Et ça peut être aussi des jeunes, des étudiants, des lycéens, des collégiens. On fait des ateliers également, comme je suppose que vous en faites aussi, notamment, je sais que, voilà.
1: Bah, on est très nombreuses radios à faire, effectivement.
2: Exactement. Et donc, tout ça, ça donne lieu, en fait, à une rencontre constante avec les habitants, avec toutes les générations, avec différentes populations. Et c'est ça aussi une radio locale associative. C'est vraiment de donner la parole à tout le monde.
3: Voilà. Ah, c'est ça. Rappelé. Donc, multiculture. Intergénérationnel. Et je pense qu'on a gardé cet ADN des radios libres, l'esprit des années 80. Et
2: les émissions du soir, notamment, sont très détendues au niveau du ton. Et moi, j'apprécie particulièrement. Voilà, c'est plein de chroniqueurs, des blagues.
1: Des vrais espaces de liberté, ouais.
2: C'est ça. Avec quand même un travail sérieux de chronique, etc. et de recherche, mais détendu. Ça fait du bien.
3: Ouais. Après, je nous décris souvent également comme une radio généraliste. Et c'est plus le cas aujourd'hui des gros médias. Je pense à Europe 1, par exemple, qui était généraliste au départ. Voilà.
0: Ça fait 27 ans donc que t'es à la radio, Stéphane.
2: C'est bien, tu as bien compté, Mathilde.
0: J'ai eu le temps entre deux, trois réponses. T'es devenu président. Ça fait combien de temps que t'es président? Et surtout, comment est-ce que t'as rejoint et comment est-ce que t'as connu la radio? Est-ce que tu l'écoutais avant?
3: Non.
4: Donc ouais.
3: Alors, la première question, c'était...
0: Comment est-ce que t'as rejoint la radio?
1: Alors, parce qu'on n'a pas dit, mais t'animes une émission aussi, tu peux peut-être le dire.
0: T'es animateur, plusieurs casquettes.
3: Du coup, je vais vous raconter ma vie.
2: C'est ce que j'allais dire, vous avez 4 heures.
3: Alors, non, mais je vais essayer de faire simple. C'est que, en fait, mon père est militaire, on a énormément déménagé, et mon enfance, je ne l'ai pas vécue en France, je l'ai vécue en Allemagne. Et j'avais très peu de liens avec la France. On n'avait pas de téléphone fixe à la maison. On recevait quelques chaînes françaises, mais mon vrai lien, c'était le poste radio. Donc voilà. Donc mes parents me disent, tiens, quand t'avais 5 ans, au Père Noël t'a demandé un transistor. Et c'est vrai que c'était une obsession chez moi, ce poste de radio. J'ai encore le souvenir. Je sais plus à qui j'en parlais tout à l'heure. Quand j'étais petit, en fait, je m'enregistrais dans le poste. Je faisais des émissions de radio virtuelles où en fait, je m'enregistrais à présenter des disques. Puis après, j'enregistrais ces chansons sur cassette. Je faisais des émissions de radio virtuelles.
2: Je faisais un gros geek de radio. Exactement la même chose. À 7 ans, je faisais toutes mes émissions radio avec mon petit ghetto blaster.
3: Ouais, je pense qu'on était beaucoup à faire ça. Et mon obsession, je disais quand j'étais gamin, quand je serai grand, je causerai dans le poste. Et l'obsession ne m'a pas lâché. J'ai fait une sorte de gros stage une fois qu'on est revenu en France, en région Rhône-Alpes. J'ai fait une sorte de gros stage à FC Radio, à Montluel, où j'ai découvert l'envers du décor d'une ancienne radio associative devenue radio commerciale. Et puis après, mon père a terminé sa carrière à Bourges. Et là, je toque... Parce que j'écoutais des radios associatives sur Lyon, finalement, dont le ton me correspondait mieux que ce qu'il pouvait y avoir dans une radio commerciale. Et donc, arrivé à Bourges, Toc Toc Résonance, bonjour. J'ai vu dans l'annuaire que vous êtes une radio associative. J'aimerais rejoindre vos rangs, j'aimerais animer une émission.
4: Et je veux la présidence.
3: Non, après ça s'est venu naturellement.
0: J'arrive avec mes conditions.
3: Non, pas du tout.
1: On taquine, Stéphane.
3: L'équipe était assez vieillissante et j'arrivais avec une proposition d'émission de musique techno. J'ai fait un peu peur avec mon projet. Et puis... Eh ben oui, dans mon stage, j'ai appris à utiliser le logiciel. Ils avaient exactement le même logiciel de diffusion. Donc j'ai proposé mon aide sur la mise à jour de la programmation musicale en leur expliquant comment fonctionnait le logiciel. Résultat, on m'a fait confiance, on m'a donné les clés du studio. Et puis du coup, naturellement, et puis il y a d'autres jeunes qui sont venus rejoindre. Et pendant des années, je faisais ce que j'appelle le médiateur, c'est-à-dire que je traduisais aux jeunes ce que voulaient dire les anciens et les fondateurs, et j'ai expliqué aux fondateurs ce que pouvaient dire les jeunes rappeurs en colère.
4: La clé de voûte.
3: Donc je faisais office de médiateur, et en fait, naturellement, en 2006, ils m'ont proposé le poste de président.
1: Est-ce que vous connaissez votre public? Est-ce que vous l'avez identifié? Est-ce que c'est important de le savoir pour
2: il
1: vous?
2: Il est varié. Alors, on ne veut pas payer Médiamétrie. Et moi, je dis toujours, en tant que radio associative, on n'a pas ce besoin commercial de vendre de la publicité et d'avoir des chiffres. Donc, la radio, elle est écoutée. Oui. Après, est-ce que c'est 500, 2000, 3000 personnes par jour?
1: Oui.
2: Je ne sais pas. Et en fait, je m'en moque parce qu'il n'y a pas de justification commerciale. Par contre, en termes de public, je sais que parfois, le téléphone sonne et on me demande c'était quoi le titre à 9h30. Et alors parfois c'est un adolescent qui ose à peine s'exprimer au téléphone. Donc je trouve ça super mignon qu'il ait osé composer le numéro. Et parfois c'est une dame un peu plus âgée. Donc il y a vraiment de tout en fait. On a vraiment un public très éclectique, intergénérationnel. Et ça c'est aussi...
3: Et multiculturel.
2: Et ça c'est aussi un choix parce qu'on passe toutes sortes de musique. On n'est pas une radio avec un style précis. Ça Stéphane aussi tu y tiens. À mélanger les styles, en tout cas.
3: Alors, je dirais qu'on n'a pas un public, on a des publics. Le public des émissions portugaises sera pas le public de l'émission rap du samedi soir, qui sera pas le public de l'émission en langue arabe, qui sera pas le public qui écoute le matin les programmes d'intérêt locaux, qui sera pas le public qui aime la programmation musicale qui peut passer quand il n'y a pas d'émission. On a des publics. On sait qu'on a des tranches horaires qui sont fidélisées.
2: Et puis on essaye aussi dans ces prime time radio, c'est-à-dire le 7h, 9h, 13h, 14h et par exemple allez, on est entre 16 et 19, c'est là où les gens sont en voiture, donc ils vont au travail, ils vont déposer les enfants, etc. C'est là où il y a le plus d'écoute en radio, donc là on a essayé de sélectionner une plage musicale un petit peu tout public. Il n'y a pas forcément du hard rock ou trop fort, voilà, qui va passer dans cette tranche horaire, et c'est là aussi on va mettre les agendas, notamment comme un agenda que vous faites aujourd'hui.
3: Ah, c'est ça. La grille est là aussi une sorte de, on va dire, cohérence aussi bien à la verticale qu'à l'horizontale. On prend la grille, on a les programmes d'intérêt locaux qui sont bien marqués de 7 à 9, de 13 à 14, de 17 à 19, les émissions culturelles entre 12 et 13, puis entre 19 et 20, les émissions musicales qui sont après 20h30. Après, les émissions communautaires, elles sont plutôt présentes le week-end. Et c'est vrai que le week-end, on est un peu moins cohérent puisque... la radio fonctionne avec des bénévoles et que la plupart des bénévoles sont des actifs, donc disponibles le week-end. Le week-end, on a une grille qui est complètement éclatée, mais c'est le propre d'une radio associative.
4: Ouais, carrément. Ouais.
0: Au niveau des bénévoles, est-ce que vous avez remarqué ces dernières années un peu un engouement de la nouvelle génération à participer à ce milieu associatif ou pas encore, ou c'est dur de mobiliser, et surtout sur une radio associative où c'est un sacré temps à consacrer à l'association?
2: En fait, c'est vraiment un travail que j'essaye de faire en tant que salarié, c'est d'attirer les jeunes pour que la radio perdure.
1: Tu me donneras des conseils parce que je suis sur le même objectif.
2: Et donc quand j'accueille par exemple... Voilà, quand j'accueille des stagiaires, des services civiques, je discute beaucoup avec eux, et notamment des stagiaires en communication de BTS.com. Je leur dis, on essaye de faire un travail pour attirer la jeunesse. Alors ça peut passer sur les réseaux sociaux, faire des réels, etc. Bon, il faut du temps pour faire ça aussi. Mais ça, c'est des choses qui peuvent attirer la jeunesse. Alors donc, je trouve qu'il y a de plus en plus un désengagement, et notamment depuis le Covid, on a remarqué un avant, un après 2020 sur l'engagement associatif et bénévole. Par contre, quand je vais faire des ateliers et que des jeunes viennent découvrir la radio, ils me disent « mais c'est trop bien ». Et donc je me dis « en fait, il faut que je continue à aller voir les publics ». Et c'est comme ça qu'après, j'ai des jeunes qui viennent, après un atelier, qui viennent me demander « est-ce que je peux venir faire un stage ? Est-ce que je peux juste être bénévole, donner un coup de main pendant le printemps de Bourges, etc. ?» Donc c'est difficile, mais c'est pas encore peine perdue, j'ai envie de dire. Il faut juste continuer, quoi.
3: Et là où je te rejoins, c'est que ce statut de président fait que dans le civil, je suis salarié. J'ai été jury pour la fondation d'entreprise de mon boulot. Je travaille pour un grand groupe. Ça commence par un beau, il y a oui, ça gueux, voilà. A été constaté que depuis le Covid, il y a un désengagement c'est pas comme ça que je voulais le dire. En tout cas, le bénévolat est de plus en plus difficile. Par rapport à au public jeune, le public jeune va moins s'investir sur le long terme. C'est-à-dire qu'ils vont chercher des actions ponctuelles.
2: C'est ça.
3: Ils vont leur parler.
2: C'est des petites actions.
3: Ce sont des petites actions, mais c'est plus complexe de les fidéliser sur le long terme. C'est peut-être à nous aussi de nous adapter puisqu'il y a de nouveaux besoins.
2: Mais c'est le cas aussi, et ce qui est dommage pour des émissions, c'est-à-dire qu'il y en a qui rêvent de faire une émission, ils ont bien construit leur projet, etc. Ils en font une, ils en font deux, la troisième c'est difficile. Un problème d'organisation, d'emploi du temps entre les différentes équipes. Et puis ça s'essouffle, et ça s'arrête. Et ça c'est dommage aussi, parce qu'on n'arrive pas à perdurer, à avoir une bonne fréquence d'émission. Ouais.
3: Après il y a le bassin aussi, où on est. Bourges, c'est pas tellement the place to be pour faire de la radio. Le public étudiant va plutôt aller vers Tours et Orléans. Et c'est pour ça que quand on regarde les grilles des radios, des copains, notamment Campus, ils ont énormément de bénévoles. Ils ont également un gros turnover, mais leurs créneaux sont, leurs grilles sont systématiquement pleines. Bourges, nous, on souffre d'un manque d'attractivité étudiante.
4: Là, moi, je pense qu'il y a un truc glissant qui est en train de se faire sur la jeunesse, où la radio n'est qu'une facette de ce qu'ils peuvent produire, parce que maintenant la mode c'est le podcast. Et en fait, quand on a une approche un tout petit peu différente, où on va dire oui, vous allez faire de la radio, mais de cette émission, vous allez retrouver l'émission en podcast. Ça, c'est un peu le mot magique. Et vous allez être diffusé sur Internet, sur d'autres plateformes
2: de
4: diffusion. Là, ben ouais, on le fait tous. Mais en fait, je pense qu'il y a aussi un travail de présentation qui va être fait, et il y a un effet de mode vraiment du podcast qui va venir et qui va un peu redonner du souffle aux radios, mais par le biais de ce mot-là.
3: Je te rejoins. D'ailleurs, les copains de la Ferraro qui ont fait des petits badges qu'ils distribuent.
4: Ouais.
3: Petit badge où il est noté. La radio, c'est du podcast en direct.
1: On fera des beaux badges avec le crack.
0: Et est-ce qu'il ne faut pas aussi peut-être casser cette idée que la radio, c'est forcément du journalisme et qu'en fait, tu fais des émissions sur ce que t'aimes et sur ce qui te passionne, parce que t'as pas du tout une formation de journaliste et pourtant, t'es président et t'as eu une émission dans l'idée générale du monde.
3: Alors j'entends ce que tu me dis, mais je comprends pas la question.
0: Bah, ce que je veux dire, c'est
2: est-ce
0: que faut
2: pas forcément être journaliste.
0: Oui, c'est ça.
2: Pour
0: est-ce qu'il y a pas cette peur là aussi pour convaincre les gens que tu dois
1: mais
0: avoir
1: que c'est des gens qui parlent en fait,
0: ouais,
1: et qui posent des questions et tout ça, alors que ça peut être diffuser de la musique comme tu le fais toi dans ton émission, Stéphane.
3: Ouais. Alors après je dirais que ça dépend du tempérament de chacun et de la confiance en soi qu'on peut avoir.
2: Et puis il y a aussi beaucoup de passionnés qui finalement font une sorte de journalisme dans leur vie. C'est-à-dire que quand on est spécialisé sur un domaine, etc., on peut en parler à juste titre. Là pour le coup, Stéphane, il a une passion pour la musique électro et il en parle très bien. Et c'est lui qui va peut-être mieux poser des questions à des artistes électro qu'un journaliste qui a fait 5 ans d'études mais qui n'y connaît rien à l'électro, tout simplement. C'est une question de passion en fait. Donc voilà, moi pour le coup j'ai une formation de journaliste. Donc moi ça va être plutôt de la culture générale, mais c'est pour ça que je fais les agendas, les infos, que je vais faire des documentaires, des interviews sur différents domaines. Mais je n'ai pas une émission précise, si ce n'est une émission féministe. Mais ça c'est aussi une de mes passions.
3: Mais c'est vrai que je suis toujours étonné quand je me retrouve en conférence de presse d'avoir des journalistes pros qui viennent vers moi en demandant mais tu bosses pour quel média, on t'a jamais identifié, t'es qui, tu viens d'où. Bah j'ai dit non, moi je suis un amateur. Ah ouais. C'est toujours surprenant,
2: c'est la passion,
3: en fait.
2: C'est la passion.
3: Je sais jamais où mettre, parce que voilà, j'ai peut-être comme beaucoup, je dois avoir le syndrome de l'imposteur ou.
1: Ça peut arriver.
3: Ben ouais. Voilà, parce que c'est vrai qu'on se retrouve face à des grands journalistes. Des fois, il y en a, mais je l'ai vu à la télé. Lui, il est de France Info. C'est le grand monsieur musique de France Info. Et je me retrouve et je suis au même échelon que lui. Et là, je me dis, ouais, mais moi, en fait, je suis tout petit, quoi. C'est ça qui est rigolo. C'est finalement faire tabler, enfin. Faire jeu égal avec des vrais pros, alors qu'à la base j'ai aucune formation, voilà, c'est la passion qui parle, quoi.
1: Et ben c'est passionnant de discuter avec vous et donc de faire découvrir Résonance à nos auditeurs et auditrices. Les formalités de base pour écouter quand nos chers auditeuristes se retrouvent du côté de Bourges pour écouter Résonance, c'est quoi? Ils se branchent sur quelle fréquence?
3: Eh ben sur le transistor on choisit 96.9 DAB RESO 96.9. Ça, c'est pour pouvoir nous voir en visuel directement sur le transistor. On fait de la web radio aussi. On peut nous retrouver sur des applications du type TuneIn. On fait du podcast.
2: Tout à fait. Sur vaudio.fr, on a tous nos podcasts Radio Résonance. Je pense qu'on n'est pas les seuls à utiliser Vaudio, qui est un hébergeur de podcasts français. Ce qui est
3: associatif.
2: Pas mal. Associatif.
4: Ah, et qui permet de rebalancer sur plein de réseaux multiples et variés, dont Spotify, Deezer, etc., etc., etc.
3: Vaudio, non. Pas sur Spotify. Ils ont quand même une certaine éthique et une certaine politique qui font qu'ils sont anti-Spotify. Donc non.
2: Mais attention, on va pas lancer les grands débats là maintenant.
1: On a plus le temps, là. On a un agenda culturel à finir.
2: Merci
1: Stéphane, merci Aude.
2: Tu restes
1: avec nous. Ouais, vas-y Stéphane.
3: Et vous pouvez nous retrouver sur Instagram et Facebook.
1: Eh ben, bien sûr, évidemment, les réseaux sociaux. On fait une pause musicale et on se retrouve juste après pour la suite et la fin de cet agenda culturel. faut que je lance le morceau, c'est un peu, on est en voilà. Hop, c'est parti.

0: et on reprend, bien évidemment, avec l'agenda culturel.
1: L'agenda.
0: L'agenda. Calme, repos, détente.
2: On en a besoin.
0: Au 0 degré Est, vendredi 24 et samedi 25 juillet. Les soirées calme, repos et détente qui clôturent les saisons de 0 degré Est et de figures libres sont de retour ce soir et demain. Vous pourrez retrouver notamment le duo de pop expérimental Diagonale des yeux, qu'on vient d'écouter, le trio d'indie rock Low Rent Oozing, le groupe de rock French Cowboy et bien d'autres. Les concerts débuteront dès 18h au 0. L'entrée est à prix libre pour ne pas vous enquiquiner avec la monnaie dans vos poches. Vous pourrez directement passer par la billetterie des Rocomotives sur le site figurelibre.com.
1: .org.
0: Oh, pardon.
2: Le quartier Mirabeau à Blois inaugurera deux œuvres de l'artiste Milo ce mardi 28 juillet à 19h. Présent sur Blois depuis plusieurs jours, l'artiste de street art a débuté la réalisation de deux fresques sur des immeubles de la rue Jules Ferry. Bien que l'inauguration n'ait lieu que mardi, la ville vous invite à vous rendre sur place afin de découvrir le travail de l'artiste et son évolution. La journée du mardi sera aussi rythmée par différents ateliers de graphes et de pochoirs ouverts à toutes et tous. Et dès 16h, et tous les événements proposés sont gratuits.
1: Ciné plein air à l'espace Sans Prince, c'est mardi 28 juillet. Et si tout ce qui nous entourait était faux et qu'à notre insu, notre vie était le pur produit d'une télé-réalité? Si heureusement ce n'est pas notre cas, c'est bien celui de Truman Burbank, réalisé par Peter Weir, le célèbre film bien sûr de Truman Show. Et oui, qu'on a qu'un grand culte, explore les doutes de son héros interprété par l'excellent Jim Carrey à l'approche de son 30e anniversaire. Il sera projeté ce mardi à 22h à l'espace Georges Samprin. La séance en plein air est gratuite, foncez-y, c'est mardi 28.
0: Mercredi 29 juillet, on va à la fête du compte à la fête du jeu à contre, pardon, et pas la fête du compte à jeu.
3: Oui.
0: Rien à voir. 17e fête du jeu à contre au service jeunesse pose sa ludomobile au jardin public de Contre de 13h30 à 18h30 ce mercredi 29 juillet. Petits et grands enfants pourront s'affronter autour de parties endiablées, des jeux géants en bois, des jeux traditionnels, des jeux de plateau, des jeux du monde, des jeux de stratégie, des jeux de construction. Il y en aura pour tous les goûts et tous les âges. L'événement ouvert à toutes et à tous est gratuit. Pour plus d'informations, vous pouvez contacter le 02 54 70 51 65.
1: Et il le répète.
0: Merci. 02 54 70 51 65.
2: Ce jeudi 30 juillet, l'Office du Tourisme Sud de Val-de-Loire organise le tout premier marché gourmand de la vallée du Cher, place Wilson à Saint-Aignan. Inspiré des célèbres marchés du Périgord, ce nouveau rendez-vous estival réunira une quinzaine de producteurs, restaurateurs et artisans locaux. Habitants et visiteurs de passage seront invités à composer leur repas directement auprès des exposants et à échanger avec les producteurs et de profiter des concerts et animations qui rythmeront la soirée de 19h30 à 23h. L'accès au marché est gratuit, il vous suffit seulement d'emmener vos couverts et assiettes.
1: Un concert à la baignade, mercredi 29 juillet. Cette semaine, on retrouve Mathis Poulain à la baignade naturelle de Montpré-Chambord. Depuis 2025, il est en tournée avec son spectacle Chasseur de comètes. Véritable voyage musical dans l'espace et le temps, son nouveau spectacle est une invitation à une excursion envoûtante et énergique. Entre chansons originales, inédites et reprises revisitées, il partage sur scène son énergie communicative et nous transporte dans un univers festif qui rend hommage aux étoiles qui ont éclairé son parcours. C'est si bien dit. Le concert se tiendra ce mercredi donc 29 juillet à 20h30. Les tarifs sont compris entre 6 et 8 euros, très abordables. Une billetterie sera présente sur place. La réservation est aussi possible à l'adresse mail lucie.cunel@montpréchambord.fr. Une buvette et un food truck seront présents dès 19h en attendant le début du concert.
2: Et pour finir ce shaker, je vais je vais prendre le micro.
0: Monopoliser.
2: Merci Julien.
0: Si t'as besoin.
2: Avec deux annonces, Thomas l'a annoncé en début, c'est mon dernier shaker en tant que service civique. Merci. Donc j'aimerais remercier tous les bénévoles que j'ai pu rencontrer cette année, tous les invités que j'ai pu interviewer, toutes les radios associatives pareil que j'ai eu l'honneur de rencontrer sur les plateaux communs, et surtout remercier Thomas et Clémentine pour cette année. Mais ne soyez pas tristes, chers auditeurs.

0: Puisque je reviens dans 5 semaines après des vacances bien méritées, et je serai de retour en tant qu'alternante.
1: Oui, bravo. Et ça, c'est
0: merci. Ça, c'est super.
1: C'est des belles évolutions de passer de service civique, par exemple, à alternante. Et c'est bien. C'est que ça se passe bien à la radio et que tu
0: Il ne pouvait pas se passer de moi, donc je me suis dit gentiment, je reste.
2: T'es bon manager. T'aurais été tellement mieux à Radio Dynamo, mais bon, c'est déjà un premier pas dans le monde de la radio.
0: On en parle dans un an.
3: Ils pourront te piquer à nous dans un an ou deux, ouais.
1: On va s'amuser à expliquer.
3: Mais oui, évidemment, donc tu ne pars pas très longtemps. On se retrouve début septembre et tu auras d'autres missions parce que, ça c'est l'agenda, c'est une mission que l'on propose à nos volontaires en service civique. Donc tu vas voguer vers d'autres émissions à la rentrée, donc sur notre antenne. On se quitte en musique.
0: On se quitte en musique en écoutant Chasseur de comètes de Mathis Poulain qui sera à la baignade ce mercredi.
3: Merci Aude, merci Julien.
1: Merci Joseph.
3: Merci et on se retrouve évidemment tout à l'heure à partir de 16h sur les antennes des radios régionales du CRAC pour vous faire vivre donc les intemporels. On était en direct depuis Argenton sur Creuse. Merci, on s'est bien amusé, c'était rigolo,
1: c'était sympa.
3: Merci. Et on se quitte avec donc
0: Mathis Poulain. Tu fais pas une petite référence au Truman Show pour finir?
3: Pardon,
0: la fameuse phrase du Truman Show.
3: Là comme ça non, je l'ai pas.
2: Allez, vas-y, Matt.
0: In case I don't see you, good afternoon, good night and good evening. 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
3: C'est vrai. Merci.
1: Bravo.
3: Musique, allez, à tout à l'heure, à partir de 16h, sur les ondes de Zef et des autres radios.
2: Musique.
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0: C'est la Rock Setlist qui revient cajoler vos petites oreilles sur Studio ZEF 91.10 à Blois, 91.7 à Vendôme et évidemment sur le net partout dans le monde avec StudioZEF.fr. Si vous avez envie d'écouter les podcasts, eh bien, c'est très facile. Il suffit d'aller sur la petite case Rock Set sur le site et puis vous aurez accès à une multitude d'émissions. Aujourd'hui, c'est une émission qui prolonge d'une certaine façon la dernière où on avait parlé avec Michel Pamplune de son festival Eldorado. Et bien, comme on vous l'avait annoncé, il est resté dans les studios pendant 15 jours pour pouvoir évoquer l'histoire de ce label historique, Fargo. On va pouvoir parler de ça en long et en large. Et surtout, on va avoir une playlist à tomber. Donc, on va se régaler. Bébert, il avait pas envie de faire la dernière émission de la saison. Il est déjà en vacances. Osland, toi, Didier, t'es là.
1: Ah, je suis toujours là.
0: Toujours, t'es pas toujours là. Mais là, t'es là.
1: Et je suis présent.
0: Et t'as... Évidemment, fais tes devoirs et tu nous ponds une chronique sur les Undertones, oui, qui réédite
1: quatre albums
0: en une seule fois. Alors vas-y, qu'est-ce que tu as à nous dire sur les Undertones?
1: C'est une réédition en fait de quatre albums.
0: Quatre premiers,
1: oui. Alors c'est bon, Undertones, c'est un groupe irlandais du Nord formé à Derry, qui a été sous influence beaucoup des Ramones et des Buzzcocks, punk et power pop. Donc ils ont connu un peu la célébrité en 1978 par leur premier EP avec le titre phare qui s'appelait Teenage Kicks, qui les a propulsés sur la scène nationale grâce notamment à un animateur radio britannique, John Peel. Les quatre albums qui sont réédités se situent entre 1978 et 1983. Après le départ de Fergal Charlie, il y a eu la séparation du groupe en 1983 et reformation en 1999 avec un nouveau chanteur qui s'appelle Paul McLoon.
0: Que nous avons pu voir l'année dernière au Bateau Ivre. Alors j'ai vu des critiques comme quoi cette reformation était inutile. Ben moi je suis désolé, j'ai pris un énorme plaisir même avec ce nouveau chanteur lorsqu'ils sont passés au Bateau Ivre.
1: Donc le morceau que je vous propose, c'est Jimmy Jimmy.
0: Un tube ?

0: Nous étions avec un groupe que j'aime beaucoup, que je suis depuis très longtemps, qui s'appelle The Bug Club. C'est un groupe gallois. Il a été programmé un certain nombre de fois dans la Rock Set List. Et là, à la fin du mois de mai, ils ont sorti un nouveau disque. Alors comme ils en ont l'habitude, il y a toujours beaucoup de titres. Là, sur celui-ci, il y en a 17. Et par exemple, c'était sur l'album de 2023, il y avait carrément 47 morceaux. Donc, ils ne sont jamais avares. Et ce groupe que l'on a vu grandir, au début, c'était plutôt du blues. Et évidemment, ils sont passés par la case autoproduction. Depuis, il y a Sub Pop qui les a signés et c'est devenu un groupe de rock indé. Alors, au début de leur histoire, moi, je les aimais beaucoup pour plein de raisons. Leur singularité, des mélodies remuantes. Ils avaient un son garage qui me plaît toujours bien. Et ils avaient des dissonances, des fois, qui sont un peu bizarres, mais je trouvais que ça avait du sens. En plus, ils ont des préoccupations sociales, ils ont beaucoup d'humour. Et puis, il y a une espèce de légèreté dans tout ça, dans leur double voix. Eh bien, en 2026, ils sont toujours dans le même état d'esprit, avec les mêmes qualités, mais sans doute sont-ils devenus un petit peu plus punk et mordants. Si j'avais une réserve à faire, c'est sur leur qualité en termes d'illustration. Les pochettes d'albums ne me subjuguent pas. Donc, je vous conseille d'aller découvrir ce nouvel album qui s'appelle Every Single Muscle. Et le titre que nous avons écouté, c'est Make It Count. Bébé, en n'étant pas là, il a pas fait aussi bien que toi, il m'a pas laissé de devoir à dire, donc.
1: C'est pas bien. Tu vas mettre une mauvaise note.
0: Alors, on va faire très simple. Le groupe s'appelle Automatic Lovers. C'est du punk rock de Madrid. C'est un nouveau groupe. Ils ont fait, je pense, le Cosmic Trip. Weber a été captivé par leur set. Il avait envie de nous partager ça. Leur premier single date de 2025. Donc, c'est très, très récent. Automatic Lovers avec le titre Boston Brats. Et c'est un single.

0: Nous étions avec ce cher Neil Casal, si cher au cœur de Michel Pamplune, notre invité, donc fondateur, créateur du label Fargo entre 2000 et 2015, en gros.
1: En gros, c'est ça,

0: Bonjour tout le monde.
1: Bah oui, je t'ai même pas donné la parole tout à l'heure pour que tu nous dises bonjour.
0: Bonjour, auditeur de Rock Set List.
1: Depuis la dernière émission que nous avons fait sur Eldorado.
0: Le festival.
1: Ouais, tu vas bien?
0: Ça va super.
1: Aujourd'hui, on va parler de cette étape importante de ta vie.
0: Oui, c'est vrai. Bah, ce genre de boulot et de projet passion prend beaucoup de place dans ta vie, oui. Donc effectivement, du milieu des années 90 jusqu'à 2015, il y a eu une cassure et du burn-out à la fin de tout ça. Mais non, c'est que des bons souvenirs, c'est une belle aventure, c'est que des bons souvenirs. Aucune nostalgie.
1: Alors, avant de parler éventuellement de cette rupture, il a fallu commencer. À l'amorce des années 2000, tu parles des années 95, c'est les trucs qui ont commencé à germer. Pour quelle raison t'as créé un label?
0: Bah, c'est justement pour Neil.
1: Neil Casal.
0: C'est la découverte de la musique de Neil Casal en 95 avec son premier album Fade Away Diamond Time, dont est extrait le titre la Free To Go qu'on vient d'écouter. C'est pour moi l'épiphanie, cet album, la voix, les chansons, le son, l'orgamande à fond, la pédale style. Ah, ça m'a vraiment bouleversé ce disque.
1: Et il n'avait pas de distribution
0: alors,
1: en France?
0: C'était un disque que j'ai acheté en import. J'avais entendu ce titre chez WeFM. Dom Kiris qui faisait une émission en direct du Chesterfield Café, qui à un moment donné programmait de la musique live. Et il avait joué ce titre-là, parce qu'il avait acheté le disque chez Gibert. Je suis allé chez Gibert l'acheter. C'est un disque qui était en import US, qui n'est pas sorti en Europe. Et après, j'ai eu comme obsession de monter un label. On était pile au moment où cette scène un peu, on va dire, singer-songwriters, scène aujourd'hui qu'on appelle Americana, mais qu'à l'époque on appelait Alternative Country, c'est-à-dire des gens, des plutôt jeunes, qui venaient du rock, de la pop ou du punk, voilà, qui avaient des racines plus récentes, piochaient, mettaient un petit peu de country, voilà, il y avait les Jayhawks, il y avait les débuts de Uncle Topelo, qui deviendra ensuite Wilco, Whiskey Town, c'était une scène qu'on appelait à l'époque Alternative Country, pour se dissocier de la country music, qui était très
1: classique,
0: un peu fabriquée de façon industrielle, parfois sans ça. Saveur sans odeur. Et voilà, j'ai voulu monter un label. Pile au moment où j'ai découvert ce disque, en fait, la maison de disques a fusionné, a été rachetée par BMG. À l'époque, c'était déjà les concentrations dans les maisons de disques. Et Neil, 3 ou 4 mois après avoir sorti ce premier disque, pour moi majeur et un classique, s'est retrouvé à la rue. Et donc, moi, je me suis dit, je veux monter un label et je veux...
1: avoir Neil Casal.
0: Je veux avoir Neil Casal dans mon écurie. Je suis allé le voir à Londres et il a été totalement touché par ma démarche, qui était totalement une démarche d'amateur, hein. J'avais un job dans la musique, mais j'avais pas du tout de label, je savais pas comment on faisait, etc. C'était juste, il a été emballé par ma passion et par mon envie de faire ça. Et voilà, après c'est une longue histoire de collaboration et d'amitié qui a fait que par la suite on a fait pas mal d'albums ensemble.
1: À Roxette, on a eu le plaisir de le recevoir, Neil Casal, lorsqu'il avait monté son groupe Easy Malaisie au Château d'Eau.
2: Un super concert,
1: très marquant puisque c'est le concert où on a perdu le plus d'argent. Ça a été un four financier, autant que ça était la classe sur scène. C'est une fierté de l'avoir reçu. Autre moment marquant du début du label, si les informations que j'ai sont exactes, t'as dû produire à peu près 200 disques.
0: Ça doit être ça, ouais.
1: Il y a eu très peu de français, mais par contre, il y en a eu un qui a été extrêmement marquant, et c'est le disque d'Émile Loiseau, L'autre bout du monde. Raconte-nous en quelques mots comment ça s'est passé, cette rencontre.
0: C'est la seule production, effectivement, française. Elle chante un peu en anglais, parce qu'elle est franco-anglaise, mais c'est le seul album, effectivement, d'une artiste française que le label Fargo a produit. Le label Fargo était plutôt, effectivement, branché anglo-saxon et américain. La connexion, c'est que, au bout de quelques années, quand on est label français basé à Paris, j'ai failli aller m'installer à Londres, parce qu'à un moment donné la mère de mes enfants aurait pu aussi avoir une opportunité professionnelle à Londres, et moi j'y songeais parce que avec mes choix musicaux et l'esthétique du label, il aurait été beaucoup plus facile d'être basé à Londres, voire même aux Pays-Bas ou en Scandinavie, qu'à Paris. Mais bon voilà, j'étais parisien donc j'ai fait avec, mais à un moment donné après plusieurs années d'activité, j'avais quand même envie de faire quelque chose avec des artistes d'ici, sauf qu'avec mes goûts et la couleur du label, c'était pas évident, donc en fait j'étais prêt, mais ça m'a jamais intéressé de signer des artistes français qui singeaient les Américains, parce que j'avais déjà la chance de travailler avec la VO, donc j'allais pas prendre des VF ou des ersatz de. Et puis Émilie Loiseau un jour m'a appelé, parce qu'elle travaillait sur des morceaux et elle maquettait des titres, et elle était fan d'un de nos artistes sur le label, le violoniste et artiste qui est connue pour ses sifflements aussi, Andrew Bird.
1: Que nous passerons tout à l'heure.
0: Et voilà. Elle était fan d'Andrew Bird et elle m'appelait pour savoir si ce serait possible d'avoir Andrew Bird sur un de ses titres à l'avenir. Et puis alors moi je l'ai eu au téléphone, on a pas mal discuté, pas mal de goûts en commun. On a parlé Bob Dylan, Leonard Cohen. Et puis je lui dis, mais vous savez, faites-moi un jeu aussi de maquette, un CD pour moi, parce que on sait jamais, ça pourrait m'intéresser. Je voyais qu'on avait quelque chose,
1: des
0: points en commun, une accroche. Pour l'instant, j'ai pas d'artiste français sur le label, mais c'est parce que j'ai pas trouvé vraiment un artiste qui soit pertinent et qui aille dans notre ligne. Ça veut pas dire que je ne suis pas intéressé. Pour raccourcir l'histoire, j'ai reçu ces maquettes, j'ai écouté et j'ai tout de suite vu que ça me plaisait beaucoup, qu'il y avait totalement un pont et qu'elle serait parfaite chez Fargo, qu'il y avait totalement un pont avec nos artistes et l'univers Fargo, et que je voyais dans les chansons, il y avait moyen de faire un très beau disque. Il y a plein de ses compos et notamment L'autre bout du monde qui était déjà là au piano voix, qui était une très jolie chanson. Donc voilà, on s'est rencontrés pour un café et puis je lui dis, bah écoutez, je pense que ce sera possible qu'Andrew Bird vous sur mon morceau, mais au-delà de ça, je veux vous signer sur Fargo et produire le disque pour vous, quoi.
1: Donc, une belle histoire, une belle
0: une
1: chanson
0: belle histoire, ouais.
1: Qu'on va écouter dès maintenant. L'autre bout du monde, ça nous ramène 2006, c'était il y a 20 ans.

0: Ah voilà, ben il y a eu Émilie Loiseau et on a enchaîné avec l'autre artiste dont on parlait, Andrew Bird, qui a participé à un titre de l'album de Émilie Loiseau. Et par ailleurs, dans la même période, Andrew Bird sortait un album chez Fargo qui s'appelait The Mysterious Production of Eggs. Tout de suite, le titre nous montre toute la fantaisie du personnage et le titre du morceau, c'était Fake Palindromes. Donc cet Andrew Bird a fait partie aussi du premier bloc d'artistes Fargo que tu as vraiment mis en avant.
1: Tout à fait, ouais, c'est même le premier artiste qui a vraiment un peu décollé chez Fargo. Je me souviens que l'équipe de France Inter à l'époque de la programmation musicale avait vachement craqué sur le premier album d'Andrew Bird qu'on a sorti qui s'appelait Weather Systems, et c'est le premier artiste pour lequel on a eu un peu de radio, un peu d'airplay, et voilà, ça a été un des artistes importants pour Fargo au début, et Fargo a fait autant de bien à Andrew Bird que Andrew Bird a fait du bien à Fargo, c'est-à-dire que c'est l'album Weather Systems qui l'a fait un peu émerger, voilà, parce que c'était vraiment très singulier, sa voix, ses sifflements, le violon. C'était une très belle période, très belle rencontre. J'avais eu un gros coup de cœur pour lui, oui.
0: Et alors, quand tu faisais ces découvertes-là, j'imagine que tu avais de multiples façons de découvrir des artistes, même à l'époque, tu devais recevoir beaucoup de propositions.
1: Pour le cas d'Andrew Bird, c'est sa manageuse de l'époque, bah, qui est toujours sa manageuse d'ailleurs, qui m'avait envoyé les maquettes de l'album. Et parce que j'avais sorti un disque de ce duo, The Handsome Family, qui était très ami avec Andrew Bird, je crois que voilà, ils avaient parlé entre eux, et Andrew Bird cherchait un label en Europe.
0: Et comment tu t'y prenais donc pour conclure des deals comme ça avec des artistes que toi tu appréciais, comment tu faisais pour les approcher et puis pour leur faire comprendre que Fargo c'était le label qu'ils devaient choisir?
1: On n'avait pas à l'époque les moyens d'être ni dans la surenchère au niveau des avances ou financièrement. Ils sont venus chez Fargo parce que il y avait peut-être un bouche à oreille favorable. Quand t'as un label qui commence à avoir une image avec 2-3 artistes, il y a ça aussi, ça donne une certaine image au label, l'esthétique du label en général, peut-être mon discours passionné. Pour beaucoup, ça les a touchés et mon intérêt vraiment honnête pour leur musique. Et puis après, quand le label a fait parler de lui, voilà, c'est un petit milieu, donc les gens me connaissaient un peu, ils voyaient les artistes sur le label, peut-être qu'ils se parlaient entre eux, on voyait l'image du label. Voilà, après c'est des choses qui peuvent être rassurantes, qui peuvent être en disant ah bah tiens, le label, ils ont un tel, ah ouais, ça parle ça. Ça m'irait, je me verrais bien là. J'allais voir Chris Whitley, John Trudell, Neil Casal, soit des gens qui avaient eu déjà une carrière précédente sur une major, qui avaient déjà eu un premier succès, puis après qui étaient un peu dans le creux de la vague, et j'allais les trouver, soit j'allais vers des gens qui démarraient de zéro, toujours avec le même enthousiasme. Donc je pense que ça, si t'as quelqu'un qui vient et qui a envie de travailler avec toi, qui trouve ta musique top, qui a envie de se bouger pour ta musique et te défendre, je pense que voilà, t'as envie de le suivre. Quoi. La signature et le choix des artistes sur le label, c'était vraiment quelque chose de solitaire. C'est moi. C'était mon instinct. Alors, j'ai pu me tromper, ou après, il y a des projets qui ont marché, qui n'ont pas marché. Mais mon gouvernail, c'était mon instinct et mon goût. C'était délicat parce que j'avais en même temps envie que mon équipe, parce qu'au fur et à mesure de l'histoire du label, j'ai démarré seul, ensuite à deux, après j'ai eu plusieurs employés. J'avais envie que mes employés et que les gens qui travaillent avec moi se sentent impliqués. Mais on peut pas décider de signature en réunion. Bon, moi, c'est pas possible. Au départ, il fallait que ça soit mon instinct, mon flair, et c'est ça la ligne directrice. Bon, après, ça veut dire qu'il fallait que je les motive et que je leur explique pourquoi j'avais choisi. En général, ils étaient plutôt fiers de faire partie de Fargo et d'être avec moi comme directeur artistique, mais je ne pouvais pas partager la décision. C'était ça un peu le cœur de Fargo. J'ai une équipe et j'aurais jamais pu faire Fargo tout seul, mais au cœur de Fargo, il y a moi et mes goûts. Et donc, il fallait pas changer ça. Après, c'est aussi la raison pour laquelle je n'ai pas pu réussir. Et je pense qu'il y a une date de péremption. 15 ans, pour moi, je pense que c'était le maximum.
0: Tout à l'heure, je le disais, mais quand on évoque Fargo, évidemment, ça fait appel à beaucoup de souvenirs. Et la première fois que j'ai eu le plaisir de te parler au téléphone, c'était un moment où je rêvais beaucoup de pouvoir programmer les Jokes. Et dans ton label, tu avais accueilli Mark Olson, qui, je crois, à ce moment-là, était parti des Jokes, déjà. Tu m'avais envoyé la compile, tu m'avais invité à venir voir un concert à Paris. Ce disque, je l'ai usé sur ma platine. Je l'ai vu en concert, et rien que pour ça, déjà, je te remercie d'avoir monté aussi ton label Fargo, en plus d'Emily Loiseau. Donc, on va écouter.
1: Je t'en prie.
0: On va écouter un extrait de cet album de Mark Olson, qui était une compile. Il avait fait déjà un certain nombre de disques. Ouais. Et toi, t'avais rassemblé tout ça.
1: Voilà, en fait, c'était un truc assez intéressant. J'avais mis à contribution un ami fan des Geox comme moi, journaliste et surtout fan de musique et fan des Geox, Léo Haddad, qui est une très belle plume aujourd'hui pour rock et folk. Et Mark Olson, quand il a quitté les Geox, avait fait pas mal d'albums avec sa femme Victoria Williams. Et on s'est dit que ça serait intéressant pour les gens, pour rentrer dans cette nouvel univers, de faire un peu un best-of de ces trois disques. Et comme le nom du groupe, c'était Mark Olson and the Creek Dippers, on a fait un best-of, une compilation qui s'appelait Creek Dipping for the First Time.
0: Eh bien, nous allons découvrir ce morceau qui s'appelle Zola and the Tulip Tree, et ça nous ramène aussi longtemps, longtemps en arrière, 2003.

0: Alors, on était au contact d'un autre joyau de la signature Fargo, avec Jesse Malin. Pareil, tu l'as attrapé très rapidement, ce garçon, dans tes filets.
1: Oui, alors, la petite histoire pour Jesse, c'est que Fargo, au début, quand on sortait des disques qu'en France et pas en Europe ou ailleurs, on a sorti au début du label le premier album de solo de Ryan Adams, Heartbreaker. Voilà, Ryan Adams, qui était un chanteur, songwriter, guitariste, qui était dans Whiskey Town, un groupe important de l'alternative country des années 90. L'autre fondateur de Whiskey Town, c'est Philip Wancher, qui est le guitariste de Jesse Sykes. La manageuse de Jesse Malin, qui me contacte, parce qu'elle entend parler de Fargo via Jesse Sykes et Philip Wancher. Et puis Ryan Adams, qui est le meilleur ami à l'époque de Jesse Malin, qui parle de Fargo à Jesse Malin. Donc ça fait deux angles.
0: Encore puis, du bouche à oreille.
1: C'est le bouche à oreille, après, entre les artistes, entre les managers. Ils me font écouter l'album The Fine Art of Self-Destruction. J'adore, banco tout de suite. Il y a tout là-dedans, le gars qui vient d'un passé hardcore, glam punk avec Degeneration, qui se transforme en espèce de troubadour Neil Youngien avec ce passé rock'n'roll et ce narratif. Voilà, ça, et puis un univers un peu Martin Scorsese, vraiment le Brooklyn new-yorkais.
0: D'ailleurs, Brooklyn, c'est le titre du morceau voilà. Que l'on a écouté. Hein.
1: Donc il y a tout ce que j'aime, et puis c'est pareil, c'est le début d'une longue collaboration et amitié avec Jesse Malin.
0: Alors tu peux peut-être nous donner quelques nouvelles, parce qu'on sait qu'il a traversé c'est des moments compliqués sur le plan de la santé.
1: Ouais, il y a quelques années, il s'est retrouvé complètement paralysé suite à une attaque, comme un AVC, ouais. Mais de la moelle épinière. Il n'a pas recouvré complètement l'usage de ses jambes, donc il est beaucoup en fauteuil roulant. Il arrive à se tenir un peu, mais il n'a pas encore vraiment pu regagner toutes ses capacités. Là, il a repris les concerts, il sera au milieu de juin en Angleterre. Il a fait une pièce à New York là, sur sa vie et son parcours. Il est très actif, mais il n'a pas encore recouvré toutes ses capacités. C'est un mec génial, passionné, passionnant, généreux.
0: Et alors dans tout ton parcours, on a compris que tu avais de nombreuses admirations et que quand tu admirais un artiste, tu essayais de faire en sorte de pouvoir l'avoir dans ton label. Est-ce qu'il t'est arrivé souvent d'avoir ce genre d'envie et à la rencontre de la personne que ça le fasse pas pour différentes raisons?
1: Non, ça s'est jamais arrivé. Ce qui est arrivé, c'est que je signe un artiste et que je commence à travailler avec lui et que ça se passe mal. Mais c'est arrivé peut-être deux fois sur 210 disques parus, donc c'est pas grave. On peut pas faire l'unanimité, on peut pas tout réussir. Parfois même on merde, on essaie de faire notre mieux, parfois ça marche pas, donc parfois les artistes sont pas contents. C'est plus facile pour un artiste de dénigrer sa maison de disque parce que ça marche pas. On dit toujours que si ça marche, c'est grâce à l'artiste, si ça marche pas, c'est la faute de sa maison de disque. Bon bah parfois c'est un peu ça. En majorité, je suis toujours tombé sur des gens avec lesquels ça s'est bien passé. En tout cas, ce que je peux dire, c'est que avoir aujourd'hui, dans ce nouveau projet de festival Eldorado, qui est quelque part un peu comme un Fargo mais en festival, avoir des amitiés aussi longues que celle avec Alela Diane qui revient après avoir travaillé avec elle au début des années 2000 et par exemple Jesse Sykes, l'histoire est belle et donc c'est plutôt un bon signe.
0: Bon, on va écouter encore un petit peu de musique, un artiste que tu as aussi produit, John Trudell, avec le morceau Blue Indians.
1: Blue Indians, oui.
0: Extrait de l'album
1: du même nom, Blue Indians. Ouais. C'est un gros coup de cœur. Et ouais. Puis, c'est
0: l'histoire personnelle, incroyable.
1: L'histoire est incroyable parce que depuis que je suis tout petit, passionné de culture amérindienne et donc je connaissais le parcours d'activiste et de John Trudell avant de faire des disques. C'était un activiste, membre de l'American Indian Movement, ensuite poète, et donc quand il fait ce disque-là, je crois en plus produit par Jackson Browne, et donc là quand on me propose de sortir ce disque-là et de travailler avec Trudell et donc de le faire jouer en France, etc., c'est une rencontre énorme parce que là il y a le sens. Ce qu'il dit sur l'Amérique, c'est cinglant et à la fois très vrai, et ça m'intéresse aussi beaucoup le propos, parce que Fargo n'a jamais été un label de promotion des États-Unis au sens général. C'est une certaine culture, un certain type d'artiste. Donc c'est important de le dire aujourd'hui avec ce qui se passe. Tout comme Eldorado n'est pas là pour glorifier la culture américaine. On fait des choix. C'est une certaine Amérique. Pourquoi Fargo? Parce que c'était l'Amérique des frères Cohen. Et je voulais, en label, sortir quelque part la bande-son des films des frères Cohen. Ça, plus le Fargo de la diligence, Wells Fargo, qu'on voit dans les westerns, parce que je suis tombé dedans en regardant les westerns sur les genoux de mon grand-père. Voilà, et Fargo a dû rester bloqué, voilà, dans mon crâne avec la diligence Wells Fargo, après le film Fargo, et puis voilà, cette région des États-Unis des plaines que j'aime particulièrement. Et puis voilà, et puis fallait bien trouver un nom parce que Mercury et Columbia s'étaient pris.
0: Bon, alors on part avec John Trudell.

0: Alors, nous étions en présence de Chris Whitley avec le morceau To Joy, extrait d'un album de 2001, Rocket House. Donc, ça doit être aussi un album que tu as produit.
1: Oui, c'est un album qu'on a sorti en Europe, Rocket House.
0: C'est un de tes premiers albums aussi.
1: C'est pas le premier qu'on a fait de Chris Whitley. Le tout premier sorti sur Fargo, c'était un live solo où il est juste là avec sa guitare National et un pied qui martèle le sol, qui s'appelle Live at Martyrs. On a sorti pas mal de disques de Chris Whitley. C'est aussi une belle histoire, une belle rencontre, une amitié, une collaboration assez longue jusqu'à sa mort
0: en 2005.
1: Voilà.
0: Bon, on va être obligé de se quitter assez rapidement puisque le temps défile. La fin de Fargo, on l'a abordé pour commencer, mais pour outrepasser, j'imagine, ce qui a été une déception, tu t'es replongé dans ton activité musicale de quelle façon pour dépasser cette déception ?
1: C'était une déception, mais c'était aussi un soulagement, la fin du label Fargo, parce que ça a été une aventure passionnante, mais éreintante. J'y ai laissé un mariage. Ça a été beaucoup de stress. Voilà, il y a eu des succès, des échecs. C'était fatigant de porter ça. Donc en fait, quand ça s'est arrêté, j'étais pas si triste que ça. J'ai rebondi en ouvrant une boutique de disques qui s'appelait Fargo Vinyl Shop. Ça a été un peu une espèce de transition entre mon activité de label et ce que je fais aujourd'hui. Et puis j'avais commencé déjà à travailler en plus du label Fargo comme attaché de presse ou label freelance pour des artistes américains qui n'étaient pas signés sur Fargo mais qui avaient besoin de mon aide en France. Ça a été le cas de Steve Earle,
0: ouais,
1: qui est un de mes héros musicaux. Et quand le manager de Steve Earle m'a dit « Bah ouais, mais il est chez Warner en France, mais Warner ne comprennent rien à sa musique, ils savent pas le bosser. Donc toi, t'es dans cette niche-là, musicale-là, on peut pas venir sur Fargo, mais tu pourrais pas t'occuper de, quand même de Steve Earle ?» J'ai dit « Ah si, j'adorerais, moi j'adore Steve Earle. C'est un de mes héros, c'est la raison pour laquelle je suis dans ce genre de musique-là, carrément. » Donc du coup, c'est pour ça que j'ai imaginé une autre entité, enfin en tout cas un nom, où je pourrais accueillir d'autres projets qui ne soient pas sur le label Fargo et que je puisse travailler. On va l'appeler la Fargo Mafia. Et j'ai développé Fargo Mafia et quand le label Fargo est arrêté, j'ai développé ça. Et c'est ce que je fais aujourd'hui. Aujourd'hui, je m'occupe de pas mal d'artistes comme Robert Finlay, tous les artistes qui sont signés par Dan Auerbach, des Black Keys sur son label. Et des ex-artistes du label Fargo m'ont embauché comme attaché de presse pour m'occuper d'eux de leur carrière en France. Et donc, je fais ça aujourd'hui. Je suis conseil. Tout ce que j'ai appris des 15-20 ans de label indépendant, je m'en sers pour accompagner des artistes aujourd'hui sous l'appellation Fargo Mafia. Je continue à creuser le même sillon. Mais c'est pas moi qui produis, c'est pas moi qui prends les risques financiers. Je n'ai pas de salariés.
2: Tu transmets ton expérience, en fait.
1: Voilà, ouais. Voilà. Et donc, s'ils ont besoin que je leur organise un concert, je suis un peu comme un couteau suisse, parce que j'étais obligé, en autodidacte, de faire tout un tas de choses dans l'univers de la musique avec mon label. Pour les artistes qui viennent à moi, qui souvent n'ont pas de label en France ou n'ont pas de représentation en France ou en Europe, voilà, ils me disent, mais on a besoin, tu veux pas nous mettre en rapport avec un tourneur ou est-ce que tu peux pas nous faire un concert à Paris? Est-ce que tu peux pas t'occuper de notre presse ou de notre promo? Voilà, je m'adapte à leurs besoins et je les accompagne dans leur carrière.
0: Bien, cette émission était particulièrement enrichissante. On aurait pu en faire encore 3 ou 4 comme ça, tellement ma liste de questions est restée presque... j'ai pas posé à cette question. Tu seras obligé de revenir. Tu seras obligé de revenir.
2: Avec grand plaisir.
1: Bah, avec plaisir aussi. Hein.
0: Pour la dernière de la saison, ça valait bien quelques minutes en plus, parce qu'on dépasse largement le cadre de l'heure qui nous est impartie, et on vous souhaite à tous et à toutes un bel été. Profitez de ces temps ensoleillés pour écouter de la bonne musique en concert. Avant la rentrée, on vous donne rendez-vous à Saint-Sulpice pour notre Comeback Rock'n'Roll.
2: Le 29 août.
0: Avec les Corettes, avec
2: notamment
0: les Shaky Dogs, avec Parrot Tones et la
2: plateau.
0: Fanfarista Orchestra plus DJ Louche. Bye bye everybody.
2: Salut tout le monde.
1: Au revoir, merci Roxette.

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